0: est sur la base des... Généralement, c'est des proches. C'est des gens qui se connaissent. Mm. Qui est le manipulateur, il connaît d'abord... C'est des gens qui ont développé de bons rapports. Ou bien ils sont dans de bonnes relations. Mm. Et à un moment donné, il connaît les faiblesses de l'autre. Et sur ces faiblesses-là qui va agir.
1: Tout à fait.
0: N'est-ce pas?
2: Absolument.
0: Ces faiblesses qui va agir pour influencer. N'est-ce pas? Alors, c'est vrai, moi je pense qu'à un moment donné, il appartient à la personne quand il va se rendre compte que vous pouvez être dans des relations de complicité, quelqu'un peut t'influencer et positivement, ça peut créer des complicités entre vous, etc. Mais quand vous vous rendez compte à un moment que les relations, l'autre commence à dominer un peu, à dévier un peu, vous allez vous rendre compte. Mmh. Moi je crois que c'est en ce moment, quand vous êtes conscient, qu'il faut vraiment s'arrêter pour se dire où on est en train d'aller avec cette relation-là. Parce qu'à un moment, le manipulateur, une fois qu'il vous connaît bien, il vous contrôle. Et il veut vous contrôler pour obtenir ce qu'il a. Maintenant, si vous êtes de caractère, d'une éducation, vous avez la force en vous, vous allez vous en apercevoir. N'est-ce pas?
1: Ouais.
0: Et donner la réponse qu'il faut.
1: Ouais,
0: mais si vous êtes faible de nature, eh bien c'est quand vous serez dans le danger, ce serait aussi le tard. On va vous mettre dans des crises, on va vous mettre dans des conflits, mmh, etc. Et après, ça devient un peu difficile.
1: Ouais. Tout à fait. Khadija, est-ce que tu as des cas de manipulation dans une relation d'amitié, par exemple? Tu te retrouves avec une amie manipulatrice qui cherche à te... Concrètement.
3: Oui, en fait, ça existe. Ça existe. Le plus souvent, dans l'amitié, c'est très difficile de se rendre compte. Parfois, même dans la famille, on est un peu, comment dirais-je, méfiant.
1: Parce que c'est des personnes à qui on fait confiance.
3: Même si on est dans une situation de confiance. Mais les amitiés, parce qu'on devient complice,
1: ouais,
3: comme M. Emmanuel l'a dit tout à l'heure, on est complice. Donc, du coup, ça veut dire, parfois, on se lâche, on donne totalement confiance. Et malheureusement, quand on se rend compte qu'on est manipulé, parfois, c'est presque trop tard.
1: Ouais.
3: Mais comme on dit toujours, il n'est jamais trop tard. Ça veut dire qu'il faut reprendre conscience. Maintenant, un ami qui est manipulateur, si on tombe encore sur un pervers narcissique qui n'a pas état d'âme, c'est, ouais, encore pire. Maintenant, dans la manipulation, dans l'amitié, c'est le plus souvent... Tu m'accompagnes là, je vais acheter ça. Tu achètes un habit, tu te dis, mais tu ne sais pas acheter. C'est moi qui peux choisir pour toi. Et donc, du coup, la personne fait en sorte que tu penses que sans lui, tu peux,
1: ouais,
3: rien.
1: Tu n'existes pas.
3: Tu n'existes pas. Tu peux rien. Tu veux donner quelque chose, même à ta membre de famille, à ton enfant. Si ton ami ne te donne pas son avis, tu ne peux pas le faire. Et à ce moment, ça devient invivable. Ça veut dire que tu as besoin de son point de vue pour vivre, en fait.
1: Je veux élargir un peu cette partie de la discussion. Très souvent, les femmes nous disent, moi, ton ami X, là, je ne l'aime pas.
3: Ah.
1: Je n'aime pas que tu te promènes avec. Le gars, il te manipule. Est-ce que c'est réel? Est-ce que c'est vraiment des alertes que nos épouses nous donnent et que nous, normalement, surtout l'homme tchadien, quand tu te dis « j'aime pas la tête de cet ami-là », c'est là où l'ami devient encore plus proche. Est-ce que tu as des cas? Est-ce qu'il y a un ami de monsieur que tu as, que tu sais qu'il est en train de...
3: Je me suis pas permise, mais ce qui est vrai, c'est que ça peut être réel. Ou ça peut être sur coup de tête de jalousie des femmes.
1: Ah,
3: elle
1: aussi,
3: peut, hein, imaginer, parce que tu sors, donc elle peut imaginer, ou soit par le comportement de la personne. Donc vous pouvez être amis, mais parfois vous ne partagez pas certains comportements.
1: Ouais.
3: Et donc du coup, si elle voit que c'est quelqu'un qui cherche beaucoup plus à s'approcher des femmes, à avoir des comportements un peu déplacés, de peur de perdre son homme, elle peut dire que c'est monsieur, je n'aime pas sa tête. Et de suite, c'est vraiment pour préserver son mariage, en fait.
1: Voyons les cas où ce n'est pas les cas. Hein, voyons,
3: voilà,
1: les cas où...
3: Ça peut être les deux cas.
1: Voilà.
3: Si c'est le cas, en fait, ça peut être quelqu'un qui est dans l'alcool, quelqu'un qui court vraiment les femmes. Et là, c'est vrai, il peut entraîner l'autre. Ça, c'est clair, parce qu'on dit qui s'assemble, se ressemble.
1: Se ressemble, d'accord.
3: Donc, du coup, on ne peut pas être avec quelqu'un qui ne partagent pas les mêmes envies que nous, c'est pas possible.
1: Ouais, ouais.
3: Et même si on ne l'est pas dedans, ça veut dire que ça peut aller. Surtout pour l'alcool, je vais quand même insister là-dessus. Ça veut dire, ah, mais tu m'accompagnes. Après, toi, tu prends pas. Il va prendre un verre, mais toi, tu prends la sucrerie. On peut pas, donc prends un verre, ainsi de suite. Ou soit tu prends, mais tu n'exagères pas dans la boisson.
1: Ouais.
3: Chaque fois, il vient, il t'entraîne un verre, deux verres, et du coup, on est dans la débauche.
1: Oui, mais restons encore plus précisément sur le thème du jour. C'est-à-dire que l'ami qui peut manipuler le mari ou le frère, qui a une emprise sur lui, qui fait de la violence psychologique, parce qu'en fait, le manipulateur, ce qui te dit est vrai, mais c'est encore réducteur. Ça reste sur une amitié, un dieu mécène, aller prendre un pot, ou peut-être bavarder avec des femmes.
3: Ah.
1: Ça peut être encore plus un manipulateur qui peut même détruire la vie de son ami.
3: Absolument.
1: Qui peut arriver jusqu'au divorce ou même voir plus. Donc ça peut être une intention qui peut être peut-être guidée par la jalousie au départ, mais qui peut être aussi tout simplement de la manipulation et une relation toxique. Oui, Mousmou, je voyais que tu...
2: Oui.
1: C'est quoi la tête? C'est quoi ta...
2: Il y a des gens qui sont très...
1: On t'a fait séparer d'un ami toxique.
2: Quand tu es parti pris, parfois tu ne vois pas.
1: Ah ouais,
2: si une femme peut voir.
1: Ouais.
2: Mmh. Tu vois, donc il y a des gens qui ont une mauvaise influence, qui peuvent être dans des consommations de substances, ce genre de choses. Mais aussi qui... Parce que quand tu es déjà marié, tu dois te concentrer sur ton
3: foyer.
2: Il y en a, c'est juste parce qu'elle passe beaucoup plus de temps avec ses amis qu'elle, du coup, oui, elle peut être demandeur à avoir un peu plus d'attention dans sa maison. Ici, beaucoup de gens passent toute leur journée. Déjà qu'il y a le travail, et généralement le week-end en plus, si vous êtes avec des amis au jardin, et à quel moment tu donnes de la place à ta femme et à tes enfants quand tu rentres ? C'est peu. D'où la femme, parfois, oui, elle peut voir certains comportements, elle a le droit, je pense même, de demander.
1: Mmh. Ouais. Mmh. Après, voilà. Tu as quelque chose à ajouter?
0: Non, c'est pas elle qui manipule, mais c'est l'autre qui te manipule. Lui.
3: Elle essaie de te ramener, en fait.
1: Ouais. En fait, jusqu'à là, on essaie de comprendre. À quel moment il y a quand même les boutons rouges qui s'allument, que voilà, ça c'est vraiment de la manipulation, ok. Et voilà, je n'ai plus le contrôle sur moi-même, donc ça peut être dans la famille et ça peut être aussi dans le couple. Tu es en couple avec des enfants et tout ça, alors que tu as une manipulatrice, une pervers narcissique qui t'a pourri la vie. Et c'est ça, en fait, la limite de... Voilà, on est arrivé à la limite de ce qui est normal. Mousmous.
2: Al-Ghalibiri de Tétape. Quand c'est dans un couple, parfois tu vois les choses. Hein. Parfois les gens ne sont pas aveugles du tout.
1: Ouais.
2: Mais ils tiennent.
1: Ouais. Ah, parfois on est même conscient.
2: On est conscient de.
1: On ne dort pas, mais on persiste.
2: Al-Ghalibiri de Tétape. Tu vois, voilà. Du coup, bon, après on va rentrer dans d'autres thèmes, Mazo, etc. Mais à quel moment c'est quand tu déprimes, quand t'as plus le contrôle, quand t'as plus le contrôle de tes sentiments, ou pour un oui, pour un non, tu peux avoir des sauts d'humeur. Bah là, il faut dire stop. Il faut revenir à des relations qui sont beaucoup plus saines, parce que quelque chose ne doit pas être forcé. Quand tu te forces même vis-à-vis de ta femme, non, on ne devrait pas. Je pense qu'on ne devrait pas se forcer, que ça soit avec sa famille, ça doit couler comme de l'eau sur de la roche. Mm-hmm. Quand tu te mets dans des situations où tu dois être poussé, je pense que c'est malsain et c'est un signe. C'est un signe qu'il faut faire une mise à jour, faut tout mettre à table, que ça soit avec ta femme, tes enfants, et de rebondir sur des choses. Faut se parler.
1: Moi, je connais des cas vraiment de femmes qui manipulent leur mari à brader tout ce qu'ils ont comme finance ou économie de peur qu'ils prennent une autre femme, quoi. C'est terrible, hein. Je vous jure.
0: Mais à quel moment vous avez dit, moi je crois que celui qui manipule, souvent c'est quelqu'un d'intelligent qui va progressivement. Seulement, je pense que le type lui-même, à un moment donné, il en fera tellement que tu vas sentir tout de suite quand même que c'est son ego. C'est en fait, c'est ses intérêts. Parfois, il faut lâcher un mot et ça dit, il arrive un moment, il pense qu'il t'a déjà suffisamment dominé et là, il va commencer par perdre un peu lui-même son contrôle. Et si vous êtes attentif, en ce moment-là, vous verrez, vous remarquerez très bien que la position que vous occupez là, vous êtes en train de subir.
1: Ouais, tout à fait.
0: Je pense. Hein.
4: Faut avancer.
1: Oui. Oui, voilà, on va passer maintenant à la Minute Culture. Passe le micro à Khadija Clemas pour la Minute Culture.
3: Merci Hamza. C'est une lettre adressée aux manipulateurs. Cher manipulateur, tu n'as pas un seul visage. Tu peux être collègue, époux ou épouse, ami ou parent. Mais ton rôle reste le même. Instaurer un rapport de force, prendre le pouvoir sur la vie de l'autre jusqu'à ce qu'il n'en ait même plus la conscience. Certains te donnent des noms précis, d'autres te camouflent derrière la culture, la famille, l'amour ou le devoir. Peu importe l'étiquette, le mécanisme, lui, ne change jamais. Dès que l'autre tente de respirer, tu te sens menacé, car ton équilibre dépend de son étouffement. Ta phrase préférée est toujours la même, douce en apparence. Je fais ça pour ton bien. Alors, j'ai fini par poser une question simple, essentielle. Est-ce que j'ai demandé quelque chose, moi? Derrière ce discours protecteur, il n'y avait ni soin, ni amour, ni respect. Seulement une volonté de diriger, de corriger, de décider. Jusqu'à me faire douter de ma propre perception. Tu savais toujours mieux que mes ressentis. Tu définissais la réalité, minimisais la douleur, transformais la perte des repères en normalité. Longtemps, j'ai cru que le problème venait de moi. J'ai porté une culpabilité qui ne m'appartenait pas. J'ai confondu adaptation et effacement. J'ai appelé amour ce qui n'était qu'une mise en tutelle. Et surtout, ce que tu redoutais le plus, ma dignité. Alors, je pars sans colère, sans mise en scène, sans besoin de te convaincre. Je pars parce qu'aucune relation ne mérite qu'on s'y perd soi-même. Je te laisse avec ce que tu ne supportes pas. Une personne qui ne se justifie plus, qui pense par elle-même, qui reprend sa place. Bonne route. La mienne continue sans toi.
1: Oh, voyons. La route de Khadija continue sans le manipulateur et sans des relations toxiques.
5: Reflets croisés, ce que nous vivons, ce que nous ressentons.
1: Alors, comment s'en sortir de cette prison psychologique?
2: Alors, il n'y a pas de solution magique. Hein. Pour ma part, je pense que quand tu ressens un mal-être par rapport à une relation qui est toxique, c'est se détacher complètement de cette personne. C'est vraiment prendre ses distances, éloigner le plus loin possible.
1: Oui, justement, s'éloigner, mais quand c'est les parents, par exemple, quand on est manipulé par nos parents, comment faire?
2: Mettre les choses à table. Oui. Affronter les parents ne veut pas dire aller au clash. Oui. Faut savoir gagner une guerre sans combattre. C'est de se connaître soi-même, aborder les choses dans le respect, le bien sûr, le plus total, que ce soit la famille ou même les amis ou même tes propres enfants. C'est d'affronter la réalité des choses et de mettre des mots sur ce mal-être qui blesse.
1: Dieu,
2: et
1: voilà, je suis mal, vous ne vous rendez pas compte.
2: Pas compte, ça me fait souffrir. Maintenant, une personne consciente prendra partie de ça. Une autre, s'il ne fait pas attention, qu'est-ce que tu peux faire? On ne peut pas amputer sa propre main.
1: D'accord.
2: La famille, mais de prendre ses distances, on peut le faire.
1: D'accord. Là, quand on est dans une relation toxique parent-enfant, et quand on est dans une relation amoureuse, parce qu'on se rend compte qu'on a une femme qui nous manipule, on est installé dans une relation toxique. Comment faire alors?
2: Je pense que ça peut que finir mal.
1: Ah d'accord, donc vous dites...
2: Pour moi, une relation doit être saine. C'est remettre à plus tard ce qui devra arriver.
1: D'accord.
2: Du coup, c'est élastrisme. Mais une relation toxique aboutira toujours à beaucoup de dégâts.
1: Maintenant, comment faire pour éviter tout cela?
2: Pour éviter tout cela, je pense que la base, c'est le début d'une relation. Au début, et quand on décèle, on peut toujours rectifier le tir. On peut toujours arranger les choses. C'est pas parce que c'est mal que demain, ça va pas être bien.
1: D'accord.
2: Du coup, quand on dit une personne adulte, un père de famille, un époux, il doit prendre sur soi et essayer d'arranger les choses, mais à la racine, pas sur du superflu. Parce que quand on dit pour le pire et pour le meilleur, Ben voilà, c'est pas parce que dans les moments pires que tu dois te détacher ou couper cette relation. Tu vas bien sûr essayer d'arranger cette relation et adviendra ce qui adviendra. Maintenant, on est humain. Et aujourd'hui, ce jour, j'en parle, c'est très simple, mais le vivre, c'est autre chose.
1: Ah ouais, le vivre, c'est vraiment autre chose. Je vois que l'ami Emmanuel a quelque chose à vouloir ajouter, peut-être pour ça.
0: La manipulation dans notre société a pris de la place. Mais on a dit aussi qu'à un moment donné, on pouvait s'en rendre compte. Et à partir de ce moment-là, il faut renverser. Au lieu que vous soyez contrôlé, il faut que vous preniez les choses en main. Parce que c'est à vous, maintenant, ce que vous voulez. Votre relation doit conduire à quelque chose de bien. Votre relation doit conduire à quelque chose de constructif, n'est-ce pas? Vous voulez vivre une vie saine et heureuse. Et donc, vous devez vous, moi pour ma part, je pense que c'est à vous maintenant d'imprimer la conduite. Vous prenez les dispositions, n'est-ce pas, de faire de sorte que la personne, ou elle change, ou alors c'est fini, parce que vous n'allez pas vous installer dans une relation toxique.
1: Mais quand on a affaire à des parents, par exemple, la manipulation vient de l'intérieur des personnes qui sont censées nous donner de l'amour sans condition et qui ne devaient pas nous faire du mal. Et là, ça devient compliqué.
0: Vous savez, en 79, j'étais avec ma femme à Clémat. Pour traverser Clémat, aller à Moussa, c'était un problème. Et les parents me disaient, mais qu'est-ce que tu fous là-bas? À la fin, ma femme est devenue leur bébé. Finalement, ils ont compris que mais c'est une bonne femme. Mais moi, je sais ce que j'ai choisi. Moi, je crois que c'est le choix que vous opérez, vous l'assumez. Il faut donner le temps au temps. Le temps est toujours mère de la vérité. Mais il faut être convaincu du choix que vous faites. Oui, c'est un peu complexe parce que dans une relation amoureuse, la femme peut réagir en voulant se défendre de vous perdre, en voulant se défendre qu'on veut briser votre relation. Elle peut utiliser beaucoup de choses, n'est-ce pas?
1: Ouais.
0: Ça ne veut pas dire qu'elle veut du mal de vous.
1: Ouais.
0: Mais sans le savoir, ça peut être aussi parce que ça peut générer également des malcompréhensions, des incompréhensions et tout ça.
1: Et dans les cadres professionnels, parce que parfois il y a des gens qui vivent très mal leur milieu professionnel. Comment faire?
0: Je crois une chose dans le travail, c'est qu'il faut connaître ton travail et il faut faire bien ton travail contre l'avis de tout le monde. Je vous dis par exemple que en tant que politicien, quand j'ai fait mon choix politique, j'ai des gens qui sont venus me dire mais tu as fait le mauvais choix, n'est-ce pas? Mais moi je sais, j'ai compris que ce qui doit me défendre, j'ai eu l'avantage d'être tôt orphelin et de me battre dans des circonstances difficiles. Quand mon cœur me dit j'avance avec ça, je me suis toujours défendu par le travail. Et j'ai vu les résultats. Ceux qui m'ont critiqué, après, ils sont venus me voir pour leur donner du travail.
1: Ah ouais, tout à fait.
0: Bon,
1: de très bons conseils.
0: C'est une conviction personnelle, vision que vous devez avoir.
1: Ouais.
0: J'ai eu mon premier emploi dans une société française d'assurance. Le patron, vraiment, il abusait de nous. Il nous donnait beaucoup de volume de travail. Notre salaire n'avançait pas. Mais moi, je lui ai dit, continue pas comme ça. Il pensait que tout le monde a besoin d'argent, donc on était dans le moment difficile. Et il ne voulait rien savoir. Un jour, je lui ai déposé ma démission. J'ai dit, oh. Mais entre-temps, moi, je me suis préparé déjà.
1: Ouais.
0: Un point de chute.
1: Ouais,
0: et j'ai continué. Et j'ai fait mon travail. Et puis, j'ai voulu. Il faut se parler à soi et il faut savoir ce qu'on veut dans la vie.
1: On va aborder un peu les relations toxiques ou la manipulation au niveau professionnel. Moussa, comment on peut définir une relation toxique dans un environnement professionnel?
2: Quand on te boycotte. Déjà, ça commence par les boycotts, par les pots de banane. Tu te dis, mais il y a un truc qui ne va pas. Pourquoi les gens sont contre toi? Pourtant, on est là pour travailler tous ensemble pour un objectif, on va dire, commun. Mais tu trouveras toujours quelqu'un qui veut te mettre des bâtons dans les roues.
1: Là, on est dans une logique plutôt d'affront,
2: non,
1: plutôt de coups.
2: C'est très subtil, c'est des pots de banane. On attend que tu tombes pour t'éteindre complètement. Dans le milieu professionnel, c'est fréquent. Bah, l'exemple que moi j'ai, c'est quand j'étais à l'époque, je travaillais pour une entreprise de téléphonie. Ouais. Les premières années, c'était les plus belles parce qu'on était jeunes, on était vigoureux. Et après quelques années, les choses changent, les objectifs changent, t'as des gens qui veulent ta place, tu dois justifier ta place. Et aussi en termes d'organisation, les restructurations, tu dois mettre aux gens, tu dois licencier des gens. Et voilà, du coup, ça devenait à la fin quelque chose de très pénible pour moi psychologiquement. C'était quelque chose qui était très beau au début, devenait à être l'enfer pour moi à la fin.
1: À quel moment vous êtes rendu compte que vous êtes dans une logique qui n'était pas Voilà, je travaille pour une structure, j'ai mes obligations en tant qu'employé d'accomplir et passer à autre chose, d'où une manipulation sur la personne, sur la psychologie. Comment vous faites le distinguo entre ce que vous devez faire comme votre devoir normal à un ressenti psychologique lié à une manipulation?
2: Le devoir, tu devais toujours être, quand tu es un responsable, tu fais ton boulot. Quoi qu'il se passe, no matter what. Maintenant, moi, le déclic, ça a été quand je ne pouvais plus me mirer. J'arrivais pas à me mirer et j'arrivais à faire certaines choses que dans le quotidien, je ne pouvais. Jamais. Je ne pouvais pas me mirer parce que certaines choses qui allaient à l'encontre de mes valeurs, de mes principes, là, j'ai dit, Mousse, il serait temps quand même de passer à autre chose. Ça a été un déclic parce que j'arrivais pas à me mirer.
1: Est-ce que c'était une personne ou un groupe d'individus qui avait cette mission?
2: C'était moi-même. Bizarrement, oui. Eux, ce sont les causes, les faits que je ressentais dans ma propre psychologie. Et je me suis dit, Mousse, tu te rends malade. Pourquoi? Tu essaies de gagner ta vie normalement, comme tout le monde, mais pourquoi tout ça? Est-ce que le jeu en vaut la chandelle? Et de toutes les façons, même en entrant au sein de l'entreprise, je savais qu'il y aurait une fin.
1: Ouais.
2: Même la vie a une fin.
1: Ouais, ouais.
2: Du coup, en entrant, je savais que je devais préparer ma sortie. Je savais
1: mais pas forcément à travers un vécu aussi douloureux.
2: Non, je savais pas que ça allait finir de cette manière. Peut-être que je serai toujours au sein de cette entreprise-là, mais j'ai dû quitter parce que voilà, j'ai dû anticiper tous mes projets, je les ai mis en place, je n'ai pas quitté parce que voilà, ça me plaisait pas.
1: Et là aussi, j'essaie d'élargir un peu la question là. Est-ce que tout le monde est cible à la manipulation au niveau professionnel, ou est-ce que là aussi le management vise des individus donnés pour dire voilà, cette personne c'est une proie qui est beaucoup plus accessible?
2: On veut toujours couper la tête du roi, mais quand tu n'y arrives pas, lui il te rattrapera. Oui, bah quand tu montes, tu sais, de la nature humaine, les envies, la jalousie, pourquoi celui-là pas moi? Et c'est vrai que moi, au sein de cette entreprise-là, j'avais évolué assez rapidement parce que j'étais très malin et je négociais toujours mes conditions, d'où à la fin, j'avais de très, très, très bonnes conditions que certaines personnes ne comprenaient pas.
1: Mais justement, quand vous avez une position, c'est les prix à payer, peut-être. Est-ce que
2: J'étais au bas de l'échelle, je pense que personne n'aurait fait attention.
1: Ah bah oui,
2: c'est clair. De toutes les façons, si on cherche à abattre quelqu'un, c'est parce qu'il est un peu...
1: Ouais, je vois le frère Emmanuel en train de vouloir peut-être compléter. Mousmous.
0: C'est que parfois, il y a des patrons qui jouent à opposer leurs collaborateurs.
1: Ouais, il y a ça aussi. Et c'est de la manipulation.
0: Pour mieux avoir la main dessus. Donc, on vous fabrique, on vous appelle Paul, on vous dit que François est en train de parler derrière vous. Ouais. On va vous appeler François, on va dire que maman est en train de faire des choses derrière vous. Voilà. Ouais. Et puis, on vous pousse à faire des choses que vous-même dehors et puis...
1: Mais très souvent, au niveau professionnel, moi je pense que c'est quand on vous fait très souvent des compliments, parce que vous êtes le meilleur, vous avez réalisé ceci, vous avez fait cela.
0: Oui.
1: À mon avis, on vous gagne d'abord votre confiance, on vous fait comprendre que vous êtes le numéro un, vous êtes le meilleur. Ça, au niveau professionnel, à mon avis,
2: si de plus en plus
1: on vous dit vous êtes le meilleur, vous êtes le numéro un, il faut se poser cette question. Est-ce qu'au niveau professionnel, tu as eu des collaborateurs qui cherchent à vous manipuler, ou vous-même, vous avez été victime d'une manipulation de vos supérieurs?
3: Merci Hansa, mais le plus souvent, j'ai été quand même au premier rang.
1: Okay.
3: J'ai été souvent responsable des structures sur lesquelles j'ai travaillé. Et donc, moi, j'ai vu plutôt le contraire, parce qu'il y a des collègues qui veulent te manipuler par rapport aux autres.
1: Mm-hmm.
3: Donc, vous êtes le patron, la secrétaire peut s'approcher de vous, madame, vous voyez telle personne là, ainsi de suite, ou un chauffeur qui veut vraiment, qui nous... n'aime pas la tête de l'autre qui vient, qui peut vous raconter des choses. Et c'est très, très difficile donc de gérer cela. Donc, quand on est responsable, ça veut dire qu'on doit prendre du recul et éviter d'écouter, mais de suivre et observer soi-même avant de réagir.
1: Qu'est-ce que vous faites quand on vous dit, voilà, regardez, l'autre chauffeur Hamza, il ne conduit pas bien, et j'imagine, ils vont dire, ouais, il vient au travail ivre, il ne respectait pas, voilà, c'est de la maldisance.
3: Je cherche toujours à me faire moi-même ma propre...
1: Donc vous contrôlez vous-même...
3: Voilà. D'accord. Donc, c'est ma façon vraiment de me protéger de ça. Je ne prends jamais pour argent comptant, c'est comme
1: c'est dit. Comme vous dites. Okay.
3: Mais je cherche à prouver cela de moi, même si je le constate, en ce moment, je peux agir.
1: C'est vrai que quand on a un dirigeant qui n'a pas de confiance en lui, qui n'est pas bien préparé, c'est horrible. Hein. Moi, je vis des collègues qui ont été dans ce type de situation où t'as le chef, le manager, était vraiment. Il les rendait la situation vraiment. Difficile. Mais là, c'était même pas de la manipulation subtile. Hein. Arrivé à un moment donné, c'était toutes les personnes qui étaient mieux que lui le mettaient en alerte. Il avait ses complexes vis-à-vis de certains types de ses collaborateurs. Et donc là, tout de suite, ça se déclenche. Avant de poursuivre, faisons place à un hommage à une beauté qui traversait jadis les rues de la capitale, N'Djamena. Dans cette chanson, Amat Pekos raconte une scène simple, presque quotidienne. Il voit Aïcha passer dans les rues, proposer le lait caillé et le beurre animal aux passants. À travers son regard, Pekos sublime la beauté d'Aïcha par des détails précis, presque chirurgicaux. Il s'attarde sur son piercing au nez contenant une simple tige. Discrète, élégante, suffisante à elle seule pour souligner sa grâce naturelle. Sa voix est douce, posée lorsqu'elle appelle les clients. Badoulou Rouaba, Achourou Zibde, une scène ordinaire devenue poésie, un hommage à la femme djaménoise du quotidien. Amat Pekos. 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

0: Merci Madi pour le choix de cette chanson. Ahmet Pekos qui a sublimé la femme ndjaménoise, la vendeuse de l'écaillé. Et nous poursuivons ce numéro pour aller plus loin dans la compréhension des relations toxiques et des mécanismes de manipulation. Cette fois-ci, nous changeons de regard, un angle plus introverti, plus intérieur. Place à l'approche philosophique, Suleiman Abdelkarim à toi pour la Minute Philo.
1: Merci beaucoup Hamza. Le titre de la Minute Philo d'aujourd'hui, le lien qui abîme. On n'entre jamais dans une relation toxique en connaissance de cause. Cela commence presque toujours bien. Une rencontre forte, une présence qui rassure, quelqu'un qui semble enfin nous voir tel que nous sommes. Au début, tout est intense. Les messages arrivent vite, les mots sont beaux, on se sent choisi, reconnu, peut-être même sauvé. Puis sans prévenir, quelque chose se déplace. Il ne s'agit ni d'une rupture franche, ni d'une violence explicite, mais plutôt de silence qui s'installe, de réponses qui deviennent floues, d'une distance qui se creuse insensiblement. Et c'est là que vous commencez à douter, non pas de l'autre, mais de vous-même. Vous multipliez les efforts, vous cherchez à comprendre, vous vous expliquez, vous vous excusez. Vous attendez qu'il ou elle revienne à cette première intensité. À ce moment précis, la relation a déjà basculé. Vous n'êtes plus dans un lien partagé, vous êtes dans une attente suspendue, dans une espèce de guet anxieux qui vous consume à petit feu. L'autre, bien souvent, ne manipule pas consciemment. Il a simplement saisi que votre peur de perdre est devenue plus puissante que votre besoin de respect. Alors il avance, puis recule. Il donne suffisamment pour vous garder accroché, puis retire assez pour maintenir cette tension qui vous épuise. Mais soyons honnêtes, si cette configuration perdure, ce n'est pas uniquement à cause de lui, c'est aussi parce que partir fait peur, parce que la solitude semble plus douloureuse que ce que l'on vit. Parce que l'on préfère un lien abîmé à l'absence de lien. Alors on accepte, on minimise. On s'habitue à l'inconfort, à ce climat d'instabilité émotionnelle qui devient la norme. Peu à peu, on ne sait plus très bien ce qui est acceptable et ce qui ne l'est pas. On confond amour et sacrifice, on croit que souffrir constitue une preuve d'attachement, on se persuade que l'intensité de la douleur mesure l'authenticité du sentiment. Voilà ce qu'est une relation toxique. Un lien où l'on se perd lentement, morceau par morceau, pour ne plus affronter le vide. On ne s'en sort pas seulement en accusant l'autre, en dressant l'inventaire de ses torts ou en attendant qu'il change. On s'en sort quand on ose se poser une question plus difficile, plus inconfortable. Qu'est-ce que cette relation m'évitait d'affronter en moi? Quelle peur, quelle blessure ancienne cette dépendance venait-elle masquer? Guérir, ce n'est pas haïr, c'est se choisir, non pas dans un geste héroïque, mais dans une décision simple et répétée chaque jour. Parce que aimer ne devrait jamais demander de renoncer à sa propre dignité.
0: Tout à fait, Suleiman. Tout à fait. Merci pour cette minute philo. Une lecture philosophique pour interroger ce que nous vivons, commencer ce qui nous traverse et comprendre par la pensée et là où le vécu ne suffit plus. Nous arrivons à la fin de ce numéro de Reflet Croisé consacré aux relations toxiques et aux mécanismes de manipulation. Et un échange pour comprendre, nommer et parfois commencer à se libérer. On prépare à ce numéro. Notre ami Emmanuel Nadinga, Khadija Clemas et Suleiman Abdelkarim. Au micro, Hamza Ben Hassan, merci aussi à l'invité Moussa Dizoutman pour la richesse de ces échanges et la générosité de son partage. Merci également à l'équipe technique sans qui cette parole ne pourrait ni circuler ni résonner. Mahdi Mamat Abdoulaye, Aladoum Hissène, Mamat Mazal, Moussa Haroun, Emmanuel Gelbi, Youssouf Abdirahman, Aziz Seyit Sissé, Bamat Choroma Sherif. C'était Reflet Croisé. On se retrouve très bientôt pour un nouveau temps de réflexion partagé. À très bientôt.
1: Reflet Croisé revient la semaine prochaine. En attendant, prenez soin de vous. Et prenez soin les uns des autres.

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1: Mesdames, messieurs, bienvenue à cette émission consacrée aux enfants et jeunes désœuvrés et démunis au Tchad. Des milliers d'enfants et jeunes quittent chaque année leur famille, poussés par le manque d'accès aux soins de base, à l'éducation ou à un mieux-être. Ces derniers qui souvent fuient des conditions sociales ou culturelles, les empêchant de s'épanouir et garantir leurs droits, se retrouvent dans la rue. Yanamadi Céline. Plusieurs enfants et jeunes démunis, sensibilisés à travers la danse, ont été placés dans le centre d'accueil et de réinsertion sociale. Nous sommes allés à leur rencontre.
2: Bonjour.
3: Et bonjour.
2: Comment t'appelles-tu?
3: Je m'appelle Djibril Nissène.
2: Djibril Nissène. Qu'est-ce que tu fais ici?
3: Et je suis là pour prendre une danse. Pourquoi il n'y a rien? On va partir au marché. On va vendre halawa avec le goro, tout ça, on va vendre. Et le soir, on va venir manger des mêmes choses. C'est comme ça seulement.
2: Et tu es ici au centre espoir d'Akuna. Qu'est-ce qui t'a amené ici?
3: Moi, je suis là en route toujours. Et Maître Alpha, il m'a trouvé en route. Je suis arrivé à Mundo là-bas. C'est comme ça que lui, il a trouvé en route. Il dit que tu viens, tu restes avec moi au centre de Kunespoir. Les enfants, beaucoup, ils sont là. C'est comme ça que lui, il m'a amené.
2: Et qu'est-ce qui t'a poussé à sortir de la maison pour être dans la rue?
3: Je suis amené à mon école coranique et moi, je fuis là-bas. C'est comme ça que je suis là ici.
2: Tu as laissé papa, maman ainsi que tes frères pour te retrouver dans la rue à cause de l'école coranique?
3: Oui.
2: Pourquoi?
3: De rien.
2: Tu peux pas dire à papa ou maman, on peut t'inscrire dans une école française. Pourquoi tu t'es retrouvé sur la route?
3: Ils sont forcément et moi je sors. C'est comme ça seulement.
2: Comment tu t'es senti dans la rue avant de trouver ton chef pour t'amener au centre d'Akuna Espoir?
3: Moi, je fais travail. Je peux aller au marché. Je travaille avec la nuit là. Je veux partir dehors là, dans cette camion de car, d'ingéli là-bas, et ce matin, je vais arriver au demi, c'est comme ça seulement.
2: Tu n'as pas envie de repartir à Mundo?
3: Je vais repartir.
2: Donc, tu souhaites repartir à Mundo, retrouver papa, maman et tes frères et sœurs?
3: Oui.
2: Tu veux dire quoi aux autres enfants qui ont quitté la maison pour être dans la rue?
3: Rien.
2: Rien. D'accord, merci. Bonjour.
4: Bonjour.
2: Comment t'appelles-tu?
4: Je m'appelle Otraka Obed.
2: Obin.
4: Obed.
2: Qu'est-ce qui t'a poussé à sortir de la maison?
4: Je
2: dis. Mamsé.
5: Bonjour.
2: Comment tu t'appelles?
5: Je réponds au nom de Mme Cynthia. Pour moi, ce qui m'a fait, je suis sortie dans la rue, c'est à cause de la femme de mon oncle. Après des années, ma maman était décédée et puis je suis venue rester avec la femme de mon oncle. Après ça, mon oncle était voyagé, je me suis retrouvée avec la femme seule. Quand la femme sortait, elle me laissait à la maison, je suis seule. Et après, elle vient, elle se saoule, elle part, elle prend l'autre la boisson, elle se saoule et puis elle vient me maltraiter, elle me frappe. Je suis sortie dans la rue, après ça, c'est elle qui est venue me rechercher encore. Je me suis retournée à la maison. Après ça, mon oncle était venu, elle a fait semblant comme si je suis à la maison. Après ça, directement, moi aussi, je suis sorti. Je suis dans la rue. Il a fait l'autre 3 mois. Après ça, c'est mon maître qui m'a trouvé. Il m'a dit, il y a un centre qui est là, puisque je peux venir rester. Le premier jour, j'ai refusé de rester. Je suis parti. Après la nuit, je suis revenu. Et passé, il m'a appelé. Et ça, moi aussi, je suis décidé pour venir rester au centre.
2: Quand tu étais sorti dans la rue, tu avais quel âge?
5: Quand j'étais sorti dans la rue, il y a 10 ans.
2: Et aujourd'hui, vous en avez combien?
5: Aujourd'hui, il y a 18 ans.
2: Comment te sentais-tu dans la rue sans ta famille?
5: Je me sens mal à l'aise, mais malgré si ma maman était là à côté de moi, je ne pourrais pas sortir dans la rue. Si la maman est décédée, c'est toujours le père qui prend toutes les choses. Et après ça, on était deux. Il y a ma petite qui est au village et puis moi, je suis là.
2: Et tu souhaites un jour repartir chez ton oncle?
5: Je souhaite pour repartir pour trouver ma petite, mais chez mon oncle, non.
2: D'accord. Et là, ici au centre, on vous forme, toi précisément, tu es formée en quoi?
5: Je suis danseuse, chorégraphe. Je forme mes petits frères qui sont ici aussi.
2: D'accord, merci. C'est tout ou bien tu as un message à donner aux filles qui seront à l'écoute?
5: Pour les filles qui sont sorties dans la rue, c'est du maltraitance et après ça, les parents vont venir te chercher pour te dire pour que tu repars à la maison. Et après ça, moi, ce que j'ai à dire, il faut qu'ils prennent leur courage et puisqu'ils ne sortent pas dans la rue.
2: Bonjour.
6: Bonjour.
2: Comment vous appelez?
6: Je réponds au nom de Baungamdien de Ange Gabriel.
2: Ange Gabriel, qu'est-ce qui vous a poussé à sortir de la maison?
6: C'est les circonstances de la vie qui m'ont poussé à être là. C'est la famille. Avant, j'étais à Guérindon avec ma maman. Donc, ma maman est un peu malade. Après, elle m'a ramené à N'Djamena. Je suis venu ici retrouver mon oncle et Stéphane. Nous étions ensemble et je suis là aussi avec mon grand-père. Hein? La mort de mon grand-père. Après, je suis venu ici avec mon oncle Jérémy. On m'a accueilli bien après. On me maltraite comme un âne. J'ai dit que non, non, ça là, ça va pas aller. J'ai quitté la maison pour retrouver dans la rue avec mes amis. Il y a un de mes amis qui m'a dit qu'il y a un centre là. Il faut que je vienne. Je suis venu maintenant, ça fait 6 ans. Non, je ne suis pas retourné. Et même la famille sont venus me dire pour que je retourne à la maison. Mais je les ai dit que je ne peux pas retourner à la maison. Pour que je retourne, pour qu'on me traite comme un âne, je ne peux pas. C'est pour cela que je suis ici. Je suis ici même, je suis à l'aise. On m'a inscrit à l'école, je fréquentais. Maintenant, je suis en classe 4e. Il y a d'autres formations qu'on fait aussi. La miniserie, couture aussi.
2: Merci.
7: Je réponds à Steven.
2: Steven, qu'est-ce qui t'a poussé à sortir de la maison?
7: C'est une longue histoire alors. Ce qui m'a poussé à être dans la rue, parce que ça a été le problème avec mon père et sa femme. Lorsque ma mère n'est plus là, ma mère a voyagé. Quand sa femme commence même à préparer la nourriture, elle n'arrive même pas à me donner. Et ce que je n'ai même pas fait aussi, elle va venir dire à mon père que je fais ceci, je fais ceci. Et mon père commence comme ça, c'est là, pour me frapper. Et moi aussi, j'ai vu ça comme ça, là. Et je suis sorti.
2: Comment te sens-tu ici au centre par rapport à la rue?
7: Et quand je reste comme ça, là, je pense beaucoup sur mes frères. Et ça, c'est pas une idée.
2: Quoi. Et là, tu souhaites un jour repartir dans la famille?
7: Oui, oui. Repartir sur la famille pour les voir, pour les aveugler, pour tout bon.
2: D'accord, pour l'instant, tu es en quelle classe?
7: Je suis en 6e.
2: Tu rêves de devenir quoi un jour?
7: Bon, je ne sais pas ce que Dieu va faire, mais même si je deviens avocat, même là, c'est bon.
2: Pourquoi tu souhaites devenir un avocat un jour?
7: C'est pour défendre. Jean.
8: Bonjour.
2: Comment t'appelles-tu?
8: Je réponds au nom de Yumte Dijan Alexis.
2: Qu'est-ce qui t'a poussé à être ici au centre d'Akouma?
8: Bon, pour moi, je peux dire que ce sont les mauvaises compagnies. Et ce n'est pas venu volontiers et je me suis retrouvé là. Et puis, c'est là, ici, maintenant, au centre d'Akouma. Grâce au maître, il m'a retrouvé dans la rue et puis... C'est là, il me retrouve là, et puis je fais de la danse, et puis allez, c'est pour ça ici là.
2: Comment te sens-tu? Étant dans la rue... Sans ta famille.
8: Bon, ta maman reste ta maman, tes parents, ce sont tes parents. Ce qu'elle a eu que se sentir loin de tes parents, ça ne peut pas te plaire aussi bien. Comme je suis ici, je vois comme si c'est le destin, donc je fais avec.
2: Et on vous apprend quand même des petits métiers?
8: Oui, on nous apprend des petits métiers. Actuellement, comme moi, je fais la danse et certaines font certaines formations ailleurs. Et moi, je suis dans la danse jusqu'à maintenant au centre.
2: Et tu souhaites revenir en famille plus tard?
8: Oui, c'est mon souhait même. C'est que si le jour viendra que je pourrai aussi aller visiter les parents ou bien si ça arrive que je rentre à la maison, ça va aussi venir.
2: Ils vivent ici à N'Djamena?
8: Non, pas ici à N'Djamena.
2: Où?
8: Ils sont au Cameroun.
2: Au Cameroun.
8: Yes.
2: Si vous avez quelque chose à dire aux enfants de la rue ou bien aux enfants qui vous écoutent en général.
8: Le conseil que je peux donner aux autres frères aussi qui sont dans la rue est que la rue, ce n'est pas une maison familiale. Quand tu es dans la rue, tu es libre de faire tout ce que tu veux. Mais il y a certaines conséquences qui vont t'arriver et ça va te pousser à faire des mauvaises choses. Bon, raison pour laquelle je conseille de rester tranquille, même si à la maison ça ne va pas. Ou il y a des problèmes même à la maison, il faut essayer de supporter. C'est la famille dont tu dois faire avec. Il faut avoir le cœur très posé et puis ça va aller un jour.
2: Qui vous a amené ici au Tchad?
8: C'est moi-même. Je me suis retrouvé ici au Tchad. Donc c'est de ma volonté que je suis venu ici. Et je suis Camerounais. C'est là, ici, ça fait de cela de quelques années que je suis ici. Donc je me sens un peu habitué.
1: Le fondateur du centre d'accueil et réinsertion des enfants et jeunes démunis d'Akuna Espoir. Aleva Ndavogo Jude, à qui nous avons tendu le micro, nous parle de la structure.
9: Oui, bonjour. Je suis le président fondateur du centre d'Akuna Espoir, un centre d'accueil et de réinsertion sociale des enfants et des jeunes démunis, pour ne pas dire de la rue. Et donc, ça fait aujourd'hui presque 10 ans déjà que nous œuvrons à la réinsertion de ces enfants abandonnés à leur triste sort. Et donc, avec mon association, mon équipe, on intervient en urgence à la rencontre de ces enfants dans la rue, puisqu'on les considère, ils sont des victimes qui n'ont plus la force ni la volonté d'aller vers les structures de la commune.

0: maintenant. Et à travers ces danses que nous utilisons pour pouvoir donner d'abord le sourire, de l'espoir à ces enfants, on les récupère dans la rue. On les amène au centre pour pouvoir les écouter et savoir qu'est-ce qui les a poussés à être dans la rue. Et un travail d'accompagnement psychosocial qui se passe et le travail de rééducation, puisqu'il y a des jeunes, des enfants qui sont affectés par les stupéfiants, l'alcool, les drogues, tout ça. On les accompagne psychologiquement. Il y a aussi le travail d'éducation qui s'est fait au centre. Et après cela, il y a l'écoute et la réunification familiale. Parce qu'il faut dire de tout, notre slogan est un enfant, une famille. Et que la rue n'a jamais enfanté, ces enfants viennent tous d'une maison et ils ont des parents, des familles. Et donc nous sommes chargés à faire cette réunification, essayer de comprendre la cause entre les enfants et les parents et pourquoi les enfants sont dans la rue. Est-ce que les parents savent, est-ce qu'ils sont vraiment concernés de la situation auquel ces enfants sont exposés et autres. Quel que soit le problème qu'on essaie de résoudre, afin que les parents acceptent l'enfant. Et donc nous nous mettons à la disposition un suivi pour essayer de voir si l'enfant est à la maison, est-ce que tout va bien, est-ce qu'il est, il a encore ces questions de récidive et autres. Voilà à peu près le travail que nous faisons, ça fait aujourd'hui 10 ans en N'Djamena, pour aider ces enfants.
1: Et d'où vous vient l'aide pour la prise en charge?
0: Il faut dire d'abord que nous, à la base, nous sommes une structure d'abord culturelle. Et beaucoup plus nos prestations artistiques que nous offrons, auxquelles les gens nous sollicitent un peu partout, ce qui nous fait d'abord entrer des revenus, qui nous permet d'abord, premier pas, de subvenir aux besoins de ces enfants. C'est aussi aujourd'hui, on a créé le complexe d'Akuna Service. C'est un restaurant qui aide aussi les jeunes, aujourd'hui les enfants, à se prendre en charge, qui sont aussi indépendants. Nous permet aussi de générer un peu le moyen pour pouvoir subvenir aussi à nos besoins et aider aussi ces enfants. Et aussi à des personnes de bonne volonté, de loin de près, qui croient à ce qu'on fait et qui nous tend la main, qui nous accompagnent. Et nous voulons profiter de cette occasion pour remercier vraiment Paris Cash, qui est une entreprise au Tchad, la toute première fois depuis 10 ans. On vient de signer notre première convention avec cette entreprise au Tchad, qui aujourd'hui vraiment nous allège un peu par rapport au loyer, qui ont pris vraiment, qui s'occupent pour pouvoir nous donner un peu l'argent qui nous permet de payer le loyer depuis plus de 10 ans qu'on loue. Vraiment, c'est une occasion pour nous de dire aussi un grand merci à la ministre d'État, Amina Longo, qui connaît vraiment le travail qu'on fait. On a plaidé auprès d'elle, afin d'avoir vraiment un terrain propre à nous. Et ce qui a été fait aussi, elle a soumis le dossier au niveau de son collègue de l'aménagement, et qui est en cours, qui nous ont répondu, qui veulent vraiment les garanties financières. Et donc, nous lançons un OCS à tous les partenaires qui sont vraiment plantés au Tchad, afin de nous accompagner dans ce sens, pour qu'on puisse vraiment avoir notre propre terrain et au combat construit pour pouvoir aider ses enfants.
1: Et comment faire pour, par exemple, si un particulier, si l'équipe, par exemple, de l'ONAMA veut donner un coup de main, il y a des procédures ou bien comment ça se passe pour venir auprès de vous?
0: Oui, il faut dire qu'on a notre page sur Facebook, effectivement. On a aussi nos contacts et il y a des gens qui nous contactent à travers notre page Facebook. Il y a aussi les gens qui cherchent vraiment à nous soutenir. Et voilà, donc à travers aussi ce que les médias nous accompagnent, à travers vraiment la communication médiatique, qui nous permet vraiment de communiquer un peu sur notre travail, que ces personnes aussi sont à l'écoute, qui nous accompagnent. Nous sommes ici à Paris-Congo. Il faut dire, en 2017, on était à Chagua, on a été vraiment expulsé, on est venu à Mouxal, de là où ça a été un peu difficile, aujourd'hui on se retrouve à Paris-Congo. Et donc nous sommes ici à Paris-Congo, non loin de l'église catholique Imario, donc après le canal de Paris-Congo à Djumbal, et c'est de là où le centre se trouve. La porte est ouverte à tous ceux qui veulent vraiment nous accompagner dans ce sens. Déjà, on a mis en place le projet de réunification, de réintégration et réunification, placement familial et appui à la scolarité de ces enfants. Il faut dire aujourd'hui, ils sont plus de 40 et on a pu identifier 31 qui veulent vraiment regagner la famille. Effectivement, ça, c'est déjà un atout parce que notre but, ce n'est pas de maintenir les enfants à long terme au centre d'accueil d'Akuna. Nous sommes contre l'institutionnalisation des enfants dans les centres d'accueil. Parce que quand ils sont vraiment durs au centre, ils ne bénéficient pas d'éducation. Alors qu'un enfant doit vraiment bénéficier de l'éducation de ses parents, de la famille ou des familles d'accueil. Et donc nous, ce que nous on fait ici au centre, c'est une orientation pour pouvoir aider ces enfants à avoir vraiment l'amour fraternel, de l'émotion vraiment paternelle avec d'autres gens qui puissent vraiment grandir. Et donc c'est ce que nous faisons. Le projet est déjà en place et voilà, nous sommes en train de chercher vraiment des moyens. Nous lançons vraiment une chaise à tous les partenaires qui croient à ce qu'on fait, qui ont vraiment la volonté d'aider les enfants vulnérables. Voilà, les bénéficiaires sont là, donc vraiment, ils peuvent nous accompagner dans ce sens sur le projet de réunification et de réintégration au placement familial de ces enfants. Il faut dire qu'ils viennent de toutes les régions du Tchad. Ils viennent de Mundu, Abéché, Ati, Mongo, Faya, à ceux qui viennent de Kélo, Bongo, Glendeng, N'Djamena, ils viennent de toutes les 23 régions. Et nous, aujourd'hui, on ne distingue pas les catégories de ces enfants. Tous les enfants en situation de détresse, on tend la main à tout le monde, que ce soit musulman, que ce soit chrétien, on accepte tout le monde, afin vraiment de rééduquer pour que l'enfant réintègre la société et qu'il puisse vraiment réussir. Ces enfants, on les laisse dans la rue, ils deviennent des délinquants. Aujourd'hui, on a reçu vraiment...

0: Insérer plus de 644 enfants dans leur famille. Aujourd'hui, il y en a qui sont indépendants, qui se prennent en charge. On peut dire qu'ils sont plus de 84 qui sont indépendants. Il y a d'autres qui sont là, mais par manque de moyens d'accompagnement, il y a question des récidives. Ils deviennent des délinquants, ils sont incarcérés en prison, ils sont libérés. Il n'y a pas toujours de moyens d'accompagnement. Ils reviennent encore aux mêmes habitudes. Et nous, quand on voit ça, on a mal. Parce que quand ils reviennent, ils volent, ils agressent. C'est mal dans la société et c'est un danger. Nous avons mis en place le projet de réintégration des délinquants pour la prévention des crimes. Ces jeunes aujourd'hui, ils sont venus, certains qui se plaignent. Ils veulent les formations, ils veulent avoir un logement, mais ils ne savent pas comment faire. On a mis le projet en place. C'est toujours mal d'accompagnement qui nous fait défaut. Et c'est vraiment l'occasion de lancer un ECS à l'endroit vraiment du ministère de la Sécurité publique, de la Justice, ainsi que le DG de la police et aussi les partenaires qui sont plantés au Tchad pour pouvoir aider le gouvernement pour le développement. On a vraiment la volonté, on a l'audace, on a l'engagement, on a la détermination, mais nous sommes manqués de moyens d'accompagnement. Nous avons vraiment des belles idées, des bons projets, mais c'est ce côté d'accompagnement qui nous fait défaut. C'est question maintenant qu'ils puissent vraiment de voir vraiment le sérieux du travail qu'on fait. Si aujourd'hui on a fait 10 ans bénévolat, ça veut dire qu'on a vraiment la passion, on a vraiment l'amour d'aider, de transformer ces enfants. Et donc voilà, aujourd'hui, nous voulons aussi profiter pour remercier vraiment AGL qui est déjà venu pour pouvoir nous aider à nous accompagner dans ce sens, dans ce projet. Et nous espérons que d'autres partenaires vont devoir emboîter les pas pour qu'ensemble, en synergie, on puisse vraiment aider les enfants. Quand on parle des enfants, ce n'est pas seulement que le travail de la protection de la petite enfance ou bien de Madame la ministre de la protection de l'enfance. Si le travail, c'est un combat à nous tous. Chacun de nous doit mettre la main dans la pâte pour qu'ensemble, qu'on ait cette énergie pour pouvoir aider ses enfants. Quand un enfant réussit, ce n'est pas seulement pour le père ou bien la mère. C'est pour toute une nation. Et vraiment, l'occasion pour nous de dire que le président de la République puisse nous accepter de nous recevoir, enfin de nous écouter. C'est ça notre souhait. Enfin, qu'on puisse soumettre nos différents projets que nous sommes en train vraiment de faire pour pouvoir aider ces enfants. Aujourd'hui, il y a des jeunes qui ont vraiment du talent, qui peuvent vraiment représenter dignement le pays à travers la danse. Mais il y a manque toujours d'accompagnement. Ça fait des fois, ils sont en train de perdre de l'espoir et ils reviennent encore à leurs mauvaises habitudes. C'est un danger. Nous ne faisons pas seulement danser ces enfants. Il y a le travail de l'éducation qui est là, l'accompagnement psychosocial, il y a la réinsertion au placement familial, il y a le suivi, il y a la réintégration dans la société. C'est tout un programme qu'on a mis en place pour pouvoir vraiment accompagner ces enfants et ces jeunes devenus vulnérables. Aujourd'hui, à travers l'inondation, il faut dire qu'il y a un danger qui est là déjà. Et ces enfants, certains où ils sont vraiment vulnérables, où la maison est effondrée, que les parents les déplacent, ces enfants ne se retrouvent pas. On a constaté à quelques semaines, il y a certaines aussi qu'on les a racontées dans la rue, c'est dû à ces situations. Et on ne peut pas les laisser, on les accepte. Mais pour les accepter, il faut vraiment les moyens d'accompagnement. Il faudra que l'UNICEF ainsi que les différents partenaires nous accompagnent. C'est le sérieux que nous sommes en train de faire pour pouvoir aider ces enfants. Et nous voulons vraiment collaborer en synergie pour qu'ensemble donner un avenir meilleur à ces enfants, pour ne pas qu'ils deviennent encore des délinquants ou bien deviennent vraiment un danger dans la société.
1: Comment faites-vous pour les récupérer dans la rue ou bien vous avez une stratégie?
0: On a commencé d'abord, c'est à travers la danse qui est peu connue. Des gens, ils pensaient que voilà, c'est juste les jeunes qui font danser les enfants dans la rue et c'est tout. Mais au-delà de ces danses, il y a un travail de rééducation qui se passe. Et ces enfants, nous le savons tous. Déjà 10 ans, c'est pas 10 jours. C'est pas 10 semaines. Il y a l'expérience qui a été vraiment acquise. Aujourd'hui, nous avons mis en place une méthodologie de pratique et d'intervention qui nous permet d'aller dans d'autres régions, de former la communauté afin qu'ils puissent vraiment maintenir ces enfants sur place. À travers la danse aujourd'hui, nous avons d'autres méthodes qu'on a mis en place qu'on peut intervenir à travers l'éducation dans la rue. C'est-à-dire, si les enfants n'est pas à l'école, l'école ira les trouver dans la rue. Le projet est là en place. Il faut toujours des mesures, des moyens d'accompagnement. Nous avons constaté aujourd'hui, il y a certains enfants qui sont malades, qui traînent dans la rue, qui n'arrivent pas à danser, qui n'arrivent pas vraiment à être éduqués. Qu'est-ce qu'il faut? Il faut un accompagnement médico-psychosocial. On peut former ces personnes dans ce domaine, comment approcher ces enfants. Je pense vraiment aujourd'hui, l'expérience nous a vraiment montré et on a mis en place vraiment beaucoup de programmes qui nous permettent vraiment, hormis même de la danse, il y a beaucoup de stratégies qu'on peut vraiment aborder. Nous avons vraiment ce domaine. Nous voulons vraiment que le gouvernement puisse voir le sérieux du travail qu'on fait pour qu'on puisse les présenter notre méthodologie de pratique d'intervention afin qu'ils puissent prendre la note et qu'ensemble qu'on mette en synergie pour mieux canaliser et aider encore ces enfants.
1: Comment font les particuliers pour pouvoir les adopter? Comment faire?
0: Adopter l'enfant, nous avons des fiches. Comme je le dis tantôt, ces enfants, on les prend aujourd'hui. Avant, ils étaient vraiment très nombreux. On a mis en place un projet afin de récupérer ces enfants. C'est-à-dire, dans un an, on peut réinsérer plus de 240 enfants dans la famille. C'est-à-dire notre stratégie, chaque un mois, où on récupère les enfants Cela est moi, l'enfant doit regagner la famille biologique ou soit la famille d'accueil. Et donc, voilà, nous avons toute une fiche qui est là. Et tout le concernant, la personne qui veut vraiment adopter l'enfant pour pouvoir remplir ces fiches. Et en fonction maintenant de ces fiches que nous allons étudier en équipe pour voir est-ce que la personne est vraiment apte ou bien il a tous les moyens possibles ou bien il vient d'où. Nous allons étudier en équipe en interne pour voir maintenant quelle est la possibilité de donner. Oui, parce que nous collaborons aussi avec le ministère de la Justice qui nous permet aussi qu'on dépose toutes les fiches et tout ça. Et si c'est éligible, on peut maintenant contacter la personne afin qu'il puisse vraiment adopter l'enfant. Et il y a deux côtés d'adoption. Adopter l'enfant, ce n'est pas absolument que l'enfant peut être avec toi. Pour être avec nous, il y aura question de moyens de l'accompagner jusqu'à ce qu'il puisse réussir. Aujourd'hui, Dieu merci, il y en a deux qui ont composé. Dieu merci, il y a un qui a obtenu son bac, c'est déjà un de plus. Celui-ci, on l'a pris, il était en classe de CE1. Et Dieu merci, aujourd'hui, il a eu son bac. Voilà, c'est pour dire que la rue, comme les gens négligent, il y a eu, c'est vrai, il y a les enfants, mais ces enfants ont des pourcentages et qu'on peut vraiment les aider, les accompagner. Et ces enfants qui sont au centre aussi, ils sont inscrits. Ils sont inscrits déjà, c'est un travail d'accompagnement, d'alphabétisation pour leur éducation qui se passe et pour pouvoir tester les niveaux, même s'ils regagnent la famille ou bien regagnent les familles adoptives, ils doivent fréquenter le chemin de l'école, comme tous les autres enfants normaux à la maison en construction. Donc, voilà à peu près ce que nous faisons pour vous aider ces enfants.
1: Bien, pouvez-vous retracer encore quelques problèmes que vous rencontrez?
0: Le problème ne finit pas et je pense que c'est pas ça aussi qui va nous prendre parce que à travers les difficultés on a appris et on continue toujours d'apprendre. Je pense aussi parfois ces difficultés qui nous permettent vraiment de nous ouvrir les yeux pour savoir vraiment là où on part. Qu'est-ce qu'on doit faire? Et voilà, donc nous, on n'a pas peur de ces difficultés. C'est vrai, ces enfants ont vraiment besoin. Il faut dire aujourd'hui, même déjà pour louer le loyer, c'est toute une charge pour nourrir ces enfants. 35, combien de fois, même 2-3 à la maison en famille. Imaginez aujourd'hui, on a 35 qui sont là. Pour le nourrir aussi, c'est vraiment toute une difficulté, mais on confie tout à Dieu. Parce qu'il faut dire, ce que nous faisons, c'est un travail de Dieu. Sur le social, sur le cœur, sur le travail côté de Dieu. Et parfois, les enfants arrivent à ne pas avoir de manger 2-3 jours. Mais nous prions, nous restons toujours dans la prière et Dieu écoute. Dieu agit parce qu'il n'abandonne pas les orphelins et touche les personnes de loin de bonne volonté qui agit et les enfants arrivent à avoir quelque chose à manger. Et donc, nous mettons tout notre espoir parce que nous savons que le travail que nous faisons, nous n'avons pas forcé à le faire. Nous avons demandé à aider ces enfants et Dieu agit. Et donc, on met toujours Dieu de l'avant. Enfin, qu'ils puissent vraiment aider ses enfants. Les difficultés, ça ne manque pas. Déjà, il faut dire que nous voulons vraiment avoir notre propre local pour pouvoir vraiment bien poursuivre nos activités, nos plans d'action, d'activités. Et aussi, il faut vraiment des moyens d'accompagnement pour pouvoir réunifier les enfants. Imagine aujourd'hui, ils sont 35, pour pouvoir les réintégrer dans la famille. Nous avons besoin de 11 500 000. Pourquoi 11 500 000? Parce que ces enfants, quand on les accompagne, il faut des kits d'accompagnement. Il faut aussi aider les parents avec des dons. Donc, il faut vraiment subvenir aux besoins de la famille. Comme ça, même l'enfant intègre la famille. Il y aura ces questions d'échange avec la famille, l'enfant. Pour rester longtemps. Et il faut aussi les moyens de transport pour pouvoir vraiment aider à rentrer ces enfants et ils viennent de toutes les régions. Donc c'est toute une procédure et tout vraiment c'est des moyens. Et quand ces moyens retardent, les enfants perdent la conscience, ils perdent l'espoir et ils regagnent la rue. Et ce sont aussi les difficultés auxquelles on fait face. Donc on veut vraiment avoir les moyens constants. Et c'est très pratique. Dès qu'il y a les besoins, automatiquement c'est fait. Et je pense que là, du coup, la confiance s'installe et que vraiment le boulot se passe vraiment à merveille.
1: Ont-ils des droits, les enfants qu'on appelle communément enfants de la rue?
0: Il faut dire, la rue n'a jamais enfanté quelqu'un. Quand l'initiative a commencé, effectivement, je voulais pas vraiment aborder ce nom des enfants de la rue. Parce que pour moi, je dis, ces enfants viennent tous d'une famille, ils ont des pères, ils ont des parents, ils ont des mères, mais pourquoi appeler enfants de la rue? Ce sont des enfants normal, comme les autres dans la maison. Ils ont leurs droits, comme les autres qui sont dans la maison, mais il faut dire que c'est la vulnérabilité, la précarité aussi qui est là. Il faut dire que nos doigts, nos mains, c'est pas la même chose. Et c'est ça la cause. C'est la maltraitance, le divorce, la séparation des parents, la perte d'autorité des parents, l'irresponsabilité des parents. Et c'est tous ces problématiques qui font que ces enfants se retrouvent dans la rue. D'une part, c'est aussi la pauvreté. Parce qu'il y a les parents qui sont responsables et qui envoient les enfants aller chercher pour pouvoir les amener aussi à manger, auxquels on les a identifiés. Et donc, comme tous les autres enfants, ils ont le droit au logement, à l'éducation, à la santé, à l'épanouissement. Mais je pense que sur tous les droits des enfants, ces enfants, il y a des places. Donc, il ne faut pas qu'on les stigmatise. Et il faut dire, si ça, le nom est venu, Takuna Espoir. Parce qu'on s'est dit, quand on venait au terrain, on voulait mener les activités, ils étaient cachés derrière, on me dit, mais ces enfants sont où? Et c'est comme ça, ils sont sortis, ils ont dit Takuna. Et donc, Takuna qui veut dire, nous voici. Et donc, nous, on s'est dit, voilà, l'espoir est là. Nous voici, et on a mené de l'espoir. Et c'est comme ça qu'on a pu changer vraiment le regard envers ces enfants. Aujourd'hui, tout le monde nous réclame, tout le monde demande. Parfois, on ne sort pas des activités dans la rue, demande, mais où est-ce que vous êtes? Où est-ce que vous menez vos activités? Parce que déjà, ce qu'on fait, ça attire les gens. C'est l'épanouissement. Les gens, d'abord, ça donne un spectacle fort. Il y a même temps, ça transforme la mentalité de ces enfants et ça réinsère les enfants dans la société, c'est un de plus. C'est vraiment les initiatives comme ça que le gouvernement en général en particulier doit vraiment ouvrir les yeux pour pouvoir accompagner sans toutefois attendre. Et c'est ce que nous voulons. Aujourd'hui, j'ai vraiment le contact des plus hautes autorités. Ils savent, ils connaissent, mais il faut dire que c'est un peu difficile parce que voilà, tout ce que les personnes peuvent te dire, on t'encourage. Félicitations. Mais c'est pas ça ce qu'on a besoin. On a besoin vraiment des actions concrètes. On a besoin vraiment d'un accompagnement qui pourra vraiment nous aider pour dire que voilà, vous appuyez, vous soutenez de près et de loin. Et c'est ça qui aide vraiment à transformer la vie de ces enfants. Parce que ces enfants, c'est pas seulement que les chrétiens, c'est pas seulement que les musulmans, c'est les enfants tchadiens. Et ils appartiennent à nous tous. C'est à nous tous de contribuer. C'est l'occasion pour moi de lancer vraiment cet appel haut et fort pour que ces personnes auxquelles qui me suivent sur le groupe WhatsApp auquel j'ai mis en place, qui me suivent de près, franchement, ce que je fais, c'est pas pour mes intérêts à moi. Aujourd'hui, je me suis sacrifié. J'ai eu à faire des tournées européennes aux États-Unis, partout dans le monde. J'ai eu à tourner, je devais me concentrer sur ma petite famille et puis c'est tout. Mais si j'ai décidé de faire parce que c'est quelque chose qui me venait du cœur, au fond du cœur. Et si aujourd'hui j'ai décidé de rester vraiment au Tchad, c'est pour dire que le Tchad en a besoin. Aujourd'hui, beaucoup de jeunes comme moi rêvent d'aller immigrer ailleurs, d'aller œuvrer. Mais si aujourd'hui, en tant que jeune, je vois aujourd'hui plus de 10 ans, j'ai tout vraiment donné pour pouvoir aider ces enfants. Je pense que c'est l'occasion vraiment de l'État, du gouvernement, enfin maintenant d'accompagner cette initiative qui est vraiment louable, qui pourra vraiment réduire la délinquance, la criminalité, aider aussi vraiment à sauver vraiment la communauté.
1: En dehors de la danse, quelles sont encore d'autres activités qu'exerce le centre?
0: L'accompagnement psychosocial, il y a le travail de l'éducation, l'alphabétisation pour la remise au niveau. Il y a aussi ce volet de spiritualiser, parce que beaucoup plus faut dire que l'exploiter de ses enfants, ça aide. Ça transforme vraiment ces enfants aussi. Il y a aussi la réunification et le placement familial de ces enfants. Donc c'est tout un programme qu'on suit et qu'on met vraiment pour pouvoir vraiment aider ces enfants dans le cadre de la récession.
1: Je vous remercie, monsieur.
0: C'est à moi de vous remercier parce que déjà depuis plus de 10 ans, Onama, ainsi que les journalistes qui nous suivent, qui nous accompagnent, on met le combat et c'est grâce à eux aussi que vraiment les gens apprennent vraiment à connaître le travail qu'on fait et qui nous accompagnent dans ce sens. Donc c'est à moi vraiment de vous remercier au fond du cœur. Merci beaucoup.
2: Les mesures nationales pour la protection des enfants sont toujours insuffisantes pour couvrir leurs besoins et garantir leurs droits. Madame Zainaba Tidjani Ali, directrice générale de la protection de l'enfant et de la promotion de la famille.
3: Bonjour madame.
4: Salut.
3: Que fait la direction de l'enfance et de la réinsertion sociale?
4: La direction générale de l'enfance a pour but de garantir le droit de chaque enfant à une vie sans violence, abus, exploitation et négligence dans le développement. Le CET a ratifié la convention relative aux droits de l'enfant depuis 34 ans et la charte africaine pour le bien-être de l'enfant, mais leur application pose problème. La plus grande partie de la population tchadienne ne respecte pas les droits de l'enfant.
3: Et qu'est-ce qui est à l'origine de ce manque de respect des droits de l'enfant?
4: Tout d'abord, c'est l'ignorance, parce que beaucoup de gens ne savent pas qu'il y a des textes qui protègent ces enfants. Nous avons la convention relative aux droits de l'enfant, nous avons la charte du bien-être de l'enfant, nous avons la politique nationale qui vient d'être signée par le chef de l'État, protégeant tous les enfants de tous les corps à travers la protection sociale, l'éducation, la santé, l'épanouissement, etc. Cette politique a été signée le 6 août 2024 et nous avons le code de l'enfant qui est en cours pour l'adoption au niveau de l'Assemblée nationale. Tous ces textes favorisant la protection de l'enfance, la vulgarisation pose problème parce que beaucoup de gens ignorent que l'enfant a un droit comme les adultes et l'enfant a un droit plus que même les adultes parce que c'est un être faible qui demande protection et affection aussi.
3: Ah, madame la directrice, qui peut être en charge de la protection de l'enfant à part la direction?
4: La direction générale de la protection de l'enfance est sous-titrée du ministère de la Femme et de la Petite Enfance. Nous, notre mission, c'est de garantir la protection de l'enfant à tous les niveaux, que ce soit dans le secteur de l'éducation, que ce soit à la vie publique. Mais nous avons constaté qu'il y a un laisser-aller. Il y a aussi un problème de moyens pour mettre en œuvre nos activités. Et là, ça pose problème parce qu'il y a une initiative présidentielle pour l'éradication de la mendicité. Et la semaine dernière, le premier ministre, chef du gouvernement, nous a instruit d'éradiquer et d'arrêter la mendicité dans ce pays. Et quand on voyait la précarité et la pauvreté dans ce pays, nous pouvons d'abord mettre les moyens pour accompagner ces mesures. Nous avons eu une rencontre avec le ministre de la Sécurité la semaine dernière avec notre ministre et quelques ministres des Affaires étrangères pour faire rapatrier les étrangers qui mendient. les adultes comme les enfants, et prendre en charge les mendiants tchadiens qui sont ici au niveau de l'action sociale. Nous, en tant que travailleurs sociaux, c'est beau de donner des discours, mais les faits sont difficiles. Il faut que l'État mette des dispositifs à travers des moyens conséquents pour combattre ces fléaux. Sinon, la rue n'a jamais enfanté. C'est les problèmes sociaux qui expulsent ces enfants dans la rue.
3: Avec les peu de moyens que vous disposez, comment vous faites pour prendre ces enfants en charge?
4: Nous avons un centre national de rééducation et des enfants vulnérables qui est au centre de Koundoul. Ce qui est au niveau de Koundoul. Ce centre, elle est opérationnelle depuis à l'époque. C'était un centre qui est rattaché au ministère de la Femme. Et maintenant, ce centre est autonome. Et nous avons gardé presque 200 enfants de la rue qui sont hébergés là-bas. Vu nos moyens qui sont limités, il y a beaucoup d'entre eux qui sont répartis vers leur famille et accompagnés la rue. Donc, nous avons des ambitions. La ministre en parle tout le temps de prendre ses enfants en charge. Ça fait 6 mois. Aujourd'hui, on a quelques enfants, une centaine, qui sont au centre 1 pour la réinsertion. Et on voulait les amener au niveau du centre de Koundoul parce que là-bas, c'est un peu large. Il y a un site pour le football, le handball, des distractions et tout ça. Mais on est en train de voir avec l'État, s'il nous met des moyens, nous allons essayer d'amener ces enfants un peu distant de la ville et du marché, là où c'est un lieu d'identification et aussi un lieu de leur lobbying. Parce qu'ils ont des chefs de gang qui sont là et qui les manipulent, qui les font mendier et qui gagnent cet argent. Donc, il faut séparer les grands enfants de 5 à 10 ans et ceux de 14 ans à 18 ans dans un autre lieu. Parce qu'il ne faut pas rassembler les adultes et les enfants. Parfois, ils sont abusés. Donc, il y a trop de risques de mélanger les grands et les petits. Donc nous voulons prendre ceux qui ont 3 ans ou 5 ans jusqu'à 10 ans. Et ceux qui ont 11 ans, 12 ans, jusqu'à 14 ans, 18 ans à part.
3: En dehors du centre de réinsertion de Koundoul, existe-t-il encore un centre ici au niveau de N'Djamena?
4: Oui, les autres centres, c'est des centres privés. Nous avons SOS Village, qui est un grand centre qui prend tous les enfants et est pris en charge par des partenaires. C'est une organisation bien développée. Dans d'autres pays d'Afrique aussi, il y en a. Nous avons l'orphelinat Bethany, nous avons des centres d'accueil. Souvent, qui viennent, on travaille avec eux, avec les chefs. Mais souvent, ces centres-là, certains sont dans les formels parce qu'ils n'ont pas des textes bien développés pour dire que ce centre doit fonctionner, mais ils font avec. Et tout ça, nous voulons les normaliser et faire une base de données de ces centres et les doter de moyens pour qu'ils prennent en charge certains enfants qui sont abandonnés. Nous avons un autre cas des enfants depuis mon arrivée, c'était en 2023, puis juillet 2023, mais j'ai plus de 30 cas des enfants abandonnés des nourrissons. À l'époque, les mamans des enfants, c'est des filles mères, parfois c'est des grandes mamans qui font des erreurs et qu'elles tombent enceintes. Au fil du temps, quand ils ont vu qu'il y a des centres d'accueil qui accueillent les enfants, donc les enfants sont souvent ramenés au niveau du commissariat. Après le commissariat, ils vont séjourner à l'hôpital Katchine ou bien à l'hôpital mère-enfant. Nous avons des assistants sociaux qui sont affectés là-bas, qui vont prendre soin de ces enfants et jusqu'à ce que 2-3 jours sous observation des médecins. Et après ça, nous avons des familles demandeurs des enfants qui sont là. Certaines familles qui n'ont jamais eu d'enfants. Donc, ils font des demandes, des correspondances à ma direction sous le nom de la ministre. Et la ministre envoie dans ma direction et je les classe en cas de nécessité. Quand on trouve un enfant, on appelle la famille. On fait d'abord une enquête sociale. Est-ce que la famille, c'est bien un couple qui est marié officiellement? Et est-ce qu'ils ont les moyens pour éduquer cet enfant? Donc, une enquête sociale sera sur place sur le demandeur d'adoption. Et après 2-3 jours, on affecte l'enfant jusqu'à 3 mois. Parce que dans les textes, c'est dit qu'après 3 mois, si la maman se prononce qu'elle veut son enfant, on lui rend ça. Mais après 3 mois, elle n'a plus accès. L'enfant, comment on amène chez le juge pour l'enfant. Et la personne qui a adopté l'enfant doit prendre un avocat. Et devant le juge, on donne officiellement l'enfant et on lui donne un acte de naissance après 3 mois. Donc c'est très fréquent, on a eu plus de 30 ans. Bon, c'est depuis la saison pluvieuse, 3 mois qui a passé, mais au début de janvier, février, par jour, on trouve 3-4 enfants abandonnés. Tous, la plupart, on les a mis dans les familles d'accueil. Et les partenaires aussi nous jugent qu'ils ne veulent pas qu'on caserne l'enfant. Parce que l'enfant, qu'on les met dans un centre pendant plus de 6 mois, 7 mois sans le ramener à sa famille ou donner à une famille d'accueil, c'est un problème. Donc on est obligé d'accepter ce qu'ils ont dit parce que l'enfant qui va rester au niveau du centre pendant très longtemps, ça pose problème parce qu'il risque d'oublier même sa famille et l'affection maternelle pose problème.
3: Madame la directrice, avez-vous l'idée du centre dénommé Dakuna?
4: Oui, je le connais bien. On travaille souvent ensemble ici avec eux. Bon, il fait beaucoup d'activités, surtout pour les adultes. Nous, on aimait bien. Les gens le prenaient mal que c'est des danses. Non, c'est ces danses-là, c'est la chorégraphie. Et c'est un centre qui est bien développé. Même la ministre a plaidé pour eux. pour qu'il y ait un espace pour la construction. Et ça a été adopté au niveau du ministère des Infrastructures. On est en train de suivre le dossier ensemble. Et nous demandons aux Tchadiens de créer des centres qui pouvaient quand même aider ces enfants. Mais il faut que ça soit dans les normes, il faut que ça soit formel. Ouais, ce que les gens ne savent pas, la rue n'a jamais emprunté. Ce sont nos enfants qui sont dans la rue parce que c'est les conditions sociales. La vulnérabilité, c'est la pauvreté. On sait, mais souvent, quand on voyait certains enfants, la famille a des moyens. Mais c'est l'éducation qui manque. Parce que quand l'enfant, ses parents ont les moyens, l'enfant rate l'éducation. Et ça, il faut quand même des mesures d'accompagnement. Il faut que l'enfant ait une affection, une meilleure école, une meilleure éducation, un meilleur suivi pour que l'enfant réussisse. Et les enfants d'aujourd'hui, on dit on ne les chicote pas. Je comprends parce que les partenaires dans la loi de l'UNICEF ont dit qu'on ne chicote pas l'enfant, on ne fait pas ceci. Mais nous, à l'époque, quand on nous a chicotés, on a appris des bonnes manières. Même quand j'étais au CM2, je ne savais pas comment faire la division. Mais moi, jusqu'à aujourd'hui, j'ai des cicatrices et ça m'a fait du bien de connaître la division. Donc, c'est qu'aujourd'hui, le maître, l'enseignant ne peut pas chicoter l'enfant. Et à l'époque, nos enfants n'ont pas eu cette habitude. Et tout ça, là, nous voulons dire aux parents à la maison, de dire à l'enfant que l'enseignant, c'est son deuxième éducateur, c'est le deuxième parent. Il ne faut pas apprendre la violence aux enfants. Donc, j'aimerais bien que lancer un appel à tous les parents qui ont les enfants dans les rues de les récupérer. Hier, notre ministre a fait quand même réunification. Elle a pris quelques enfants de la rue qu'elle a ramenés dans la famille. Et pour ramener l'enfant dans la famille, si la maman elle n'a pas les moyens, il faut un kit d'accompagnement. Au moins pour un mois, deux mois, trois mois. Et après, si la maman elle a un capital, elle peut faire les agères, même si elle vendait les patates. L'accompagnement est très important pour les mamans qui ont les enfants dans la rue pour la réunification. La politique nationale de la protection de l'enfant protège tous les enfants sans exception. C'est écrit dans les textes. Tout enfant a droit à une éducation, à la santé, à l'épanouissement, à tout comme l'enfant qui est avec sa famille. Nous avons beaucoup de textes, nous avons beaucoup d'initiatives, que ce soit l'initiative présidentielle, que ce soit l'initiative du chef de l'État, chef du gouvernement, premier ministre. Mais il y a une chose, parce que quand on a une action, un engagement, il faut un accompagnement. Et l'accompagnement, on ne peut pas mettre l'eau sur le feu pour dire qu'on va préparer un thé. L'eau va bouillir toute la journée, mais il n'y aura pas un thé tant qu'il n'y a pas le thé et le sucre. Donc, pour faire des activités, pour réaliser, que ce soit à court terme, à moyen terme ou long terme, il faut des moyens. Aujourd'hui, nous sommes accompagnés vraiment par les partenaires, tels que l'UNICEF. Mais où est l'apport de l'État? Il faut que l'État s'engage à s'assumer la politique sociale, l'autonomisation de la femme, la protection de l'enfant, nos jeunes qui ont besoin de formation professionnelle. Quand un jeune qui erre dans la rue, il se dope toute la journée. Mais on peut les désintoxiquer. Nul n'est parfait. Il y a des solutions. Mais ces solutions ont besoin d'accompagnement, de mesures d'accompagnement qui sont les moyens financiers, techniques et même physiques. Il faut des intellectuels, il faut des professionnels. Chaque chose a un professionnalisme. Donc s'il y a quelque chose qui concerne les enfants de la rue, l'autonomisation de la femme, il y a des professionnels qui sont là. Donc ici, souvent, nous au Tchad, quand il y a un travail à faire, on fait des comités. Dans ces comités-là, parce qu'il y a l'argent, il faut associer toujours les techniciens. C'est les techniciens qui font le travail, c'est nous qui vivons la situation. Ce ne sont pas les autres membres du gouvernement, les ministères sectoriels, les partenaires, les associations de la société civile. Il faut associer tout le monde, mais les gens qui sont rattachés directement à ces vulnérables.
3: Avez-vous déjà eu de plaintes venant de ces enfants par rapport à leur situation?
4: Non, ça n'a jamais été parce qu'ils ignorent qu'ils ont des droits et des devoirs. Tout le Seigneur dit cela. 6 mois, on a travaillé avec quelques enfants de la rue. On les a rassemblés. Ils sont au niveau du centre. Jusque-là, on voulait les rapatrier au niveau du centre de Kundu. Mais ils ne savent pas qu'ils ont des droits et des devoirs. C'est l'État et c'est les parents et surtout nous, les parents. Donc, et ils sont portés à la merci de Dieu. Ils sont dehors, leur maison c'est dehors, à manger c'est dehors, boire dehors, se distraire c'est dehors. Donc tout leur temps, c'est soit aller travailler, porter des choses au marché ou bien soit rester pour se doper. C'est la jeunesse tchadienne qui est en train de perdre et ce sont des futurs cadres. Donc ni au-dessus de la loi, on pouvait les réinsérer, les désintoxiquer et leur faire apprendre des formations professionnelles telles que la tôlerie, la mécanique, aujourd'hui la couture, la menuiserie, bois ou métallique. Donc aujourd'hui quand tu es mécanicien, tu as beaucoup d'argent. Surtout pour nos jeunes qui n'ont jamais étudié et qui bricolent dans l'informatique. C'est déjà un job quand un enfant il passe tout cela du nez au marché, soit télécharger des sons, des panneaux, des portables, des tablettes, tout ça. Tout ça s'apprend dans la vie. Mais la réinsertion demande un prix fort. Il faut l'implication de la société civile, l'État, les partenaires, tout le monde pour qu'on accomplisse cette mission. Pour nos enfants sortent de la rue et la rue n'a jamais enfanté.
3: La rue n'a jamais enfanté. Madame la directrice, avez-vous un message à l'endroit de parents parents ainsi que les enfants qui vous écoutent.
4: Vraiment, je suis navrée parce que je suis une traversée seule et ça me touche au cœur. Quand je vois les enfants dans la rue, des jeunes qui sont abusés par les adultes dans les travaux domestiques, pour des enfants qui n'ont atteint même pas 18 ans, 14 ans, 16 ans, qui sont violés, bastonnés. Parfois, ils sont violés de leurs droits, de leur salaire. C'est vraiment misérable. Ça, c'est la responsabilité de l'État. C'est vrai, certes, on avait les partenaires qui nous accompagnent, mais il faut au moins dans ton portefeuille un 500 pour que tu aies les millions. Mais quand tu n'as pas mis 500 francs dans le portefeuille, les partenaires ne vont pas tomber du ciel. Où sont nos efforts? Où est l'effort de l'État? Il faut que l'État s'assume. Quand on fait un travail, par exemple, pour l'éradication de la mendicité, c'est une initiative qui a été prise par les chefs de l'État, mais ça fait une année qu'ils ont fait que deux ou trois réunions. Mais quand on prend un engagement, il faut s'assumer. Il faut qu'il y ait un résultat à court terme, moyen terme et long terme. Et toute initiative vient de l'État, ça n'a pas un suivi. Quand on fait un travail, il faut évaluer la personne, il faut un suivi. Mais au Tchad, il n'y a pas de suivi évaluation. On est à la merci de Dieu. Et là, ce n'est pas bon. Il faut un suivi. Chaque activité, chaque action, il faut un suivi pour savoir où nous sommes, où sont ces enfants. Est-ce qu'il y a un résultat positif? Est-ce qu'il y a un impact sur la population? Est-ce qu'il y a des conséquences? Mais quand on fait un travail, on laisse comme ça bâcler. Ça, on va revenir à zéro encore. Et il faut impliquer toujours les techniciens. Quand on veut travailler avec les travailleurs sociaux, associer les travailleurs sociaux. Il y a des chefs de service, il y a des agents qui ont des talents, qui ont des compétences qui sont là. C'est un peu compliqué. Et il faut qu'on s'assume.
5: Je vous remercie, Madame la Directrice.
2: Mesdames, Messieurs, c'est tout pour cette émission consacrée aux enfants et jeunes désœuvrés et démunis. Nous disons grand merci aux fondateurs du Centre d'accueil et réinsertion des enfants et jeunes démunis, Alevanda Vogo Jude, par ailleurs, directeur artistique de l'association culturelle Tchado Istar et la directrice générale de la protection de l'enfant et de la promotion de la famille, Zainaba Tidjani Ali, était à la réalisation Abdoulaye Toche, prise de son Abdelrahim Abdoulaye Ousmane et Moussa Faxala. Au micro, Yana Madi Selimi.
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7: 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Sitson Algérie chante, Africa Mélodie.

0: Mesdames et messieurs, auditeurs de la radio Diffusion Nationale Tchadienne, bonjour, bonsoir et bienvenue dans ce magazine consacré à la cécité. La cécité définit une déficience visuelle ou un état pathologique associé à une perte de la vision. Selon les situations et selon les causes, la perte de la vision peut être progressive ou brutale. Je reçois la coordinatrice de l'association tchadienne pour l'élimination de la cécité évitable, Dr Zenaba Mourba. Au micro pour la présentation, Nadjilema Mbaïtoubam. Bonjour madame.
1: Bonjour.
0: Alors ma première question, qui est docteur Zenaba Mourba?
1: Merci pour l'invitation sur votre plateau. Je salue aussi les auditeurs qui nous écoutent.
0: D'accord.
1: Je suis médecin ophtalmopédiatre, ophtalmologiste, et en plus je ne traite que les yeux des enfants.
0: Oui.
1: J'exerce d'une part à l'hôpital, la refondation dite ex-hôpital Covid, situé dans le premier arrondissement de N'Djamena,
0: Oui. Précisément
1: à Farchia Zaraf.
0: Mm-hmm.
1: Et d'autre part, je coordonne une association tchadienne pour l'élimination de la cécité évitable, en abrégé ATES.
0: Ouais.
1: Avant d'entrer dans le vif du sujet, veuillez m'accorder une minute de silence à l'endroit des membres de l'association qui ne sont plus de ce monde. Je vous remercie.
0: Merci.
1: Je suis à votre disposition.
0: D'accord. Alors, docteur Zenaba Mourba,
1: Oui. Vous
0: dirigez une association, comme vous venez de le dire, qui lutte pour l'élimination de la cécité évitable. D'abord, où est située cette association et quel est l'objectif assigné à votre organisation?
1: L'association tchadienne pour l'élimination de la cécité évitable est créée en 2008, reconnue officiellement par les autorités tchadiennes en 2009, et elle est devenue une ONG en 2012. Elle est située dans le 9e arrondissement, précisément à Walia Adjeray, Okay. Le siège.
0: Okay. Pour nous éclaircir sur la cause de cette maladie, d'abord, qu'appelle-t-on une cécité?
1: Mais avant qu'on ne parle de cécité, il faudrait Oui. Qu'on parle de ce qui est normal, qui devient une maladie et on appelle cécité. Mmh. C'est la vision. La vision, c'est un ensemble de phénomènes qui regroupe plusieurs acteurs.
0: Ouais.
1: Et l'œil qui nous permet de voir est le réceptacle de l'information visuelle.
0: Ouais.
1: Donc cet œil, c'est un globe oculaire logé dans une cavité dite l'orbite. Cette orbite est tapissée d'un tissu adipeux de la graisse
0: Ouais. Où
1: est fixé le globe oculaire, notre œil là, qui est fixé par les éléments qu'on appelle les vaisseaux, les nerfs et les muscles oculomoteurs.
0: Mmh.
1: Il y a un élément protecteur qu'on appelle la paupière Qui protège cet œil contre les agressions physiques.
0: Ouais.
1: Alors la vision est un ensemble de structures anatomiques qui donne l'information visuelle à travers les voies optiques. Donc l'œil là, que nous voyons est divisé en deux segments. Le segment qui est en contact avec l'environnement
0: Ouais. Et
1: le segment qui est vers le cerveau derrière, le segment postérieur.
0: Uh-huh.
1: L'image que nous voyons, l'information visuelle passe du segment antérieur, là où nous sommes,
0: Ouais. Vers
1: le segment postérieur. Et l'information est véhiculée au niveau du cerveau par les voies optiques.
0: Uh-huh.
1: L'information est traitée au niveau du cerveau par la représentation mentale
0: Uh-huh. Et
1: elle est renvoyée encore au niveau de notre environnement pour nous permettre de reconnaître c'est telle personne, c'est notre c'est environnement,
0: ouais.
1: Voilà.
0: Mm-hmm.
1: Et nous savons à qui nous avons affaire, comme nous sommes là dans la salle.
0: Mm-hmm.
1: Et d'autre part, il y a aussi les structures anatomiques qui permettent de faire fonctionner l'œil, sa physiologie,
0: Mm-hmm. C'est
1: de permettre la fixation de l'image et le maintien de cette image au niveau mental. C'est organisé par un système appelé le système oculomoteur. Ce sont les muscles qui travaillent, qui font tourner l'œil à gauche, à droite,
0: ouais.
1: En haut, en bas, dans toutes les directions données à l'œil. C'est de cette manière que l'œil fonctionne. Par contre, par rapport à votre question qui est de savoir définir une cécité, cécité est le contraire de la vision, c'est une privation de la vision. Cette privation peut être partielle
0: Ouais. Ou
1: elle peut être totale. Et elle est due soit au problème propre à l'œil, au globe oculaire ou bien au niveau du cerveau.
0: Mm-hmm. Quelles sont les causes maintenant de la cécité?
1: Les causes sont multiples. Nous avons d'abord les causes congénitales, c'est-à-dire l'enfant est né avec. Et parmi ces causes congénitales, nous avons les vices de réfraction, qu'on peut appeler la myopie,
0: Ouais. L'astigmatisme,
1: c'est la déformation des lettres. Les images que nous voyons vont rester derrière la rétine.
0: Uh-huh.
1: La rétine, c'est une membrane qui nous permet de voir, et cette image vient rester derrière la rétine. Donc, quand on voit flou.
0: Ouais.
1: Et ce sont la correction par les verres correcteurs qui ramènent l'image sur la rétine, et nous voyons que l'image devient claire.
0: Donc, raison pour laquelle on porte
1: les verres correcteurs.
0: Les verres correcteurs, okay.
1: La myopie, c'est plutôt le contraire de l'hypermétropie. pupille où l'image se fixe devant la rétine. Mmh. Alors, il faut les verres correcteurs pour ramener l'image sur la rétine et l'image devient claire.
0: Ah, d'accord.
1: L'astigmatisme, maintenant, c'est la déformation des lettres. Nous confondons les lettres que nous voyons, mmh, les images que nous voyons, et lorsque nous corrigeons, mmh, l'image devient nette.
0: Mmh, d'accord.
1: En alors, dehors de ça, nous, ouais, avons beaucoup de causes. Hein. Ah. Ça, ce sont les causes congénitales, l'une.
0: Mmh.
1: D'autre part, parmi les causes congénitales, nous avons également les tumeurs qui peuvent être bénies ou malignes. Et le plus méchant de ces cancers ou tumeurs malignes, c'est le rétinoblastome, qui est très fréquent ici dans notre nation. En dehors de ces tumeurs, nous avons également les causes acquises. Toute maladie peut se répercuter sur lui.
0: Ouais.
1: Donc nous avons les agressions physiques également, les infections, les parasitoses. Par exemple, nous avons les vers dans notre ventre. Quand on n'arrive pas à les soigner, ça déclenche l'allergie. Et on se frotte les yeux à tout moment, ouais, nous agressons lui. Et les conséquences peuvent être l'atteinte de la cornée,
0: ouais,
1: l'atteinte de toutes les structures de notre globe oculaire.
0: Mm-hmm. J'aimerais savoir, est-ce qu'à force de travailler ou bien de rester devant l'ordinateur chaque jour ou chaque temps, ça peut causer de la cécité?
1: Ça peut prendre un coup.
0: Ouais.
1: Nos patients qui sont les informaticiens comme vous qui êtes toujours devant l'ordinateur, on leur demande, est-ce que votre ordinateur est protégé?
0: Uh-huh.
1: Il y a des ordinateurs sur lesquels on met des anti-reflets.
0: Ouais.
1: Pour que ça ne se répercute pas sur la vision.
0: Mmh.
1: Donc ça donne des picotements, des allergies à l'œil. Mais quand ils vont en consultation et qu'on les reçoit, il faut toujours consulter les spécialistes, mmh, dans ce sens pour éviter, mmh, l'évolution négative, quoi.
0: Mmh. Alors, je vais en poser une autre question par rapport à votre organisation ou bien votre association. Décrivez-nous un peu vos réalisations.
1: Notre association travaille sur deux volets. Nous avons les stratégies avancées,
0: mmh,
1: ou encore appelées les caravanes. Les caravanes, nous nous portons vers les régions, vers les localités qui manquent de prise en charge oculaire,
0: mmh,
1: ou bien des structures sanitaires. Ça peut manquer le matériel.
0: Mmh.
1: Alors, nous allons vers ces structures sanitaires-là et nous organisons les caravanes, surtout en faveur des personnes démunies.
0: Mmh.
1: Mmh. Okay. Et d'une part, nous avons les stratégies fixes,
0: ouais,
1: qui se passent au niveau du siège de l'association. Ceux qui sont ici, en dehors des caravanes, peuvent venir également se faire consulter et nous les recevons chaque mercredi matin à partir de 9h et samedi à partir de 9h au niveau du siège.
0: D'accord. Alors, dites-nous, quels sont les trois types de déficiences visuelles?
1: Les déficiences visuelles comprennent trois types, dont la malvoyance,
0: mmh,
1: ou bien une vision basse. La vision est basse,
0: c'est-à-dire?
1: Par exemple, dans les cas des vices de réfraction.
0: Hey.
1: Les myopes ne voient pas loin. Hein. Leur vision, c'est trop près. Et ce sont les verres qui leur permettent de voir loin.
0: Mmh.
1: Et les hypermétropes voient loin, mais quand les choses proches n'arrivent pas à bien voir.
0: Donc,
1: avec...
0: autrement dit, je suis mieux pas là. Parce qu'il me faut des verres pour regarder loin.
1: Oui, mais c'est ça. C'est pourquoi il faut corriger. Ça, c'est l'un des types qui est la vision basse,
0: mmh,
1: la malvoyance.
0: Mmh.
1: Deuxième type, c'est les troubles neurovisuels.
0: Mmh.
1: C'est-à-dire, ça se passe un dysfonctionnement au niveau du cerveau. Troisième type, c'est la cécité elle-même.
0: Mmh.
1: Mmh.
0: D'accord.
1: Elle est un des types.
0: D'accord. Quelles sont les maladies des yeux qui peuvent rendre aveugle et comment peut-on procéder à la prévention?
1: Toute maladie, d'abord, se répercute sur l'œil. Hein. Et lorsqu'on ne prend pas en charge, à la longue, la personne devient aveugle.
0: Toute maladie?
1: Presque toutes les maladies.
0: Okay.
1: Les plus primordiales, c'est surtout les conjonctivites.
0: Mmh,
1: ne négligeons, oui, pas les conjonctivites.
0: Autrement dit, Apollo.
1: Apollo,
0: oui.
1: Voilà.
0: Mmh.
1: Apollo. Et il y a un autre au Tchad, on appelle ça le trachome.
0: Uh-huh.
1: Le trachome, quand on ne prend pas en charge, les complications peuvent être, on dit, entropion trichiasis. Les paupières se tournent vers l'intérieur, mmh, pour agresser la surface antérieure, uh-huh, de l'œil, donc la cornée.
0: Ouais.
1: Et une fois la cornée touchée, sans prise en charge précoce, ça peut évoluer à la longue vers le leucome. Et le leucome, ça empêche maintenant la vision.
0: Okay.
1: Ça devient une cécité.
0: Ah,
1: et la prise en charge, c'est ça. Ça ne peut être qu'au Tchad. Pour le leucome, on ne peut que faire une greffe. Mais nous n'avons pas un plateau technique pour les greffes de cornée. Donc, nous évacuons nos patients à l'extérieur.
0: Ah,
1: oui.
0: Ah, d'accord.
1: D'autres causes, on a les cataractes. Hein.
0: Ouais,
1: on a les cataractes.
0: Ouais,
1: on a le glaucome. Surtout le glaucome à pression normale. C'est le plus redoutable. C'est une maladie insidieuse,
0: ouais,
1: qui évolue à bas bruit.
0: Ah.
1: Lorsqu'on se rend compte, on devient aveugle. Quand la personne dit, ah, je ne vois pas.
0: Ah.
1: Il est déjà aveugle et c'est définitif.
0: Il n'est pas au courant qu'il
1: est... Non, c'est insidieux. C'est à partir de 40 ans. Donc, l'angle qui sécrète l'humeur aqueuse,
0: ouais,
1: vieillit aussi.
0: Mm-hmm.
1: L'humeur aqueuse, c'est-à-dire l'eau, ne peut pas être évacuée et la tension de l'œil augmente. Pas la tension du corps.
0: Ouais,
1: la tension de l'œil, mm-hmm, qui augmente et ça joue en arrière sur la papille. Donc, ça détruit la papille, c'est l'ensemble des nerfs qui innervent le corps.
0: Mm-hmm.
1: Ah, donc tous se réunissent là, se regroupent là et forment le nerf optique pour monter dans le cerveau.
0: Qu'est-ce qu'il faut faire pour éviter ça?
1: La pression normale est entre 10 et 21. Il y a des enfants qui naissent avec le glaucome, hein. Ça c'est congénital maintenant, donc on les opère rapidement. Mais il faut consulter les spécialistes. Et si on attend à être malade avant d'aller à l'hôpital, il faut faire un bilan de santé même si on n'est pas malade.
0: Ça c'est vrai.
1: Oui, et lorsqu'on arrive et que l'ophtalmologiste voit que votre tension augmente un peu, il y a des produits pour diminuer la tension.
0: De l'œil surtout.
1: De l'œil surtout. Mais si on ne vient pas, on attend jusqu'à ce que l'œil ne voit pas et on arrive tardivement. On veut que les ophtalmologistes fassent un miracle. À ce point-là, c'est Dieu seul qui est... On peut négocier avec Dieu.
0: Mesdames et messieurs, je vous rappelle que je reçois en studio la coordinatrice de l'association tchadienne pour l'élimination de la cécité évitable en abrégé, ATCES, c'est ça, docteur Zenaba Mourba. Alors, docteur, dites-nous, n'existe-t-il pas des aliments à consommer pour être à l'abri de la maladie ou encore est-ce héréditaire dans certains cas?
1: Oui, il existe des éléments. Qu'on peut consommer, surtout les vitamines, vitamine A, vitamine E, vitamine C, les aliments qui renferment ces vitamines. Et en dehors, on a les oligo-éléments, on a les antioxydants. Mais lorsque c'est congénital, c'est héréditaire, c'est un peu difficile. Ouais. C'est héréditaire, ça vient des parents, ou bien des arrières, des grands-parents, tout ça. Et pour le moment, la science n'a pas encore évolué dans ce sens-là pour faire la prévention pour les cas héréditaires encore. C'est en voie.
0: D'accord.
1: Mais il n'y a pas une solution encore concrète, à ce que je sache.
0: D'accord. En dehors des traitements qu'on peut prendre, par exemple, à l'hôpital, est-ce qu'on ne peut pas avoir des moyens naturels pour éviter la cécité?
1: Je vous ai parlé de l'une des causes de la cécité qui est le trachome. Le trachome, on dit, c'est une maladie des mains sales. C'est l'environnement qui est malsain. Donc si on évite, on fait l'hygiène de l'environnement, on assainit l'environnement, on peut éviter cette maladie. En 2015, le ministère de la Santé, avec le programme national de lutte contre la cécité, soutenu par l'organisation de la prévention de la cécité, ont organisé une étude épidémiologique sur toute l'étendue du territoire tchadien pour établir la cartographie de cette maladie. Donc, on a trouvé. Et maintenant, ils ont eu à traiter par la stratégie, on appelle la stratégie chance. Chance, comme vous voyez, la chance. CH, c'est la chirurgie. Ce qu'on veut éviter. A, c'est l'antibiotique spécifique qu'il faut donner aux patients qui sont malades, qui sont atteints de cette maladie. Et N, c'est le nettoyage du visage et des mains parce que ce sont les mains sales qui touchent l'œil et qui amènent cette maladie. C'est eux, chance, c'est eux, c'est le changement de l'environnement à travers l'hygiène et l'assainissement.
0: D'accord. Ouais. Qu'est-ce que vous conseillez aux gens qui ont l'habitude de se réveiller le matin, se lavent la figure avec du savon et jusqu'à pénétrer un peu de savon dans l'œil?
1: C'est de l'hygiène.
0: Ah bon?
1: Mais lorsque.
0: C'est pas dangereux?
1: Non, bon, s'il laisse ça pendant longtemps, ça va agresser l'œil parce que le savon est fait de détergent.
0: Ah.
1: Donc s'ils mettent automatiquement, aussitôt ils mettent de l'eau, c'est bon.
0: D'accord.
1: Oui.
0: D'accord.
1: Mais s'il laisse ça pendant longtemps, ça pique, hein, le
0: ça
1: savon.
0: Ouais, ça
1: oui,
0: pique,
1: ça pique.
0: Hein. Okay. Il existe des cas, je peux dire, chirurgicaux pour certains cas graves. Or, dit-on que l'œil ne se vend pas. Que préconisez-vous?
1: Les cas graves sont surtout. La cataracte, on est obligé d'opérer. Sans opération, on ne peut pas voir. Il faut recouvrir la vue par la chirurgie. Nous avons le leucome dont j'ai parlé, l'atteinte de la cornée. Il faut opérer et faire la greffe.
0: Obligatoirement?
1: Obligatoirement. Si c'est au niveau central, il faut obligatoirement faire la greffe, enlever la partie qui est opaque et puis faire une greffe d'un don.
0: Ok.
1: Voilà. Okay. Et même le glaucome, on opère le glaucome pour faire diminuer la tension de l'œil. Dans le cas de tension oculaire élevée, il faut opérer pour diminuer la tension parce que quand c'est au-delà, ça fait mal, ça donne des maux de tête, ça rend la vision floue.
0: Oui.
1: Donc il faut l'opérer pour diminuer. Malheureusement, pour le glaucome, à angle ouvert, ça, le traitement est à vie. Par contre, le glaucome par fermeture de l'angle, c'est très douloureux. Donc quand on opère, et c'est une urgence, il faut opérer. Et on opère et tout rentre dans l'ordre.
0: D'accord. Alors, comment procéder maintenant au traitement et la consultation de vos patients au sein de votre association?
1: Oui, bon...
0: Si quelqu'un qui arrive, il dit, bon, il a le problème depuis quelques jours, il constate qu'il y a quelque chose qui ne marche pas dans ses yeux, alors comment vous procédez à la consultation ou au traitement?
1: Nous le passons à l'interrogatoire. Après l'interrogatoire, il va nous dire, il a ses signes. D'abord, ce sont les signes qu'il décrive. Hein, et vous l'avez depuis combien de temps? Et est-ce que vous avez fait un traitement avant de venir ici, il dit oui ou non. En réunissant toutes ces informations maintenant, nous le faisons lire, test de lecture. Ouais. Il va lire pour qu'on quantifie à quel degré il voit. Après, nous examinons l'œil par notre ophtalmoscope, ça peut être direct ou la lampe à fente, pour voir maintenant, est-ce que ces signes qu'il a décrits ont des répercussions sur l'œil, est-ce que ça a agressé l'œil ou bien c'est juste un début. Et après cela, on le met sous traitement.
0: Mmh. D'accord. Votre association a vu le jour depuis 2008.
1: Oui.
0: Alors, quelles sont les difficultés auxquelles fait face votre organisation ou votre association tchadienne pour l'élimination de la cécité évitable?
1: Depuis 2008, nous avons des partenaires. Mmh. Nous avons des collègues suisses de la région Chaux-de-Fonds en Suisse, mmh. qui sont des médecins ophtalmologistes qui travaillent au centre hospitalier de Bébalum.
0: Ouais.
1: Donc, quand ils viennent en caravane, ils associent l'association. Pour la caravane.
0: Oui.
1: Et ils nous assistaient à distance. Ils nous faisaient le don également de certains matériels. Nous avons aussi Christopher Blindness Mission, mm-hmm. en abrégé CBM. CBM est coordonné par le pasteur Maka Magloire. Cette organisation également nous fait des dons.
0: Oui.
1: Malheureusement, CBM dit que depuis l'avènement de la manne pétrolière, que le Tchad est devenu riche, CBM s'est retiré. Ceux qui nous assistaient aussi, c'était les malades eux-mêmes.
0: Okay.
1: Quand ils viennent et qu'ils voient comment nous les traitons, mmh. ils nous font des dons, ils nous assistent. Nous avons aussi Njamena Optique,
0: ouais.
1: le fondateur est Dr Fazal. Mmh. Jusqu'à présent, il ne cesse de nous assister. C'est l'unique organisation qui nous assiste pour le moment.
0: Mmh.
1: Le ministère de la Santé, à travers le programme national de lutte contre la cécité,
0: mmh.
1: quand le programme va en caravane, il nous invite, nous les représentants de l'association, pour les assister également.
0: Okay.
1: Ils associent l'association dans les caravanes.
0: Mmh.
1: Mais depuis ce dernier temps, nous avons des problèmes d'ordre financier
0: mmh.
1: qui ne nous permet pas d'aller en caravane. Comme donc, nous ne recevons que les malades sur place au niveau de
0: l'association.
1: Il y a les députés,
0: ouais.
1: les honorables, des fois qui nous invitent dans leur localité pour aller organiser aussi des caravanes.
0: Caravane, okay.
1: Donc là, ils nous fournissent tous les matériels.
0: Mmh.
1: Tous les consommables, même les moyens roulants,
0: ouais.
1: ils mettent à notre disposition et nous nous déplaçons vers la zone, vers leur région et puis nous opérons.
0: D'accord. Alors docteur, notre entretien tire à sa fin. Quelles sont vos perspectives?
1: Nous en avons mille et une.
0: Ouais.
1: Nous voulons faire surtout diffuser ces caravanes sur l'étendue du territoire.
0: Mmh.
1: Parce que le problème de vue, selon notre slogan, l'objectif assigné à notre association, c'est droit à la vue.
0: Mmh.
1: Donc tout être humain a droit à la vue.
0: Oui.
1: Mais il y a des gens, il y a des populations, surtout les populations démunies, qui n'arrivent pas à bénéficier de ces prises en charge oculaires. Pour nous, c'est d'aller vers ceux-là et puis de les aider à recouvrir la vue.
0: Mmh.
1: Et nous avons aussi la formation du personnel. C'est
0: okay.
1: un problème crucial.
0: Mmh.
1: Mon cri de cœur, c'est que l'État jette un coup d'œil dans ce sens-là. Aider le ministère de la Santé pour la formation des ophtalmologistes,
0: mmh.
1: des techniciens en ophtalmologie.
0: D'accord.
1: Oui.
0: Alors, quelles sont les modalités pour la consultation dans votre association pour ceux qui ont des problèmes de vue, qui nous écoutent, et votre conseil à l'endroit de la population?
1: Oui, notre conseil à l'endroit de la population, c'est d'abord ne pas négliger tout ce qui agresse l'œil, de ne pas négliger, il faut se porter vers un centre
0: de santé.
1: Oui. Et puis, je m'adresse aussi aux conducteurs des véhicules, des engins à deux roues, et puis même les engins à quatre roues. Des voitures. Quand ils ne font pas le vidange de leur véhicule, de leur moto, ça fume. Et ça, ça agresse les yeux. Il faudrait qu'ils fassent un effort dans ce sens-là, d'éviter que leurs engins, leurs voitures donnent la fumée. Voilà. Et aussi les agressions, la bagarre. Je ne sais pas, quand il y a les accidents de la voie publique encore, on ne peut pas prévoir ça.
0: Ouais.
1: Voilà, ça peut venir à n'importe qui. Mais par contre, la bagarre, pour nous, quand il y a un problème, il faut qu'on se batte d'abord.
0: Mmh.
1: Et là, ils visent à boxer l'œil. Hein?
0: Oui.
1: Oui, ça, c'est un problème. Alors, il faut qu'on soit un peu tolérant.
0: Mmh.
1: Quel soit le degré du problème, tolérons, pardonnons-nous.
0: Mmh.
1: Mais ça manque, ça nous manque au Tchad.
0: Mais certains vont dire que c'est la colère.
1: C'est la colère.
0: Mmh.
1: Oui, j'ai reçu un patient. Je suis ophtalmopédiatre des enfants. Surtout, un enfant qui dit que quand il se fâche, il se contracte.
0: Mmh.
1: J'ai dit, ah bon, oui. Et j'ai dit, mais tu te contractes. Comme je l'ai examiné, j'ai vu que le fond d'œil, il y a des dilatations. Il y a le stress qui se répercute dans le fond d'œil. J'ai dit, mais toi, tu t'énerves trop. Il dit, oui, oui. Et son papa m'a dit que oui, quand il s'énerve, on ne peut pas le maîtriser.
0: Ah bon?
1: J'ai dit, mais toi, à ton âge-là, tu ne te maîtrises pas. qui te donne cette colère, le degré de cette colère. Il faut mettre de l'eau dans ton vin, surtout la colère. Il faut qu'on évite un peu le stress. Le stress.
0: Mais des fois, c'est involontaire.
1: C'est involontaire, oui, mais il faut quand même, nous sommes des croyants. Hein. Ouais. Faisons recours automatiquement à notre Dieu, quelle que soit notre religion. Grandissons Dieu.
0: Ça, c'est vrai.
1: Oui. Okay. Et ça peut nous aider.
0: Pour finir, quelles sont les adresses pour ceux qui peut-être aimeraient bien passer chez vous pour la consultation et autres?
1: Le président de l'association, c'est M. Emmanuel Guirayot. Son contact est le 66 29 42 63. Le numéro de l'association même, c'est le 66 29 13 83. Celui du major du centre, M. Ngarmoin Nestor, 63 44 48 49.
0: D'accord.
1: On a des conseillers. Celui de M. Oumar Kemde, c'est le 66 23 83 37.
0: D'accord. Merci beaucoup. Et surtout, merci d'avoir accepté notre invitation dans ce magazine. Très bonne journée à vous.
1: Merci également. Vous nous avez donné l'occasion de parler de notre association.
0: D'accord.
1: Que Dieu bénisse votre institution.
0: Amen. Amen. Amen. Prise de son, Ramaché de Baliki, réalisation Abdoulaye Touche, au micro pour la présentation, je suis Nadjilema Ambaïtoubam. Nous avons reçu comme invité Dr Zenaba Mourba, coordinatrice de l'association tchadienne pour l'élimination de la cécité évitable. Bonne suite des programmes de la radio-édition sur la tchadienne.

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0: La prolifération des gargotes en Djamena, une solution pour les subsides des clients, financière pour les tenanciers et tenancières, mais des nids de microbes pour carence d'hygiène.
1: Il y a les repas qui sont tellement bons dans certains gargotes et il y a d'autres milieux que des repas qui sont tellement mauvais aussi. Mais ça dépend des prix et de quelle gargote l'on va pour prendre ces repas.
0: Un reportage de Djora Hassan, réalisation Hassan Naïkarou, supervision Amélie Dominique. Nous l'avons rencontrée juste à la sortie de la gargote. Elle y est venue prendre son repas du jour. Elle n'est pas la seule. Avec la cherté de vie, beaucoup de personnes préfèrent prendre leur repas dans les gargotes ou dans les petits restaurants. Enfants, jeunes ou vieux, ils trouvent leur compte, peu importe les conditions d'hygiène. Ces coins de restauration sont quelquefois installés à ciel ouvert en bordure de la route. On les trouve également dans des coins fermés. Chacun choisit selon ses possibilités financières. Ce n'est pas tout. Même devant les institutions administratives, ce sont les coins privilégiés pour les aires de pause. À propos des gargotes qui sont de nos jours, les coins de prédilection de toutes les catégories de personnes en Djamena. Chacun l'apprécie à sa manière.
1: Je peux dire que dans les gargotes où les prix sont parfois élevés, l'endroit est tellement bien propre, l'hygiène y est. Mais si l'on part dans les gargotes pour prendre des repas à des prix tellement bas, bon, l'endroit est aussi sale, quoi.
2: Bon, pas tous les jours, mais non, quelquefois, on prend. C'est pas bon, c'est pas dans tous les coins, mais quand même, par exemple, celle-ci, c'est trop quand même.
0: Si les gargotes sont très sollicités parce que le client y trouve son compte, il y a plusieurs gammes de repas selon les possibilités financières du client.
3: Nous, on prépare juste yam pilé, il y a yam avec légumes, il y a le riz avec poisson, il y a viande avec sauce tomate, il y a héro, il y a maquereau aussi, puis il y a la boule avec le sauce gombo.
4: Moi, je prépare la bouillie, le thé, boulette, gâteau.
0: Les prix des repas sont consignés sur un tableau de prix qui est souvent posé à l'entrée.
1: Si l'on doit vraiment prendre des repas appropriés, bon, les prix sont tellement élevés, parfois ça fait que les gens ne viennent pas souvent dans les gargotes.
0: Pensez-vous que vos repas sont à la bourse de tout le monde?
3: Oui, tout le monde aime ça. C'est une repas très délicieuse. Si tu goûtes là, vraiment, tu ne vas pas laisser l'endroit là-même.
0: Quelle catégorie de personnes qui fréquentent votre...
3: Surtout les étrangers, nigériens, même les tchadiens, hein, aiment tout.
0: Quel rapport avez-vous avec les services d'hygiène de la mairie?
3: Les gens de la mairie nous viennent tout le temps ici. S'il y a des saletés, ils ne veulent pas. On paye ici, on voit seulement une seule tâche, on paye seulement.
4: Ils viennent nous taxer aussi, non? Dans une semaine, là, ils viennent une fois pour l'argent des taxes, 500.
0: C'est abordable pour tout le monde?
4: Oui, c'est abordable pour tout le monde.
0: Quelle catégorie de personnes qui fréquentent votre gargote?
4: Les gens qui passent pour aller au travail, des fois, ils viennent prendre le petit déjeuner avant d'aller au travail.
0: À part ceux-là, il n'y a pas d'autres?
4: Il y a des gens des quartiers aussi qui viennent aussi manger ici.
0: Les gargotes sont frisées en Djamena parce que ce sont des restaurants à bon marché. Cependant, la cuisine et les services manquent de soins. On y va pour satisfaire sa faim, mais on peut facilement être infecté par la maladie. Monsieur Aladoum Djimta Vincent, ingénieur chimiste qualiticien, directeur de contrôle des qualités microbiologiques des aliments, eaux et boissons du Centre de contrôle des qualités des denrées alimentaires Secogda. Explique.
5: Tout dépend de la conception et de l'aménagement de ces gargotes. Si c'est des endroits à ciel ouvert qui ne sont pas fermés, les risques de contamination sont élevés puisque généralement, c'est des gens qui mangent sur les voies et quand le véhicule passe ou bien les intempéries, il y a plein d'autres choses qui peuvent avoir d'impact sur ces repas préparés. Puisque c'est pas fermé, donc c'est exposé aux intempéries, c'est exposé à la poussière. Et la poussière fait partie des contaminants des repas. Donc si un repas est contaminé à la poussière, puisque c'est ouvert, c'est exposé à plusieurs sortes de contaminations. Ça peut être physique, ça peut être microbiologie. Donc, ce qu'on peut conseiller, il faut que ces gargotes soient fermées. Si ces gargotes sont ouvertes, il y a des risques de contamination et ça peut avoir des conséquences sur le consommateur, celui-là qui mange ses repas.
0: Est-ce que vos services ont un regard sur ce qui se fait dans les gargotes?
5: Bon, le Secogda, le Centre de contrôle des qualités des denrées alimentaires, c'est 11 laboratoires. Donc il y a les laboratoires microbiologiques et les laboratoires physico-chimiques. D'abord, la mission même du SECOGDA, c'est évaluer la conformité et les risques relatifs aux denrées alimentaires. Du domaine des compétences du SECOGDA, un organisme de surveillance, de contrôle qualité à travers, via ces laboratoires. Donc nous avons effectivement un regard sur ces gargotes, mais le SECOGDA n'est pas une police pour intervenir ou bien assurer l'assainissement. Donc il y a les directions qui ont cette compétence de surveiller tous ces aspects d'assainissement. Le ministère de la Santé, en charge de la Santé, il y a les mairies, c'est sûr, là, via leurs services, ils peuvent avoir un regard sur ces gargotes-là, parce que ça relève de la compétence, hein, beaucoup plus de la police sanitaire, qui doit veiller sur le respect des règles d'hygiène, puisque ils mettent à la disposition, que dit la réglementation, que dit les normes. Si un organisme ou bien un établissement alimentaire qui met sur le marché un aliment ou bien un produit, une denrée alimentaire, doit s'assurer que le produit est sûr et son produit doit garantir la sécurité sanitaire et la salubrité des aliments. Donc ces regards doivent être beaucoup plus du domaine de la compétence des organismes en charge d'assainissement. Et on connaît les localisations, sont localisées au niveau du ministère des Santé et dans les mairies. Mais le rôle du SECOGDA, c'est faire un contrôle qualité de ces échantillons, ces contrôles qualité de ces produits via ces laboratoires. Donc nous ne sommes pas une police.
0: Monsieur, l'on constate ces derniers temps en Djamena de nombreux coins de gargotes, même en bordure de la rue. L'on dresse les rideaux et c'est tout. Est-ce que les services d'hygiène et assainissement de l'arrondissement arrivent à contrôler tous ces coins?
6: Nous, à la commune de certains arrondissements, comme nous avons beaucoup de populations, nous racontons toujours des problèmes dans le cadre de hygiène et assainissement. Mais les vendeurs de viande, vendeurs de gâteaux, poissons, viande en déplacement, c'est-à-dire les vendeurs de biens avec les tasses, tout ça, c'est des danger pour la population et danger pour eux aussi. Pourquoi nous avons des conditions à être respectées par un vendeur? Et ces conditions ne sont pas respectées en l'instant. La femme, elle expose leur poisson là sur le guidon. Quelque chose à manger sur le guidon, il y a l'huile dessus. Tous les véhicules qui traversent le guidon, il y a des saletés qui vont se disposer sur ces poissons et ça va causer toujours des problèmes. La deuxième chose, sur le caniveau. Le caniveau, nous avons des mouches et nous avons d'autres aussi odeurs aussi qui vont monter et ça va causer aussi toujours des problèmes sur ces poissons-là. Pour nous, les poissons exposés sur le guidon et sur devanture de caniveau, c'est un problème et c'est un danger pour un habitant de cette terre. Avec des mouches à côté et même celui qui vendait la viande, il n'a pas les gants en main. Lui-même, il a la cigarette en main et il coupe des viandes à quelqu'un. Cela veut dire que nous avons un problème pour l'hygiène. Mais le vendeur même, souvent lui-même, il pose des problèmes. Puisque lui-même, il n'est pas propre. Et lui, il a la cigarette à main et il coupe la viande pour donner à quelqu'un à les manger. C'est un problème dangereux. Nous allons échanger d'abord avec eux. S'il n'y a pas de respect, nous, on va procéder, donner des mesures. On va effectuer à descente. Si après sensibilisation, il n'y a pas de respect, nous, on va prendre des mesures pour les sanctionner.
0: Docteur Ibé Florent, vous êtes médecin généraliste. Les Tchadiens s'adonnent ces derniers temps aux repas préparés dans les gargotes. Comment appréciez-vous la qualité de ces repas?
7: Merci beaucoup. On remarque en ces derniers temps beaucoup de Tchadiens qui s'adonnent à ces pratiques. Et en parlant des qualités et nutrition de ces aliments, d'abord, quand on mange un aliment, c'est d'abord une substance non toxique ingérée dans l'organisme pour lui apporter des matières nécessaires pour son fonctionnement, son développement et des énergies nécessaires à sa croissance. Et en parlant des qualités nutritionnelles des aliments qu'on voit souvent au bord de la rue ou dans les petits restaurants, c'est vrai que ce sont des aliments qui sont diversifiés parfois. Il y a des légumes, ça contient des différents groupes d'aliments, mais ce qui laisse à désirer, c'est la sécurité et sanitaire de ces aliments. Sinon, ce sont des aliments diversifiés et parfois aussi certaines vendeuses ajoutent les condiments pour attirer les clients. Et du coup, ça fait que la qualité nutritionnelle ne sont pas vraiment tellement bons dans ce cas.
0: Quelles sont vos craintes?
7: C'est la qualité ou bien la sécurité sanitaire de ces aliments et ça constitue déjà un facteur des risques ici pour la toxi-infection alimentaire parce que ces vendeuses ou bien vendeurs ne pratiquent pas le minimum d'hygiène pour la sécurité de ces aliments. Dans l'immédiat, c'est vrai que ça satisfait le désir de manger et puis la personne se sent à l'aise, mais avec le temps, ça crée beaucoup de troubles, des parasites, certaines maladies liées à l'hygiène défectueuse et du coup déjà, il y a des risques de maladies ici qui sont encore graves à corriger encore.
0: La prolifération. 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La prolifération des gargotes ces derniers temps en N'Djamena est adversée dans les faits des sociétés. Il y a d'abord l'évolution démographique qui est en déphasage avec les coûts de vie, ce qui fait naître les circonstances difficiles pour la survie. Pour survivre, on n'a pas le choix pour se rabattre au restaurant à bon marché, sans tenir compte des conditions d'hygiène. C'est une situation qui interpelle tout le monde. La santé de la population en dépend. C'était un reportage de Diora Hassan, réalisation Hassan Naikoro, supervision Amélie Dolmian.

Bonjour le Tchad, merci d'être resté fidèle au programme de radiodiffusion nationale tchadienne qui émet de N'Djamena, notre capitale. Il est 5h dans ce studio. Mesdames, Messieurs, une fois de plus, bonjour, bon réveil matinal et merci d'être des nôtres dans les matinales. Le deuxième numéro de la semaine de ce mardi 9 juin 2026. Sachez que nous sommes ensemble de 5h à 7h avec un programme très riche en couleurs. De ce matin est jeune, dynamique, infatigable. Nous pouvons encore tenir 24 heures, 48 heures et 72 heures sur place. Le transport, c'est l'affaire de Mamat Moussa. La rédaction, Yassine Ibni Amat. Mon copilote, c'est Agidi Rigobert. Les passagers de ce vol RNT 94.5 MHz, c'est vous, nos fidèles auditeurs. Et devant ce micro, pour vous servir, je suis votre commandant de bord, Nadège Demba Dolmia. Tout à l'heure, à partir de 5h15, vous aurez votre toute première rubrique de la matinale intitulée Radio Santé avec Caldor, suivie de Horoscope à partir de 5h35, 5h40, Expression française, 6h, le prénom du jour, 6h10, Radio Service, suivi de la publicité Tchad Actualité Matin, interviendra lorsqu'il sera 6h30, 6h50, Radio Service 8. Fin. Et lorsqu'il sera 7 heures, on cédera la place à une autre équipe pour vous tenir toujours en haleine. Voilà le programme bien détaillé. Très ravi de vous retrouver pour un deuxième voyage de la semaine de ce mardi 9 juin 2026, 5h02 dans ce studio. Nous allons donc ouvrir le bal par la belle voix de Saint-Bétébaou dans le titre « Sous ».

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dans ce studio de radiodiffusion nationale tchadienne. Vous êtes bien dans les matinales de ce mardi 9 juin 2026. Sachez qu'à partir de 5h15, vous aurez Radio Santé avec Caldor. Entre-temps, nous consommons une autre belle voix tchadienne, celle de Trésor, dans le titre Tila Karadjo. On ne reporte rien au lendemain. Ce qu'il y a à faire, on le fait aujourd'hui même et avec force. On va alors écouter son message.

0: Mesdames, Messieurs, fidèles auditrices, auditeurs de la radio Diffusion Nationale Tchadienne, bonjour et bienvenue dans ce magazine consacré à l'hypertension artérielle. L'hypertension artérielle peut se définir comme une maladie chronique fréquente, caractérisée par une pression trop élevée du sang contre les parois des artères. Le service de production de la radio Diffusion Nationale Tchadienne pose la question de savoir qu'est-ce qu'une hypertension artérielle, quels sont les signes apparents de l'hypertension artérielle, où existe-t-il une tranche d'âge pour connaître la maladie et autres. Toutes ces questions sont posées au docteur Madirangar Natiringar. Il est cardiologue, ancien chercheur à la faculté des sciences de la santé humaine de Yamenan, vice-président de la société tchadienne de cardiologues en abrégé SOTCAR. Docteur Madirangar Natiringar, merci d'avoir accepté notre invitation.
1: Merci, monsieur Nadilem. Je pense que je vais commencer par vous remercier de nous donner cette opportunité d'être tout près des malades et du public.
0: Docteur Madirangar Natiringar, alors qu'est-ce qu'une hypertension artérielle?
1: C'est un facteur de risque important. En un terme simple, là, c'est une augmentation de la pression artérielle au niveau de vaisseaux de façon chronique. Il faut savoir aussi pour les éditeurs que la tension artérielle, c'est un paramètre qui est très labile. Si vous avez par exemple une mauvaise nouvelle ou bien une douleur très vive, la tension va, il va de soi que la tension va s'élever de façon brève et se normaliser. Mais quand vous avez une tension artérielle très élevée, de façon chronique, à plusieurs prises, là ça rentre dans le cadre de la maladie. Et il y a une définition chiffrée qui dit que quand il y a une hypertension artérielle, c'est quand la tension artérielle systolique est supérieure à 140 et la tension artérielle diastolique supérieure à 90 mm de mercure à plusieurs reprises. Donc l'hypertension artérielle est considérée comme une maladie chronique.
0: D'accord. Quels sont les signes apparents de l'hypertension artérielle?
1: Malheureusement, ces tueurs silencieux, c'est comme ça qu'on l'appelle dans notre jargon, est quelquefois silencieux. D'accord, il n'y a pas de signes apparents. Si vous prenez par exemple 10 malades, il y a au moins 2 ou 3 malades qui vont se plaindre des signes. Et ces signes sont par exemple les maux de tête, les céphalées, les vertiges, un petit saignement au niveau des narines, ce qu'on appelle épistaxis, des vertiges, et puis c'est tout. Et la plupart des malades, c'est-à-dire les 9 autres ou bien les 7 autres, peuvent se présenter au avec des complications, que ce soit au niveau du cerveau, au niveau du cœur ou au niveau de l'œil. Donc, c'est une maladie qui est très silencieuse et c'est à travers les gestes de prise de tension qu'on peut démasquer ces tueurs silencieux-là.
0: Existe-t-il une tranche d'âge pour connaître l'hypertension?
1: Malheureusement, pas. Je pense que c'est une maladie qui atteint toutes les tranches d'âge. Et il y a au moins 5 ans, nous avons fait une étude au niveau de CHU, la mère et l'enfant, sur une quarantaine de patients âgés de 2 mois à 17 ans. Et on a une fréquence qui est autour de 0,2%. Ce n'est pas moindre, c'est en milieu hospitalier. Okay. Et si on extrapole ça au niveau national, je pense que c'est quand même beaucoup. Et de façon générale, hein, dans la prévalence au niveau mondial, situe l'hypertension entre 1 et 5% en milieu pédiatrique.
0: Par exemple, quelqu'un qui a pris beaucoup de poids peut avoir rapidement une tension artérielle?
1: Tout à fait. Parmi les enfants qui ont l'hypertension artérielle, il y a une forte prévalence des obèses, c'est-à-dire des gens qui ont un poids qui est supérieur à la normale.
0: D'accord.
1: Et le surpoids et l'obésité, ça fait partie des facteurs de risque de l'hypertension artérielle. Les facteurs de risque, ça veut dire que c'est un événement qui expose un malade ou bien une personne à développer une maladie cardiovasculaire ou bien n'importe quelle maladie. Mais en ce qui concerne l'hypertension artérielle, il y a un certain nombre de facteurs qui favorisent l'hypertension artérielle. Parmi ces facteurs-là, l'obésité, il y a une alimentation très riche en sel.
0: C'est lui.
1: Une alimentation très grasse, manque d'activité physique, c'est-à-dire la sédentarité, le tabagisme actif, la consommation excessive d'alcool. Il y a également un trait héréditaire. Hein, si vous avez des parents qui sont hypertendus, vous avez la malchance d'hériter également. Voilà en gros les quelques facteurs qui favorise l'hypertension artérielle.
0: D'accord. Le cardiologue est un spécialiste de l'hypertension artérielle, oui. Mais quel rôle joue le médecin généraliste ici dans la prise en charge de l'hypertension artérielle?
1: Je pense que le cardiologue est la personne la mieux dédiée pour prendre en charge l'hypertension, que ce soit la forme simple ou bien la forme compliquée. Vous savez, au niveau de la santé, c'est une chaîne dont les maillons sont, par exemple, le cardiologue, le médecin généraliste, l'infirmier, ainsi de suite. Et vous savez que la plupart des cardiologues, et nous sommes au moins une vingtaine, la plupart des cas, ils sont concentrés dans des grandes agglomérations, dans les grandes villes. Et l'agent qui est le mieux placé pour desservir toutes les contrées, c'est le médecin généraliste. Il est au centre de la prise en charge. C'est comme ça que durant ce congrès-là, nous avons voulu bien valoriser le médecin généraliste parce qu'il est à la fois au niveau central, au niveau périphérique, et c'est vers lui que la plupart des malades se dirigent. Mm-hmm. À son niveau, il peut facilement faire le diagnostic. Après avoir transféré un certain nombre de compétences, il peut prendre en charge aussi bien à Faye Larjo, à Mundu Assar, et peut-être référer des cas qui sont très compliqués pour la vie des cardiologues, par exemple ici à N'Djamena ou bien dans d'autres villes.
0: D'accord. Quelles sont les complications d'une hypertension artérielle?
1: Comme je l'avais dit tantôt, l'hypertension, c'est un tueur silencieux et elle se manifeste beaucoup plus par des complications. Et les complications sont de quatre types. Hein. Il y a d'abord au niveau du cerveau. Vous allez quelquefois voir des patients qui sont paralysés. Donc c'est quand on fait les études étiologiques, c'est l'hypertension a une grosse part de responsabilité. Donc au niveau du cerveau, au niveau des yeux, ça se complique par ce qu'on appelle la rétinopathie hypertensive. Ça veut dire que l'hypertension, du fait des chiffres élevés, peut endommager ce qu'on appelle la rétine. Si la rétine est endommagée, je pense que ça crée une cécité. Au niveau du cœur, par exemple, ça peut donner ce qu'on appelle une attaque cardiaque, l'infarctus du myocarde. Ça peut donner une insuffisance cardiaque. Au niveau du gros vaisseau, il y a ce qu'on appelle la dissection de l'aorte, c'est le gros tuyau qui sort du ventricule gauche. Si la tension est très élevée et que on n'arrive pas à maîtriser, ça peut entraîner une déchirure. Au niveau de cet organe-là, c'est vraiment une urgence qui nécessite un traitement chirurgical. Or, actuellement, le plateau technique au Tchad ne permet pas de faire une chirurgie cardiaque. Il y a d'autres complications au niveau rénal, l'insuffisance rénale chronique. L'hypertension peut endommager de façon silencieuse le rein et créer ce qu'on appelle insuffisance rénale chronique qui, normalement, nécessite une transplantation rénale. Entre transplantation rénale et l'attente, le malade est obligé d'être dialysé. Il y a une sorte de machine là qui remplace le rein pour faire fonctionner. Et il y a également au niveau du cerveau, il y a ce qu'on appelle la démence. C'est un vieillissement très précoce du cerveau. Donc c'est des malades qui, entre guillemets, vont développer ce qu'on appelle les troubles de comportement, machin, tout ça. On peut accuser des gens, mais en réalité, quelquefois, c'est l'hypertension qui est à l'origine de cette démence-là. Donc, pour me résumer, les complications, c'est au niveau du cerveau, au niveau des yeux, au niveau du cœur, au niveau des reins et au niveau des artères également, des membres inférieurs.
0: La prise en charge coûte cher et plus encore, les médicaments à prendre à vie, généralement. Celui qui n'a pas les moyens, comment peut-il faire?
1: Alors là, c'est une question un peu difficile qui appelle plusieurs acteurs. Hein. C'est pas seulement le ministère de la Santé ni les cardiologues qui vont régler ces problèmes-là. Dans d'autres cieux, il y a ce qu'on appelle la sécurité sociale. Mais nous, on n'est pas à ce niveau. La plupart des malades qui souffrent des pathologies chroniques nécessitent une prise en charge qui est de longue durée. Qui dit longue durée, ça a nécessairement un coût. La plupart des médicaments sont chers. Mais dans notre pratique, quelquefois, on fait la prescription en tenant compte de la poche des patients. Il y a un certain nombre de médicaments qui sont chers, difficilement accessibles pour les patients. Mais il y a deux, trois patients qui tombent dans le domaine du générique, qui sont quand même à la bourse de nos patients qui sont un peu démunis. Donc, avec un peu de discipline, avec une petite conscience, je pense que tout Tchadien, indépendamment de ses ressources financières, peut faire quand même face à la prise en charge de son hypertension artérielle. Mmh. C'est vrai, ça a un coût, mais peut-être que nous allons faire des plaidoyers pour que le ministère de la Santé puisse se pencher de ce côté-là.
0: D'accord. Alors, y a-t-il une politique de l'association, c'est-à-dire votre association, pour aider les hypertendus faute de moyens?
1: Bon, la société, nous ne sommes pas une industrie, hein, c'est une société non lucrative. Nous fonctionnons grâce à nos contributions. Mmh. Mais tout ce que nous pouvons faire, c'est peut-être faire le plaidoyer pour peut-être que le ministère approvisionne les structures un peu périphériques, un médicament générique, pour que tout patient, que ce soit en N'Djamena ou bien dans d'autres provinces, les patients démunis, bien sûr, peuvent avoir facilement de quoi honorer leur ordonnance mensuelle. En fait, le traitement de l'hypertension, c'est un traitement de longue durée.
0: Docteur Majirangar Natchingar, il y a des patients qui sont diagnostiqués tard. Que faites-vous devant ces cas de figure?
1: Dans ce cas, en général, c'est les conséquences que nous gérons. Hein. Comme je disais tantôt, c'est une maladie qui est sournoise. Donc, si il n'y a pas une recherche active, ça peut passer entre les mailles. Donc, la plupart des patients que nous recevons, c'est quand les carottes sont cuites, entre guillemets, que les malades qui viennent quelquefois avec un déficit d'une partie du corps, quelquefois avec une insuffisance cardiaque, quelquefois avec une insuffisance rénale. Donc, tout ce qu'on peut faire, c'est les accompagner avec des médicaments pour améliorer leur confort. Et ils sont obligés de prendre des médicaments jusqu'au dernier jour. Mais l'idéal, c'est de faire le diagnostic tôt.
0: Oui.
1: Dès que le diagnostic est posé très tôt, avec des médicaments, avec des conseils, je pense que c'est vrai, les complications peuvent arriver, mais ils vont arriver beaucoup plus tard.
0: D'accord. Alors, une personne hypertendue est-elle conseillée d'exercer une activité physique?
1: Tout à fait. L'activité physique, ça fait partie de l'arsenal thérapeutique. Hein. On conseille de faire une activité physique modérée de 30 minutes, 3 fois par semaine. Les études ont montré que c'est vraiment efficace pour faire baisser la tension artérielle. Indépendamment de l'activité physique, il y a une alimentation saine. Par exemple, la consommation de fruits et de légumes riches en potassium. Il faut manger moins salé, il ne faut pas exagérer dans, par exemple, certaines pratiques, le tabagisme et l'alcool. Bien dormir, et il y a autant de mesures qui peuvent vraiment entrer dans le cadre de la prise en charge de l'hypertension artérielle.
0: Docteur, pourquoi de nos jours, nous constatons beaucoup de cas d'hypertension?
1: Les patients, ou bien même le public, ils nous posent souvent ces questions. Là, je pense que c'est en fait... La plupart des Tchadiens maintenant épousent le mode de vie occidental. Vous conviendrez avec moi que dans les années passées, nos parents y ont eu mangé de façon naturelle.
0: Oui.
1: Ils ne connaissent pas ce qu'on appelle les cubes mangés. Ils ne sont pas tout le temps dans leur voiture. Ils font du jardinage, ils dépensent de l'énergie. Donc tout effort qui favorise l'activité physique, je pense que ça éloigne beaucoup plus l'hypertension artérielle. Donc avec le mode de vie occidental que nous épousons, tout le temps dans la voiture, le fait de manger trop salé, trop gras, trop sucré, c'est ça en fait qui favorise l'hypertension artérielle.
0: D'accord. Docteur, votre mot de fin pour la population, surtout les auditeurs qui nous écoutent.
1: Merci beaucoup, monsieur Nadilem, pour cette opportunité. Je pense que l'hypertension, c'est le mauvais compagnon du cœur et des vaisseaux. Ça, c'est un premier message. Mauvais compagnon au bourreau parce que sa présence dans l'organisme va engendrer beaucoup de complications. Deuxième message fort à retenir, que l'hypertension artérielle est silencieuse. Ça veut dire que tant qu'on ne prend pas la tension artérielle, on ne peut pas faire le diagnostic. Conséquence, il faut, même si on n'est pas malade, quand on s'approche de 30, 45 ans, il faut au moins prendre sa tension une fois par an, sinon on n'est pas malade. Troisième message fort, le traitement de l'hypertension artérielle, c'est un traitement à vie. Parce que la maladie, l'hypertension, tout ce qui est chronique là, c'est pas comme le palud. Si vous avez le palud, vous prenez le traitement pendant quelques jours, le problème est réglé. Mais les maladies chroniques telles que le diabète, l'hypertension artérielle, l'insuffisance cardiaque, le cholestérol, vous êtes obligé de prendre le traitement
0: à vie.
1: À vie. Et avoir un comportement également un peu hygiénique, quoi.
0: Mmh. Voilà. D'accord. Ouais. Alors, c'est pratiquement terminé pour ce magazine. Nous avons reçu comme invité le cardiologue ancien chercheur à la faculté des sciences de la santé humaine de Niamena, vice-président de la société tchadienne de cardiologues en abrégé, Sotkar Dr Madirangar Natchingar, prise de son Mahamat Ounou, réalisation Maj Mahamat Abdoulaye Micro, Nadilema Mbaye Toubam. Mesdames et messieurs, bonne suite des programmes de la radio diffusion nationale tchadienne.

5h31 dans ce studio de radiodiffusion nationale tchadienne. Si vous venez de prendre le train à marche, mesdames, messieurs, sachez bien que vous êtes dans les matinales de ce mardi 9 juin 2026. Vous venez là de suivre votre toute première rubrique intitulée Radio Santé. En fond sonore, nous sommes aux Antilles avec Eric Virgel dans le titre « Pas fait moins la peine ». On n'a pas besoin qu'on nous fasse la peine. En ce mardi 9 juin 2026, nous avons besoin de douceur, de tranquillité pour bien attaquer cette journée. Et la chose se passe sur la RNT. On va déguster.

Très ravie de vous retrouver pour votre deuxième rubrique de la matinale de ce mardi 9 juin 2026. Nous commençons donc par les béliers. Toutes les activités qui commencent aujourd'hui sont importantes pour les jours à venir. Les événements importants revêtent un caractère définitif et vous ne pourrez plus faire marche arrière. Alors, gérez au mieux pour assurer vos arrières. Les taureaux pour ce mardi 9 juin, fin stratège. Vous vous appuyez sur votre expérience et sur votre réputation pour décrocher le jackpot. L'amour, lui aussi, reprend ses droits, même si la journée s'avère davantage propice aux sentiments mesurés et maîtrisés qu'aux ébats passionnés. Gémeaux, comme mon papa Balouga Balouga Saint-Simon qui nous suit depuis la ville de Douala au Cameroun, vous avez mûri vos motivations intimes. Vous voici prêt à en parler avec votre entourage, à vous d'installer l'ambiance qui favorisera idéalement les choses, dîner et réunions conviviales en perspective. Ce mardi 9 juin 2026, vous êtes du signe cancer comme Madame Amélie Soulgan. Des débuts de succès vous enflamment l'esprit. N'essayez pas d'aller plus vite que la musique pour autant. Excellente forme tout au long de la journée, malgré un manque de sommeil qui couve fatigue, n'est pas faiblesse. Madame Ngenom Rachel, vous êtes du signe Lion pour ce mardi 9 juin. Vous prenez des distances par rapport à votre vie au quotidien. Faites vos plans d'avenir. Vous avez besoin d'équilibre moral et physique, activité et détente, repos et action dans l'équité que vous dicte votre corps. Juin 2026, vous êtes du signe Vierge, vous êtes spectateur alors que tout bouge tout autour de vous. Ce recul vous est favorable, ne culpabilisez pas. Il serait positif de regarder objectivement quelle est votre hygiène alimentaire sans redresser certains déséquilibres qui vous nuisent. Comme Madame Axel Menoudi, des événements qui ne vous concernent pas directement mais qui vous sont favorables se produisent. Les conséquences positives se mettront en place et consistent en un progrès professionnel, financier ou social. Cette journée est aussi excellente pour voyager. Tout comme Madame Mota Darnas Blandine, à qui nous envoyons des ondes positives en ce mardi 9 juin 2026, si vous êtes du signe Scorpion, repos, calme et détente au programme. Vous en aviez besoin, profitez du présent en toute sérénité. Vous tendez à disperser votre énergie en projection illusoire. Gardez les pieds sur terre, si vous faites des promesses, prenez le temps de réfléchir. Signe Sagittaire pour ce mardi 9 juin, comme Omel, mesdames et gens de Dieu, vous n'arrêtez pas de trouver des choses à faire. Prenez du temps pour vous détendre. Votre forme retrouve un meilleur niveau. Vous vous sentez d'aplomb pour affronter ce qui doit l'être. Ne vous dispersez pas en paroles stériles en cette journée. Capricorne, quant à vous, vivez pleinement le présent sans vous poser tant de questions. Seul le temps pourra vous aider à clarifier vos liens. Vous adonner à vos passions, à vos loisirs sera possible et à la fois indispensable pour vous ressourcer. Du
Les signes Verseau, ne vous laissez pas abuser par ceux qui ont intérêt à vous faire douter de vous. Votre ingénuité vous rend vulnérable. Votre forme va dépendre surtout de votre entourage, de votre façon de vous entourer. Fuyez alors les pessimistes en cette journée. Pour ce mardi 9 juin 2026, les poissons, si vous voulez éviter toute remise en question, il vous est vivement conseillé de favoriser le dialogue plutôt que la fuite. Par contre, si vous envisagez de vous établir dans une relation claire et bien définie, c'est le moment ou jamais. Et c'est tout pour votre rubrique horoscope de ce mardi 9 juin 2026. Rendez-vous pris demain à la même heure. Plaise à Dieu. Okay.

de suivre votre deuxième rubrique horoscope à partir de 5h50. Vous aurez votre troisième rubrique intitulée Expression française. Talino Manu qui rendait ainsi hommage à toutes les femmes de Nemoso, hein, celles qui se battent, celles qui se lèvent tôt, celles qui mettent tout à notre disposition dans les marchés et au bord de la route, un peu partout. En tout cas, cette belle sonorité, c'est pour vous. À partir de 6h, vous aurez le prénom du jour ainsi que vos lettres d'anniversaire que vous pouvez nous envoyer déjà dès maintenant, même par SMS, juste votre nom et le nom de la personne à qui vous souhaitez un jovial anniversaire en cette belle journée du mardi 9 juin 2026. Talino Manu, un duo composé cette fois-ci de Ligui Abdoulaye Ndergué dans le titre Yamo. C'est pour souhaiter une bonne chance à tous les candidats au baccalauréat session de juin 2026. En tout cas, moi, Nadège Demba Dormian, je souhaite que les sujets soient cléments et que vos copies bien inspirées, hein, en cette journée. Bonne chance à Laetitia Soulgan, ça c'est pour vous.

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Mesdames et messieurs, chers auditeurs, bienvenue à cette séquence de programme dédiée à Expression française, une tranche hebdomadaire de la culture que vous procure l'expression du jour. Prise de son en pata Angèle, au micro je suis Nadège Demba Dolmia. Les expressions idiomatiques et les expressions figées, telles que les locutions, les proverbes et les dictons, sont une partie intégrante de la langue. Elles ont pour origine la littérature ou la sagesse populaire et appartiennent au patrimoine socioculturel d'une langue. L'utilisation des expressions nous donne un pouvoir d'action en se penchant sur une autre façon de transmettre un message. C'est une façon de s'exprimer à la fois populaire, familière, amusante, insolite, imagée, innovatrice et qui donne une couleur particulière à la langue. Le maire de la ville face aux habitants promet monts et merveilles. Autant en emporte le vent. Que signifie cette expression? Autant en emporte le vent. Cela se dit des choses auxquelles on s'engage ou qu'on se promet à soi-même et qu'on n'exécute jamais. Cette expression était déjà employée au XIIIe siècle. C'est depuis ce siècle qu'elle a un sens proche de celui d'aujourd'hui, lié à la vanité, à la fugacité des choses et aux promesses sans suite. Par allusion aux œuvres humaines fragiles que le vent balaye en ne laissant aucune trace, les faisant tomber dans l'oubli. Et le vent les emporta sans aucune trace n'en fut trouvée. Dans l'Ancien Testament, cette expression pourrait être très utilisée par ceux qui se promettent d'arriver.

0: Mesdames et messieurs, vous connaissez un équivalent chez vous de cette expression? Écrivez à la radiodiffusion nationale tchadienne pour nous l'indiquer et participez ainsi au contenu de cette rubrique. La petite dose de culture quotidienne que vous procure l'expression du jour vous satisfait? Alors, elle plaira sûrement à nombre de vos amis. N'hésitez pas à leur faire connaître la fréquence de la RNT, la 94.5 MHz. Prise de son en Pata Angèle, réalisation Abdoulaye Toche, coordination Zoutané Daba Martin au micro, je suis Nadège Demba Dolmia. À bientôt sur les ondes.
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Autant en emporte le vent, c'était là votre expression de ce 9 juin 2026. En fond sonore, nous repartons une fois de plus aux Antilles, parce que sur les ondes de radiodiffusion nationale tchadienne, nous savons servir de la douceur. Je t'amène là où le vent ne souffle pas, là où le soleil ne brûle pas, là où il fait simplement bon vivre en ce mardi 9 juin 2026. Darius Dolan, je t'amène. Nous allons donc déguster, savourer cette belle sonorité en attendant 6 heures, le prénom du jour ainsi que vos lettres d'anniversaire que vous pouvez envoyer au 62 22 50 50, juste un SMS bien court avec votre nom et le nom de la personne à qui vous souhaitez un joyeux anniversaire.

3 minutes, 3 minutes bientôt dans ce studio. Vous venez là donc de suivre Robinho de Souza en tour au village. Fond sonore Moussa Aimé dans le titre Yayo. Très rapidement, le prénom de ce jour, 9 juin 2026, c'est Diane. Diane ainsi que les Féliciens et Ephraim. Origine du prénom Diane. Le prénom Diane donc vient du latin Diana, nom de la déesse romaine de la chasse, de la nature et de la lune. Il évoque la lumière, l'indépendance et la noblesse. Les Dianes, caractéristiques donc de ce prénom, elles sont décrites comme des personnes indépendantes et déterminées, sensibles à la beauté et à la nature. Elles sont généreuses et loyales, intuitives et réfléchies, dotées d'un fort sens des responsabilités. Événement marquant du 9 juin, nous prenons 9 juin 68, suicide de l'empereur romain Néron. 9 juin 1660, mariage de Louis XVI avec Marie-Thérèse d'Autriche. Voilà donc les dates événements qu'on peut retenir. Le prénom à l'honneur, c'est Diane. Un coucou à toutes celles qui portent le prénom de Diane. Et si jamais jeune homme à l'écoute des programmes de radiodiffusion nationale tchadienne, parmi vos prétendantes se trouve une Diane, alors ayez un penchant pour cette Diane parce qu'il s'avère qu'elles sont indépendantes et déterminées. Elles sont sensibles à la beauté et à la nature. Elles sont généreuses et loyales. Elles sont intuitives et réfléchies, dotées d'un sens fort des responsabilités. Alors, il faut absolument choisir une Diane si vous êtes célibataire. Et la chose se passe ici sur les ondes de radiodiffusion nationale tchadienne. Lettre d'anniversaire. Monsieur Hugo souhaite un jovial anniversaire à son fils Angelas Maxwell et sa mère Roneliam Rosine au quartier Kamda. Madame Romnelum Sonia, depuis Dembe, souhaite un jovial anniversaire à sa petite sœur Kouyabé Diane, depuis Abéché. Amine et Abiba souhaitent également joyeux anniversaire à Bonheur et Pascal. Pour toutes celles qui portent le prénom de Diane, tous qui ont gagné un an de plus en ce mardi 9 juin 2026, particulièrement au petit Ndjelas Maxwell à Kouyabé Diane depuis Abéché et à Bonheur et Pascal. Avec mon copilote Agidi Rigobert, nous vous offrons cette belle sonorité.

J'oublie à l'anniversaire une fois de plus et surtout santé de fer. Si vous avez la santé, vous êtes l'homme, la femme la plus riche au monde. 6h, 9 minutes dans ce studio. Nous ouvrons à présent la chemise de vos avis et communiqués. La direction générale de la Caisse des retraités civils du Tchad porte à la connaissance des pensionnés civils que le paiement des pensions du deuxième trimestre 2026 débutera le mercredi 10 juin 2026. À cet effet, il est demandé à chaque pensionné de se munir de son livret et de sa fiche de contrôle. Le paiement se fera suivant une liste journalièrement affichée. Avis de concours, le doyen de la faculté de médecine du complexe hospitalo-universitaire Le Bon Samaritain de Walia informe le public qu'un concours pour l'admission d'une nouvelle promotion en première année de médecine se tiendra les 2 et 3 juillet 2026. Les candidats intéressés sont priés de déposer leur dossier au secrétariat de la dite faculté au plus tard le 30 juin 2026 à 13h précises. Passé ce délai, aucun dossier ne sera reçu. Le dépôt se fait tous les jours, excepté les dimanches de 8h à 13h au secrétariat. Notez bien, les élèves actuellement en classe de terminale peuvent déposer leur dossier sous réserve du baccalauréat. Pour plus d'informations, s'adresser au secrétariat de la faculté. Nécrologie à présent, la grande famille Nangodial, Madame Masra Sylvie et Monsieur Remadi Nangodial ont la profonde douleur d'annoncer aux parents, amis et connaissances de N'Djamena, Sar, Danamadi, Maro, Kumbra, Bedaya, Besada, Moyo, Kabo en République centrafricaine le décès subi de leur fils, petit-fils Madiangé et Besit Bay, affectueusement connu sous le nom de Alfé. Le décès est survenu le dimanche 7 juin 2026 à 4h du matin des suites d'un accident de la voie publique. Le lieu de recueillement est au domicile de son grand-père, M. Rimadi Nangodial, à Kundul. Par ailleurs, la dépouille sera acheminée à Bidaya via Kumra le mardi 9 juin 2026. L'Éternel a donné, l'Éternel a repris, que le nom de l'Éternel soit béni. Et veuillez lire avec eux dans Job 1, 21, que son âme repose en paix en Jésus-Christ. Page noire toujours, les familles Marc Elta, les enfants Samuel Elta, les enfants Daunta Zachary Elta, les enfants Manadi Jean-Oscar, les enfants Modal Jean-Baptiste, les enfants Dimaldé Edou Morbang Begui Ngaba, Dominique Morban, Dimadumgar Ningatolum, Ndobe Kitogoto Désiré Dimende Ngaba, la famille Ngogor et toute la communauté Mugu ont la profonde douleur d'annoncer le décès de leur frère, cousin et neveu Chris Leroy Elta. Chris Leroy Elta, décès survenu le 6 juin 2026 des suites d'accidents de voie publique ici à N'Djamena. Cet avis de décès s'adresse aux parents de N'Djamena, de Sar, de Kumra, de Moïsala, de Mundu, de Maïbo, de Namlé, de Maïsou, de Yelko, de Maïtera, de Koldaga, de Tra et Massia. Le recueillement a lieu au domicile de son feu père Daouta Zachary Elta au quartier Amtoukoui, en face de la station service hydrocarbure. L'inhumation aura lieu aujourd'hui, mardi 9 juin 2026, au cimetière de Toukra. Dieu a donné, Dieu a repris, que son nom soit loué. Monsieur Rouloungar Maré, Masdingar Léon, Digreng Urbain, Diogar Roger, le chef de la communauté Mouroum. Laura Begoto Séraphin annonce le décès de leur fils et petit-fils Mugabe Robert, survenu le 7 juin 2026 des suites de maladie. Cet avis s'adresse à la communauté Mouroum de N'Djamena, canton Ngamogo, Bousso, Baili et Lai, à Ndoubade Berry, Médara Lai, Ngari Henri, Nimrote, Suzanne Bali Akilo, Mekongar Enoch à Njamra par Baili, Docteur Dimram Yves à Bikin. L'inhumation est prévue pour ce mardi 9 juin 2026 au cimetière de Toukra. Le lieu de recueillement est au domicile familial à Walia, non loin du bar d'Angoté. Toujours page noire, Samadena Henri Mandibay Kotorai Momadibé Nelngaral, Docteur Ndingatna Utongar, Madame Utongar Ne
Diminal Florence et les enfants au Tongar ont le profond regret d'annoncer le décès d'un gars Kondim au Tongar Joseph Lucien, survenu à N'Djamena le 3 juin 2026 des suites de courtes maladies. Cet avis s'adresse au chef de canton de Péni, Sa Majesté, le général Alaramadi Dungus Kimto, au chef de la communauté peine de N'Djamena, Klamadi, Kodo Dadnadi, à Madame Dimrangar Ngai Berthe, et aux enfants d'Imangar et Eloi en France, en Suisse, aux parents de Penny, Koumrassar et à toute la communauté peine de N'Djamena. Et d'ailleurs, l'inhumation aura lieu le mercredi 10 juin 2026 au cimetière de Toukra. Le lieu de recueillement est à Mandiafaché, docteur Ndingadna Otongar. Paix à son âme. C'est avec une profonde tristesse que les membres de la première promotion de la garde nationale nomade du Tchad avons appris le décès de l'adjudant-chef Tolngar Thomas Toudiro. En cette douloureuse circonstance, nous adressons la famille endeuillée aux proches et aux amis du disparu, nos sincères condoléances ainsi que l'expression de notre compassion. Nous partageons votre peine et nous vous associons à votre deuil. Que le souvenir des qualités humaines, du dévouement et des actions accomplies par le défunt demeure une source de réconfort pour tous ceux qui l'ont connu et apprécié. Nous prions Dieu le Tout-Puissant de lui accorder son infinie miséricorde, de l'accueillir dans son paradis éternel et de donner à sa famille le courage de surmonter cette épreuve au nom de la première promotion de la garde nationale et nomade du Tchad. Fait à Moussoro, le capitaine Ndilengar Tolmbaï Lazare. Toujours page noire, Mako Daniel Nadumgar Diglemissi, Ngar Inobaye Kaiguma, Tusa Kimre, Sebun Digle, Missi, Bomi Marie, Toiri Marie, Gelen Lea Marie, Ponoa David Marie, Maditolum Esrom Korgirigne Jean et toute la communauté Toru à N'Djamena, Aaron Marie à Doba, Amsugu Tobio à Mongo, Nama Marie à Bibidjan ont la profonde douleur d'annoncer le décès tragique de leur fille, sœur et tante Kole Biligne Marie, connue sous le nom de Bernice Marie. Bernice Marie est décédée le lundi 8 juin 2026 à l'hôpital général de référence de N'Djamena des suites de longues maladies. Cet avis de décès s'adresse à l'annexe de l'EET de Kimré, Sebone Harougou à Kimré, Ali Nadia Koundoul, Manassé Nadia Sarr, Baran Mito, Moïse Méné, André Méné, à l'EET numéro 4 de Farcha, au chef de canton de Kimré, Bangoto Blani, au chef de race Gabri Andjamena, à Kemdir Pibala, à Sayala Piba, à Béché, l'inhumation aura lieu le jeudi 11 juin 2026 au cimetière de Farcha. La cérémonie funèbre sera au sein de l'église numéro 4 de Farcha, le lieu de recueillement, et chez Bomi Marie à Hiligidat, non loin de l'école Marie-Reine. Dieu a donné, Dieu a repris, que son nom soit loué. Nécrologie toujours. Monsieur Aman Kobe et ses enfants ont le regret d'annoncer le décès de leur épouse et de leur mère. Madame Aman née Marguerite Tanoudial, la diaconesse et présidente des femmes de charité de l'ACAM Koundoul des suites de courtes maladies. Cette douloureuse nouvelle s'adresse à la famille de Nadili, la famille Ngaro, Ndordji à Dembo, la famille Eli Kongo à Mundo, la famille Tolangi à Madiko et à Djamba François Toussassar, aux églises des ACT Akam Kundul, Akam Peniel, ACT Philadelphie, ACT Ligna, ACT Béré, ACT Gilgal de Kundul, à l'église baptiste Midmission de Mundo, ACT AUSA, au groupe Chalumeau et les femmes CEDAS de Mundo, la grande famille Bédégué, aux parents de Kaba 4 et à Isaac Derkimba à N'Djamena, sans oublier les frères et sœurs de la défunte. Le lieu de recueillement et les obsèques se passent à Koundoul et l'inhumation aura lieu le mercredi 10 juin au cimetière de Toukra. Remerciements à présent, la famille Mbéré Nedimandna, la famille Madim Nangias
Nang Yassar et les enfants de feu à la Guériam, Nindid Madna, résident à N'Djamena, vous remercie pour vos soutiens multiformes lors du décès de leur petit frère, oncle paternel et cousin à la Guériam, Nindid Madna, décès survenu à N'Djamena le 13 mai, autant pour moi, 2026. Ces remerciements s'adressent à la grande famille de Ndila, plus particulièrement celle de Maïkoumbou, la famille Kemta, belle famille de Mandim à N'Djamena, la famille de Godjo, Holina, Assar, les parents, les amis de Ala Giriam de Darda, la famille Mouyangar Nadeyam de N'Djamena, les membres de l'association Rotngé, les enfants de Madame Madim, l'église catholique de Gassi, les amis et les voisins de Monsieur Mangiram, Domadoumo quartier à Trône, belle famille de Mbéré, sans oublier les fossoyeurs. Remerciements, les enfants d'Obakoy, Tatolum, Dominique, Mission, Dota, député Ngakoutou, Morio, Delphine, Mbaye Nadi, Tatolum, Placide, les enfants d'Otolum et Nadio Nodiban. Remercie les parents, amis et connaissances pour leur marque de compassion lors du décès de leur père, grand frère, cousin, oncle, paternel et grand-père. Dobakoy Tatolum Dominique, décès survenu le 28 avril 2026 à N'Djamena, des suites de maladie. Cet avis s'adresse particulièrement aux belles familles, les voisines et voisins d'Ambatacite Sao, au curé et son vicaire, à la paroisse Saint-François d'Assise de Gassi, aux communautés ecclésiales de base Saint-Ignace de Loyola, de la paroisse Saint-François d'Assise de Gassi et Sainte-Faustine de la paroisse Sainte-Joséphine-Baki d'Atron 1, à l'association ARCBD aux communautés chrétiennes de Bétédi, d'Obiti, Djakdjaï, d'Okura, Bibas, Nassa, pour leur contribution à la réussite des obsèques à Bétédi. Ils informent par ailleurs que la messe de Requiem aura lieu le samedi 6 juin 2026 à 6h à la paroisse Saint François d'Assise de Gassi, paix à son âme. Et enfin, ce dernier avis de remerciement, Monsieur Koumsina Kadir II, Kouma Bégué Geneviève, Alaridi Kone, Maboul Kadir II, Kona Rockefeller Kadir II, Foxia Maurice, Paul Dibrine, Napoléon Bonaparte Kone, Pierre Ngolsou, Luc Azina Danjay, Soa Halina Auguste, Djogoy Sabakna, Nestor et la communauté d'Omo, de N'Djamena, de Koundoul et de Kousseri. Remercie de tout cœur les frères et sœurs, amis et connaissances, les collègues, les collaborateurs, les belles familles de Nguété, de Kalmé, de Diarao, de Kalmou, de Maïjo, de Goulaï, la famille Léo, de N'Djamena et du village, les oncles maternels de Zlandi et de Di en général, les associations Kadeska, Teosuma, Kodoma, l'Union des jeunes pour le développement socio-économique de la Kabia, l'Union des chrétiens et catholiques du Tchad, l'ECOSUP, l'ONG ARD, le parti UNDR, l'ensemble du personnel de la médiature, de la primature, du ministère de l'Éducation nationale, de la Fédération nationale des parents d'élèves du Tchad, la communauté catholique Saint-Joseph de Waliagoré, les autorités traditionnelles, militaires et administratives de la Kabia et de N'Djamena, les très honorables députés, les différentes corporations et regroupements, les fossoyeurs, les voisins et tous ceux dont les noms ne sont pas cités et qui les ont soutenus moralement, physiquement, matériellement et financièrement lors du décès de leur frère, grand frère, père et grand-père, Demangazou Kadir II, conseiller aux affaires culturelles, à la jeunesse et sport, à la médiature de la République du Tchad, décédé le 24 mai 2026 des suites de maladies ici à N'Djamena. Que Dieu vous rende au centuple de vos actes et qu'il vous bénisse. Paix à l'âme du regretté. La radiodiffusion nationale tchadienne par ma voix adresse ses sincères condoléances à toutes ces familles éplorées.

0: 6h27 minutes dans ce studio de radiodiffusion nationale tchadienne. Dans quelques instants, ce sera Tchad Actualité Matin avec Yacine Ibni Amat. Entre-temps, la pensée du jour de ce 9 juin dit ceci. Un pas clair vaut mieux que 10 hésitants. Un pas clair vaut mieux que 10 hésitants. C'est vrai, Agidi Rigobert, parce que l'exemple le plus simple, quand on veut draguer une dame, on y va tout droit, pas de détour, parce qu'à force d'hésiter, une, deux, trois, quatre fois, eh bien, quelqu'un d'autre peut vous devancer. C'était juste une parenthèse. 9 juin 2026, c'est la journée internationale des archives. Elle est célébrée chaque année. Le 9 juin, elle a été instaurée par le Conseil international des archives afin de sensibiliser le public à l'importance des archives dans la préservation de la mémoire collective. Pourquoi alors cette journée est-elle importante? Les archives permettent de conserver l'histoire des nations, des institutions et des communautés. Les archives, c'est de préserver des documents précieux pour les générations futures, garantir la transparence administrative et le droit à l'information. C'est également une manière pour soutenir la recherche historique, scientifique et culturelle. Le thème général, chaque année, les services d'archives, bibliothèques et institutions culturelles organisent donc des expositions en cette journée, des conférences, des ateliers, des journées portes ouvertes pour faire découvrir leurs collections et leur rôle dans la société. Et à cette occasion, il y a une citation spéciale qui va avec cette journée internationale des archives. Les archives sont la mémoire des peuples. Sans mémoire, il n'y a ni histoire ni avenir. Les archives sont la mémoire des peuples. Sans mémoire, il n'y a ni histoire ni avenir. Voilà cette journée internationale des archives célébrée ce 9 juin 2026. Nous retrouvons Moussa Aimé dans le titre Yayo. On s'y met.
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0: Majid Amjamena Bilala, province du Bata, tout comme dans ce studio, il est 6h30. Présentation de Tchad Actualité Matin, nous recevons dans ce studio Yassine Ibn Ahmad. Bonjour.
1: Nadège, bonjour mesdames et messieurs, bonjour, bienvenue au Tchad Actualité Matin, dont voici les grandes articulations. Le premier ministre algérien était au Tchad, Sifi Ghérieb, c'est son nom. Il a été reçu par le chef de l'État, Maréchal Mohamed Idriss Déby Itno. Sifi Ghérieb est venu au Tchad dans le cadre des concrétisations des accords Tchad-Algérie. Précision dans ce journal. Au palais de la démocratie, les élus du peuple ont interpellé le ministre de la Jeunesse et des Sports sur la situation du sport au Tchad, suite à la faveur d'une plénière dirigée par le président de l'institution. Plus de 106 000 candidats composent depuis hier le baccalauréat session de juin 2026. C'est le ministre d'État en charge de l'éducation nationale qui a donné le coup d'envoi des épreuves écrites. Voilà pour les grandes articulations, les détails dans un instant. De plus, mesdames et messieurs, bonjour, merci d'être à l'écoute des radios Tchad au Palais Tomayo. Le président de la République, Maréchal Mohamed Idriss Déby Itno, a accordé une audience au premier ministre algérien Sifi Ghérieb. Le chef du gouvernement algérien a évoqué avec le chef de l'État les différents projets issus des accords signés à Alger. Parmi les premières concrétisations de ces accords figure la pose de la première pierre de construction d'une centrale thermique de 40 mégawatts. Djibril Nouh Al-Wali nous en dit plus.
2: Signer les accords, c'est bien. Les concrétiser, c'est l'idéal. La visite d'État du maréchal Mohamed Idriss Déby Itno en Algérie il y a quelques semaines s'est matérialisée par la signature d'une trentaine d'accords et mémorandums couvrant plusieurs domaines. Quelques semaines après, le premier ministre algérien effectue le déplacement de N'Djamena où il a procédé aux côtés de son homologue au lancement officiel des travaux de construction d'une centrale thermique de 40 MW. La cérémonie achevée, Sifi Ghérieb s'est rendu directement au palais Toumaï où l'attendait le président de la République, chef de l'État, Maréchal Mohamed Idriss Déby Itno. Les deux hommes se connaissent, ils s'étaient déjà rencontrés et entretenus à Alger quelques semaines plus tôt. Sifi Ghérieb a d'abord transmis les salutations chaleureuses et fraternelles du président algérien Abdelmadjid Tebboune à son frère et homologue tchadien. Entre les deux chefs d'État, l'estime est réciproque. L'audience a ensuite permis d'évoquer la coopération bilatérale et les perspectives de son renforcement. Les accords et mémorandums couvrent de nombreux domaines stratégiques, mais ce qui intéresse le président tchadien et son hôte algérien avance le premier ministre Sifi Ghérieb, c'est la mise en œuvre concrète, rapide et visible.
3: Nous avons parlé sur les différents projets qui sont en perspective, notamment dans le domaine de l'énergie, des mines, tout ce qui est agriculture. En plus de la station que vous avez assisté aujourd'hui avec nous, que nous avons mis la première pierre, qui va être inaugurée, Inch'Allah, prochainement, avec la coopération entre les experts algériens et tchadiens. Tout ça, ça a été discuté avec M. le Président. Cette visite prend en considération toutes les directives qui ont été instruites par nos deux présidents.
2: Le président de la République, Maréchal Mohamed Idriss Déby Itno, a souligné à son tour le caractère désormais stratégique de cette coopération, une coopération qui, comme il l'a rappelé, engage l'avenir. Il a chargé son hôte de transmettre ses salutations fraternelles au président Tebboune, tout en lui renouvelant son amitié et réaffirmant sa disponibilité à sceller une fois encore la fraternité entre les deux pays.
1: Avant de se rendre au palais Toumaï, le premier ministre algérien Sifi Ghérieb et son homologue tchadien Alamay Alina ont procédé à la pose de la première pierre de la construction d'une centrale thermique de 40 MW. C'est à Farcheh, dans la commune du premier arrondissement. On fait le point avec Yann Mouyibi.
4: La future centrale électrique thermique des 40 MW, située dans la zone industrielle, est le symbole de la coopération tchado-algérienne. Une coopération qui se veut renforcée, dynamique et diversifiée, revitalisée à la faveur de la visite d'État que le président de la République, Maréchal Mohamed Idriss Déby Itno, a effectuée à Alger fin avril 2026. Elle traduit aussi la volonté du Tchad d'atteindre les 60% d'accès à l'électricité, consignée signé dans le PND Tchad Connexion 2030. Une source d'énergie de plus, saluée par le maire de la ville de N'Djamena, Senoussi Hassana Abdoulaye. Cette infrastructure sera réalisée dans les délais requis. Le gouvernement tchadien, par la voix du Premier ministre ambassadeur Alamin Halina, a rassuré la partie algérienne que toutes les dispositions nécessaires seront prises par le Tchad pour faciliter et accélérer la concrétisation de ce projet. Un projet d'une portée stratégique dont s'est aussi félicité le Premier ministre algérien Sifi Grieb. Les travaux démarreront effectivement en septembre 2026 pour une mise en service prévue fin décembre 2026. Une fois achevée, cette infrastructure viendra renforcer la centrale solaire des Djarmaya d'une capacité de 50 MW inaugurée le 26 septembre 2025.
1: Dans son allocution, le Premier ministre du Tchad, Alamay Halina, a souligné que le lancement de ce projet est la preuve concrète de la coopération entre le Tchad et l'Algérie, incarnée par les présidents du Tchad et d'Algérie. Je vous propose de l'écouter.
5: La centrale électrique dont nous posons aujourd'hui la première pierre est bien plus qu'une infrastructure énergétique. Elle est la démonstration que les engagements pris au plus haut niveau peuvent se traduire rapidement en réalisation palpable. Elle est la preuve qu'une coopération féconde sur la confiance, la solidarité et le respect mutuel peut produire des résultats tangibles au bénéfice direct des populations. Elle est enfin le témoignage d'un partenariat qui se construit dans l'action et qui entend répondre aux défis du développement par des solutions concrètes. Ce projet s'inscrit dans le prolongement des engagements pris au plus haut niveau et concrétisé notamment à travers le mémorandum d'entente signé le 22 avril 2026 ainsi que l'accord de don conclu le 14 mai 2026 entre les ministères sectoriels de nos deux pays. La célérité avec laquelle ces engagements ont été traduits en actions concrètes témoigne de la vitalité et de la qualité du dialogue entre nos gouvernements ainsi que de l'efficacité de la collaboration entre les équipes techniques tchadienne et algérienne.
1: Le premier ministre algérien, Sifi Grieb, a quitté N'Djamena hier après-midi. Il a été accompagné à son départ par son homologue tchadien, Alamay Halina, entouré de quelques membres du gouvernement et ceux de son cabinet. Le ministre de la Jeunesse et des Sports, Onaïr Abakar, était face aux députés. Hier matin, il a répondu à la question orale avec un débat adressé par le député Abakar Mohamed Abdraman sur la situation du sport au Tchad. La séance plénière a été dirigée par le président de l'Assemblée nationale, Ali Koloto Chaimi. Arméoni Beyaloum pour des précisions.
6: Le sport est un puissant moteur de développement d'un pays. Au-delà d'un simple divertissement, il renforce la cohésion, l'harmonie entre les peuples et l'image de marque du pays au-delà des frontières. Face aux députés, le ministre de la Jeunesse et des Sports, Nahir Abakar, n'est pas passé par le dos de la cuillère pour poser un diagnostic complet sur la situation du sport en général et le football sport roi en particulier au Tchad.
7: Le Tchad a des jeunes capables, passionnés, disciplinés et courageux. Ce qui nous a parfois manqué, c'est un cadre durable pour les détecter, les former, les accompagner et à faire progresser jusqu'au plus haut niveau. Plusieurs fédérations rencontrent encore des difficultés à organiser régulièrement leurs compétitions nationales. Cela montre que notre enjeu principal n'est pas seulement sportif, il est aussi organisationnel, institutionnel, financier et surtout territorial. Le sport est aujourd'hui une vitrine internationale. Lorsqu'un pays dispose d'infrastructures modernes, de compétitions régulières, de clubs structurés, d'une gouvernance sportive crédible, il a attire davantage les partenaires, les sponsors, les investisseurs et surtout les grandes compétitions. Reconnaître les difficultés, ce n'est pas affaiblir l'action publique, c'est au contraire la renforcer, car aucune réforme sérieuse ne peut être construite sur de l'illusion.
6: Les préoccupations des députés ont porté essentiellement sur la mise en place d'un écosystème sportif durable, les conflits de leadership au sein des différentes fédérations sportives, la complaisance lors des sélections des athlètes pour les compétitions internationales et l'immixtion des hommes politiques dans les affaires. affaires des fédérations. En réponse à ces interrogations, le ministre de la Jeunesse et des Sports, Nahir Abakar, a appelé à une synergie d'action et un sursaut patriotique.
8: La question du sport, c'est une question de responsabilité et une question de chaîne nationale de solidarité. C'est à tous les niveaux. On doit tous se lever comme un seul homme pour financer notre sport et surtout le mettre au-dessus de tout. C'est pas une question que du ministère de la Jeunesse et des Sports. Et j'espère que ce plaidoyer-là, vous pourrez l'amener au plus haut possible pour que notre jeunesse puisse briller et qu'elle puisse faire notre fierté.
6: Plusieurs chantiers sont déjà en marche, a souligné le ministre Nahir Abakar, qui, par la même occasion, a insisté sur la mise en place d'une méthode d'évaluation des différentes actions et des réformes innovantes et performantes pour faire rayonner le sport tchadien.
1: Harmonie Beyaloum, baccalauréat, session de juin 2026. Les épreuves écrites sont lancées hier matin ici en Ngamina, au lycée Félix Eboué. C'est le ministre d'État, ministre de l'Éducation nationale, du bilinguisme et de la promotion civique, Dr Mahmoud Ahmed Al-Habou, qui a procédé au lancement des épreuves en présence de son collègue en charge de l'enseignement supérieur, Dr Sitak Yombatina Bini, et plusieurs membres du gouvernement. Les explications de Mohamed Kiel.
9: Ils sont 106 231 candidats, toutes séries confondues, qui composent les épreuves écrites du baccalauréat de l'enseignement du second degré, session de juin 2026 sur toute l'étendue du territoire national. 160 centres sont retenus pour cette session. Le ministre d'État, ministre de l'Éducation nationale, du bilinguisme et de la promotion civique, Mohamed Ahmed Al-Habou, s'adresse aux candidats en ces termes.
10: On ne tente pas sa chance au baccalauréat. On vient pour le réussir grâce à son travail, le travail assidu, le travail acharné qu'on a réalisé pendant 6 ans, 7 ans pour certains. Et donc, c'est le fruit de ce travail-là qui est aujourd'hui évalué, noté. Une fois de plus, on souhaite à tous les candidats une très belle réussite.
9: Présent aux côtés de son collègue en charge de l'éducation, le ministre de l'Enseignement supérieur, de la Recherche scientifique et de la Formation professionnelle, Dr Sitak Yombatina, leur prodigue également quelques conseils.
11: Trois choses pour les candidats, sérénité, discipline et puis travail. Puis je pense le bac est dans la poche. Je pourrais ajouter une quatrième chose, c'est l'humilité, c'est tout. Parce que l'humilité précède la gloire et l'orgueil précède la chute. Si ils sont disciplinés et s'ils travaillent, je pense que les portes de l'université, les portes du savoir, les portes de l'excellence leur seront ouvertes.
9: À noter que cette première journée concerne uniquement les candidats de la série scientifique. Ceux de la série littéraire prennent les trains en marche ce mardi 9 juin 2026.
1: Dans le Tchad profond, le ministre de la Santé publique et de la Prévention, Dr Abdelmadjid Abdelrahim, se trouve à Abéché dans la province du Wadaï. C'est pour une mission de terrain, nous dit Djido Mohamed Barka.
12: Après son arrivée, le chef du département de la santé a présidé une réunion de concertation réunit le responsable administratif locaux ainsi que le représentant des organisations humanitaires opérant dans l'est du Tchad. Les échanges ont porté sur les conséquences de la crise humanitaire sur l'accès aux services sociaux de base, notamment dans le domaine de la santé et de l'approvisionnement en eau potable. Dans son intervention, Ismaïl Yamouta Diorbo, le délégué général du gouvernement auprès de la province du Wadaï, a salué l'initiative gouvernementale sur l'importance de cette visite de terrain pour permettre aux autorités de mesurer directement les réalités auxquelles sont confrontés les réfugiés, les retournés et les communautés hôtes. Il a particulièrement insisté sur les difficultés persistantes d'accès à l'eau potable qui demeure l'un des principaux défis de la province. De son côté, le directeur régional pour l'Afrique de l'Organisation mondiale de la santé, Mohamed Yahoub Badianabi, a réaffirmé l'engagement de l'organisation à accompagner les efforts des autorités tchadiennes en faveur de la protection sanitaire et du bien-être des populations affectées par la crise. Prenant la parole, le ministre de la Santé publique et de la Prévention, Dr Abdelmadjid Abdelrahim, a indiqué que cette mission vise à recueillir les préoccupations des populations concernées et à évaluer l'impact de la situation humanitaire sur les infrastructures et les services de santé. Les conclusions de cette tournée devraient contribuer à l'élaboration des réponses adaptées aux besoins exprimés sur le terrain. À l'issue de la réunion, la délégation ministérielle a poursuivi sa mission dans le département d'Assunga où d'autres visites de consultation sont prévues afin d'apprécier les besoins sanitaires des populations et de renforcer la coordination des interventions humanitaires. Abéché, Djido Mohamed Barka pour la Radio Tchad.
1: Ici, N'Djamena, le nouveau président du conseil d'administration du Fonds spécial en faveur de l'environnement, Mohamed Béchir Chérif Daoussa, a été installé dans ses fonctions. La cérémonie a été présidée par la secrétaire générale adjointe de la présidence de la République,
13: public. Evodia Pakouaré, en présence des cadres du ministère de l'Environnement, de la Pêche et du Développement Durable, le Fonds spécial en faveur de l'environnement est un instrument financier d'accompagnement du gouvernement dans sa politique environnementale. Aujourd'hui, mardi, et comme chaque mardi, vous avez droit à votre chronique économie. Vos bébés passeries se penchent sur la gestion des risques budgétaires.
14: L'Afrique centrale fait face à des défis structurels qui menacent sa croissance économique. Plusieurs pays d'Afrique centrale sont classés parmi les moins stables selon l'indice de gouvernance mondiale. Les changements réglementaires imprévisibles créent souvent un climat d'incertitude qui glace les investisseurs. En effet, l'inflation moyenne en Afrique a dépassé 8% en 2023. Ça signifie que le pain, le riz, le pétrole et autres produits, tout devient plus cher, exerçant ainsi une pression directe sur les coûts de production des entreprises. Plus de 40% des entreprises africaines signalent des difficultés d'accès à des informations fiables sur la solvabilité de leurs partenaires commerciaux. Parmi les défis à relever, l'on note notamment la cybercriminalité. Pour faire face à ces défis, près de 60% des entreprises exportatrices utilisent une assurance crédit pour se prémunir contre les risques de non-paiement. La formation des gestionnaires des finances publiques d'Afrique centrale peut jouer un rôle important dans la gestion des risques et l'organisation de comptabilité des établissements de crédit. Vivement à mardi prochain.
13: 6h46 minutes en Djamena. Voilà, mesdames et messieurs, c'est la fin de ce journal. Merci à Rigobert Aguidi pour sa collaboration technique. À la présentation, Yassine Ibn Ahmed, je vous remercie pour votre aimable attention et vous souhaite de passer une excellente journée. Au revoir.

6h51 minutes dans ce studio de radiodiffusion nationale tchadienne. Vous venez là de suivre Tchad Actualité Matin présenté par Yacine Ibni Amat, la belle voix de Sitson Alguewi dans le titre d'Ariana qui a raccompagné ses pas. Dicton de ce 9 juin 2026 et le suivant. Qui sème avec patience récolte avec abondance. Qui sème avec patience récolte avec abondance. Voilà le dicton de ce jour et à méditer également de ce jour. Dit ceci, chaque journée apporte une nouvelle occasion d'apprendre, de grandir et de faire un pas vers ses objectifs. Chaque journée apporte une nouvelle occasion d'apprendre, de grandir et de faire un pas vers ses objectifs. En retour, je vous souhaite donc un excellent mardi 9 juin 2026, rempli de confiance, de sérénité et de belles réussites. Notre Boeing quitte le Tchad. Nous retrouvons Maître Franco dans le titre Fabrice avec son groupe tout puissant Okidjazz.

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Mesdames, messieurs, c'est avec cette sonorité que j'adore de Fabrice que je vous dis mille merci. Merci de nous avoir prêté une oreille attentive depuis 5 heures. Et j'espère que vous avez passé un excellent vol en notre compagnie. Sachez que la rédaction, c'est l'affaire de Yassine Ibni Ahmad. Le transport, c'est Mahamat Moussa. Mon copilote, Agidi Rigobert, qui va céder sa place à Tchoboué Gabriel d'un instant à l'autre. Les passagers de ce vol RNT 94.5 MHz, c'est vous, nos fidèles auditeurs, ici pour vous servir. Je suis votre commandant de bord, Nadège Demba Dolmian. Je vous donne rendez-vous bientôt sur les ondes. Mais bien avant de vous quitter, cette citation positive qui dit ceci: ne rêvez pas de réussite, travaillez pour l'atteindre. Ne rêvez pas de réussite, mais travaillez dur pour l'atteindre. Et cette citation positive nous vient de Estée Lauder. Excellent mardi à tous. Au revoir.

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nous avons dit que nous avons dit que nous avons dit que nous avons dit que nous avons dit que l'Algérie nous avons dit que nous avons dit que nous avons dit que nous avons dit que nous avons dit que 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
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Voilà, je tiens à tout, je vais vous dire que je suis un peu plus de cartes, je vais vous dire que je suis un peu plus de cartes.

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0: On nous a longtemps répété que les relations humaines, qu'elles soient familiales, amicales, professionnelles ou amoureuses, reposent sur des concessions. Mais à partir de quand cette idée est si fortement valorisée culturellement, cesse-t-elle d'être une preuve d'affection, d'amour ou de respect pour devenir une justification du contrôle sur nos vies? Il y a aussi cette phrase que l'on entend souvent, celle que beaucoup murmurent longtemps avant d'oser la dire à haute voix. Je sentais que quelque chose n'allait pas. Je sentais que cette relation n'était pas saine, mais je n'arrivais pas à mettre des mots dessus. Et puis, il y a cette phrase très fréquente et rassurante. Je fais ça pour ton bien. Alors, prenons un instant. Demandons-nous simplement, qu'est-ce que ça veut dire faire quelque chose pour mon bien? Et surtout, est-ce que je demandais quelque chose?
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0: Bienvenue dans Reflets croisés. Dans cet épisode, nous allons parler des relations toxiques et des mécanismes de manipulation, souvent invisibles, qui s'installent dans nos vies jusqu'à ne plus vraiment nous appartenir, pilotés par des personnes à qui nous avons accordé notre confiance, parfois à tort. Sur les plateaux, nous avons Emmanuel Nadingar, Khadija Clémence Dembaou et Souleymane Abdelkarim. Pour comprendre les relations toxiques et les mécanismes de manipulation, nous recevons aujourd'hui M. Moussa Idriss Outman, plus connu sous le nom de Mousmous. Bienvenue sur les plateaux des Reflets Croisés. Mousmous, ça va?
2: Ça va très bien. D'accord. Très content d'être parmi vous. C'est comme si j'étais entouré de ma propre famille.
0: Ah, merci. On est ravis de t'avoir. Ah, maintenant, tu es plus au Maroc qu'à N'Djamena.
2: Oui, oui, ça va faire 2 ans et demi, bientôt, okay, que je vis au royaume chérifien. Et voilà. Et je suis rentré il y a 2 jours, visite familiale, et à peine arrivé que tu me mets dans le bain.
0: Mais voilà, puisque tu ne vis pas au Tchad, tu es là, on ne va pas te laisser repartir sans pour autant t'avoir invité sur notre plateau. Mousmous, on va parler de la manipulation des relations toxiques. C'est quoi une relation toxique concrètement?
2: Alors, c'était compliqué, complexe, par rapport à la nature humaine. Pour illustrer et faire un peu plus simple, les araignées, dans la nature, les femelles, pour engendrer, elles initient certaines choses pour attirer le mâle, et après s'être copulées, elles dévorent complètement le mâle. Oui, oui, oui, dans la nature, du coup.
0: Mais déjà, ça va pas se passer comme ça chez les humains, non?
2: Ah, mon frère, tu serais surpris de la nature humaine, comment elle peut être destructrice. Alors, pour juste illustrer, voilà, c'est déjà dans la nature. Une relation toxique, c'est quelqu'un qui veut contrôler, dominer et se faire valoir au détriment des autres, pour moi.
0: Très souvent, on a du mal à repérer au départ que cette personne, elle a des intentions quand même malsaines, ou qu'on a affaire à un manipulateur. Pourquoi c'est compliqué savoir qu'on a face d'une personne qui a des objectifs non avoués?
2: Je pense que les personnes, quand ils se présentent toujours avec leurs bonnes facettes. On ne vient pas en grimaçant ou en faisant une attitude un peu qui va repousser. Ça peut être dans la famille. Normalement, la famille est censée te protéger. Du coup, quand ça vient de ta famille, tu t'attends pas à que quelqu'un ait des intentions qui sont un peu négatives ou qui sont même très, très, très, très, très négatives. Pour l'anecdote, je pense qu'il y a des verrues de football qui doivent connaître Pogba, le joueur de foot Pogba. C'est quand même son propre frère de père et de mère qui a orchestré un kidnapping pour lui soutirer de l'argent.
0: Mais est-ce que ceci rentre dans la définition d'une relation toxique ou d'attitude d'un manipulateur?
2: Comment ça, si tu pouvais répéter?
0: Je dis, est-ce que le fait que le frère ait un comportement, on peut dire, méchant, mal, même pas.
2: Tu t'attends pas que ton frère puisse avoir des pensées aussi négatives, ou ouais, qu'il projette, c'est l'envie, la jalousie. L'autre est footballeur professionnel, il gagne des millions, il est sur le spot, c'est-à-dire c'est une star reconnue, tu es son frère. Il y en a qui jalousent leur frère.
0: Mais est-ce que le manipulateur est conscient de ce type d'attitude qu'il met en œuvre?
2: Tout à fait. Tout à fait. Mais quand on parle de manipulation, parce que faut distinguer, hein, il y a les relations toxiques et manipulation. Manipulation, tout le
0: qui
2: monde
0: qui amène souvent à une relation.
2: Monde, tout le monde est d'une manière ou d'une autre manipulateur. La séduction, le charme sont attraits à la manipulation.
0: Mais ils sont sains.
2: C'est sain. C'est quand ça devient négatif. OK. Mais la perversion, les relations toxiques sont très négatives. Ça, c'était une relation, je pense, plus toxique qu'autre chose. Maintenant, la fable de La Fontaine, le corbeau et le renard, c'est une forme de manipulation. Il manipule le corbeau en lui jetant des fleurs pour l'appât du gain, parce qu'il veut quelque chose. Est-ce que tu vois, c'est une forme de manipulation. Ou même au début d'une relation, quand tu charmes, quand tu séduis, tu vas pas venir avec un manteau très négatif. Non, tu es obligé de t'adapter. C'est dans la nature humaine.
0: À quel moment cette attitude, qui peut être d'un homme vers une femme ou d'une femme vers un homme, cesse d'être une séduction, la première chambre d'une relation qui peut amener à quelque chose de bon, être quelque chose de négatif et amène à une relation toxique. Quand c'est ça justement, je disais, est-ce que le pilotaire, a priori, savait déjà, je dis, voilà, moi je veux vers telle avec l'intention, pas de la charmer, de l'avoir comme épouse ou comme femme à moi, mais c'est plutôt de la dominer, de la maltraiter, de la contrôler psychologiquement. C'est là, en fait, où la situation devient dangereuse.
2: C'est ce que je dis, ça c'est plutôt sur le caractère humain. Une personne peut être perverse. Et d'avoir cette domination vis-à-vis de sa femme ou la femme vis-à-vis de l'homme, ça a un attrait, je pense, à une personnalité. Mais le manipulateur commun peut être gentil, peut juste atteindre un objectif, etc. Mais là, on sent vraiment, c'est là où je dis, il faut qu'il y ait distinguo entre le manipulateur simple et le pervers narcissique, où c'est un trait caractériel.
0: Justement, quelle est
2: la différence
0: entre ces deux figures ?
2: C'est ce que je dis aujourd'hui en parlant de foot. Un joueur peut tacler un autre, mais c'est un autre qui tombe et qui simule qui a faute. Ça, c'est juste un manipulateur parce que il veut avoir à l'avantage de lui le match. Voilà. Maintenant, les relations qui sont toxiques, je pense, c'est le contrôle. À la fin, c'est d'avoir un contrôle et de faire des chantages vis-à-vis des sentiments de l'autre, parce que ça peut être dans des deux sens, c'est pas que les hommes, ou quoi, pour avoir un contrôle, que sans moi, tu n'es rien. Mm-hmm. Avec moi, tu es quelqu'un. Quitte-moi, tu vas souffrir. Je sais pas.
0: Maintenant. Je sais pas, autour de la table, Khadija, Suleiman, Emmanuel, qu'est-ce que vous avez ajouté par rapport au début de ce échange?
3: Moi, je crois
0: que
3: il a parlé de contrôle. Et je pense que le manipulateur, c'est celui qui est dans cette posture de contrôler. Parfois, il a une certaine ascendance sur l'autre, n'est-ce pas? Et moi, j'entends le manipulateur, il influence vers un objectif qui lui est propre, pour son intérêt à lui. Il vous glisse, si vous n'êtes pas très conscient, il vous conduit à des actes dont il récolte, lui, les fruits. C'est négatif, c'est nocif, n'est-ce pas? C'est un manipulateur, en fait, c'est un influenceur vers la négativité. Moi, je vois d'abord ça.
0: Est-ce que, a priori, est-ce que tout le monde peut être la cible d'un manipulateur ou le manipulateur même, il a sa cible? C'est pas tout le monde qui peut tomber sur ces actes qui peuvent amener vraiment à des dégâts psychologiques.
3: Vous savez, les rapports humains, à un moment donné, je me rends compte que lorsque les intérêts des uns et des autres s'affichent, à partir de ce moment, chacun voit son intérêt. Même aujourd'hui, on a des enfants qui vont vous vendre votre maison pendant que vous y êtes. N'est-ce pas?
2: Exactement.
3: Eh bien, il a des gens qui l'accompagnent, il a des idées, il construit ses idées, il va vous faire comprendre que c'est lui qui a ses droits, etc. Il vous perturbe. Mais tout ça, c'est pour gagner sur vos propres efforts. Mm-hmm. Je prends un exemple terre à terre pour dire que c'est l'intérêt qui prédomine dans ça. Et effectivement, si vous n'êtes pas préparé, vous n'êtes pas aguerri, parce que moi, je crois que la manipulation, à un certain moment, ça existe à tous les niveaux, n'est-ce pas? Ça existe à tous les niveaux, dans tous les contextes possibles, n'est-ce pas? Et maintenant, à un moment donné, il faut être peut-être avisé.
0: Vigilant.
3: Il faut être avisé.
0: Quels peuvent être, ceci adressé aussi à Mousmous, quels sont les signaux qui peuvent nous alerter pour dire attention, danger, il y a quelque chose qui cloche pas. Vous avez peut-être.
2: Quand tu doutes, quand tu discutes avec quelqu'un, mais tu as un mal à quelque chose de l'instinct qui te met mal à l'aise face à cette personne. Là, tu sais qu'il y a un problème.
0: Mais justement, c'est pas toujours perceptible. C'est pour ça qu'on peut être victime.
2: On peut être victime assez rapidement, mais quand tu as été victime une fois, ce qui arrive.
0: Ah d'accord. Donc pour le détecter, il faut avoir été
2: vécu. Ah oui, les conséquences corrigent mieux que les conseils.
0: D'accord.
4: Les juristes, à un moment donné, se sont posé la question de savoir est-ce que le fait pour un homme de draguer une femme, de lui promettre des choses qui en réalité n'existent pas sur sa personne, sur ce qu'il possède, est-ce que c'est une cause de divorce? Est-ce que c'est une cause valable pour demander le divorce? La jurisprudence a toujours dit trompe qui peut. Trompe qui peut. Ça ne peut pas être retenu comme une cause valable de divorce. Et il l'a si bien dit, nous sommes tous manipulateurs, nous sommes tous manipulés. Il y a un seuil. Le seuil de bascule, c'est le respect de l'autre. Souvent, on fait la différence entre l'amour de soi et l'amour propre. L'amour de soi, c'est un rapport normal que l'on a avec soi qui fait qu'on se préfère, qu'on se protège, qu'on s'habille bien, qu'on reste propre, qu'on prend soin de sa santé, etc., etc. C'est un rapport sain que nous entretenons de nous envers nous-mêmes. Il y a une version beaucoup plus exagérée qui est un tout petit peu négative, qui est l'amour propre. L'amour propre, lui, il est exclusif. Il se dit « j'existe et j'existe seul », à l'exclusion de tous les autres. Okay. Donc, entre le manipulateur et le manipulé, le point de bascule, c'est toujours le respect de l'intégrité de l'autre.
0: Khadija, tu as quelque chose à ajouter?
5: Bien que je suis femme, bien que j'aime bien aborder la question du genre, il faut reconnaître que le plus souvent, c'est les femmes qui sont manipulatrices, plus manipulatrices
0: que les hommes.
5: Que les hommes. Et je l'ai dit, hein, ça m'engage que moi. En fait, dans un couple, parfois la femme est obligée d'être manipulatrice. Et c'est là où je voudrais bondir sur le fait que c'est vrai. Souvent, on voit la manipulation dans le sens négatif du terme. Mais parfois, elle peut aussi être positive.
0: Ah ça, par contre, voilà. J'ignore complètement. Oui. J'aimerais bien voir cette manipulation.
5: Non,
0: positive.
5: Bien sûr. Aujourd'hui, par exemple, une femme, elle peut avoir un homme qui a difficile contact avec les autres, quelqu'un qui ne s'ouvre pas. Et la femme peut l'amener à vraiment changer.
0: Donc, l'aider.
5: Voilà. À l'aider à changer. Et donc, du coup, la femme peut lui dire « Oui, tu fais ça, tu fais ça. » Donc, ça veut dire, parfois, il n'est pas d'accord, mais je fais ça pour ton bien, comme tu l'as dit tout à l'heure.
0: Ouais, ouais.
5: Je fais ça pour ton bien. Et plus l'homme, quand il va se laisser manipuler, ça veut dire qu'il peut changer. Mais malheureusement, la société le prendra mal. Souvent, quand l'homme essaie d'accepter et de suivre son épouse, sur le plan positif, bien sûr, on dit « Chadarata. Rasa alas kasoro. Donc, voilà. Donc, il y a également des manipulations positives. En fait.
0: Oui, ça, on peut. Justement, parfois, c'est l'homme, il va se retrouver, Saharo, comme tu le dis, ou Shadoro, je ne sais pas, mais en même temps, il est contrôlé. Il est contrôlé dans ses actions, dans ses actes. Parlant des familles et des femmes qui sont plus manipulatrices, et on sait tous au Tchad. Le rôle de belle, de sœur dans les relations du couple. Qui n'a pas de sœur qui manipule les parents pour créer des problèmes au niveau du couple? Nous tous, on a des sœurs. Et parfois, justement, petit à petit, elles savent qu'elles ne peuvent pas vous atteindre. Donc, qu'est-ce qu'elles font? Elles passent par les parents. Mais t'as vu ton fils, voilà ce qu'il a fait. Elle les domine, il a fait ceci. Et donc, sans te rendre compte, il y a un problème qui va surgir entre le fils et les parents. Et ça, c'est récurrent. Hein. Ceci dit, rarement, les hommes quand même vont chercher à manipuler les parents parce que le frère est bien épanoui dans son foyer. D'accord, on va continuer cet échange qui est intéressant. Ben, on va faire une petite pause musicale. On va revenir avec Mousmous. Avant de poursuivre, nous allons faire un break musical, une chanson qui parle d'amour, un amour qui ne fasse pas, qui ne domine pas, qui ne confond pas passion et possession. un duo puissant de voix, de force, où l'amour n'est pas un gage, mais un espace de liberté. Cause de la vita, interprétée par Eros Ramazzotti et la grande Tina Turner. Une chanson qui rappelle que l'amour, le vrai, ne prend pas les pouvoirs, il partage le chemin.

0: Nous reprenons l'interview avec Moussa Idriss Ousmane pour aller plus loin dans les décryptages de dynamique d'emprise. Parce que certaines blessures ne viennent pas de l'extérieur, mais elles peuvent aussi venir de l'intérieur, comme on avait le signalé tout à l'heure. Peut-on vivre une relation toxique au sein de la famille? Et est-ce que la manipulation est toujours des parents vers les enfants ou ça peut être aussi le contraire?
1: Non, ça peut aller dans les deux sens. Hein. Les enfants sont très manipulent beaucoup aussi leurs parents. Hein. C'est pas que les parents. Bah, les sages voient plus loin qu'un jeune. Généralement, c'est pas de la manipulation, je dirais, quand c'est un parent. C'est qu'il sait, qu'il veut éviter pas mal de problèmes futurs à l'enfant. Du coup, beaucoup de conseils.
0: Des exemples concrets où, si vous en avez, hein, où les parents manipulent les enfants et que cette relation devient toxique, où il y a quand même pas seulement l'emprise, il y a aussi des conséquences.
2: Oui.
0: Ouais.
3: Il y a des enfants, quand ils veulent obtenir quelque chose de leur mère, ils guettent leur père dans ses sorties, et ils viennent raconter des histoires. Et la mère, quand elle s'accroche, elles obtiennent ce qu'elles veulent, et le conflit est né entre le père et la mère.
0: Ah ouais?
3: Eh ben ouais, ça c'est des exemples. Ah ben je crois qu'ils sont vivants.
0: C'est horrible ça là.
3: Eh ben oui.
0: C'est vrai que ça se remet une relation toxique, toxique. Hein.
1: C'est de la manipulation. C'est vrai que les enfants, quand ils veulent obtenir quelque chose de leurs parents, ils sont capables de beaucoup de choses, de les charmer. Mm-hmm. Voilà, on veut acheter la poupée, la PlayStation. Mm. Voilà, on est plus gentil. Moi, ma fille, quand elle veut quelque chose, je le sais immédiatement. Mm. Elle vient, elle me fait la bise. Ouais. Honnêtement, dès qu'elle vient, elle est là, elle se met à côté de moi. Bon, exactement. Sinon,
0: mais,
1: elle est tout le temps.
0: Mais ça reste sain, ça reste sain. Mmh. Ouais. Quand, par exemple, tout à l'heure, on échangeait avec Khadija et on disait par rapport aux sœurs qui manipulaient les parents, et là, c'est une situation grave parfois.
1: Oui.
0: La mère qui te dit, voilà, je ne veux pas de ton épouse, il faut la divorcer. Et ça, c'est grave.
1: Les gens s'impliquent beaucoup dans les relations qui ne devraient pas aller. C'est vrai qu'au Tchad, quand on marie, ce n'est pas qu'on marie qu'une femme, mais la famille aussi, dans les deux sens. Mais faut savoir garder les limites. Et je pense que c'est au père de famille d'avoir des limites, même pour protéger sa femme et ses enfants. Ça peut être les sœurs, ça peut être... Tant que la personne est heureuse dans cette relation, même s'il la met au-dessus de sa tête, ça n'engage que lui. Si c'est triste et que c'est malheureux, là, oui. Mais tant que la personne ne vient pas se manifester en disant « Bon, ben, je souffre très mal ma relation avec ma femme », Qui suis-je pour venir juger une autre relation, que je sois le père ou la mère, tant qu'elle est heureuse, si c'est, j'ai une fille, si demain elle se marie et qu'elle est heureuse dans son foyer, tant mieux. Si maintenant il y a des mécontentements, voilà, il y a un adage qui dit dans le mariage, c'est pas la mère à boire, mais la belle-mère à avaler.
0: Mm-hmm. Donc c'est plutôt la belle-mère. Hein.
4: Non mais Hamza, moi je voudrais quand même aussi recadrer quelque chose, parce que la manipulation, ça peut venir de la famille, donc en tout cas épouse, époux, mère, enfant, mais il y a également la manipulation entre collègues,
0: ouais,
4: la manipulation au niveau des amitiés.
0: On va y arriver, donc, voilà. On va y arriver, okay. C'est prévu. Donc, on va aussi toucher cette sphère de la manipulation. Mais justement, au niveau de la famille, nous tous, on a à notre niveau un frère ou une sœur, quelqu'un des proches, et on voit qu'il manipule les parents par rapport à un membre de la famille. Et moi, je pense, hein, on devient victime quand on ne parvient pas à dénoncer ça. Parce que parfois, on voit que c'est ça, les parents sont manipulés, mais on ne peut pas dire, voilà, c'est X qui le fait. Donc là, par exemple, il y a une violence psychologique sur la personne victime de la manipulation. Et voilà, tout le monde est conscient. On voit, voilà, un frère, on discute, on dit, voilà, tu vois, il y a X qui est parti, il dit aux parents ça, ça, ça. Je ne sais pas ce que je lui ai fait, mais voilà. Mais il ne peut pas dénoncer ça aux parents, clairement. Il y a une espèce d'omerta.
4: Oui. Il y a un problème, parce que la personne manipulée, ce n'est pas facile aussi de la convaincre. Parce que, par exemple, la maman qui est manipulée, ça veut dire le fils, même s'il vit ça, lui, il ne peut pas dire à la maman, non, tu te fais manipuler, parce que là encore, elle va mal le prendre et ça peut encore intoxiquer les relations.
0: Ouais.
4: Donc, il faut que la personne elle-même qui est manipulée prenne conscience et puissent vraiment reprendre les choses en main. Autrement, ce n'est pas facile. Mmh. Ce n'est pas vraiment facile de conscientiser quelqu'un qui est manipulé. Et là, il va falloir...
1: Il sera toujours le dernier à savoir qu'il est manipulé.
4: Malheureusement.
1: Malheureusement. Mmh. Et il y a certains sujets quand, vis-à-vis des parents, qui t'a dit
4: Voilà.
1: Tu vois. Non, mais c'est pour ton bien. Non, mon bien, moi, je le sais.
2: Ouais.
1: Et quand déjà, tu as un mal-être... C'est l'un des signes, que ça soit vis-à-vis de tes parents ou tes enfants. Quand tu as un mal-être en toi, c'est là où il faut se dire non. Arrêter, fixer des limites. C'est vrai que c'est, comme on le dit, à quelqu'un d'éloigné, tu peux t'en détacher.
2: C'est ça.
1: Mais la famille, tu l'as à vie.
2: Justement.
1: Du coup, c'est beaucoup plus complexe, beaucoup plus douloureux, mais on ne fait pas des omelettes sans casser les œufs. Que ça soit dans...
2: Comment réagir?
1: C'est vrai que c'est très simple, je le dis d'une manière assez simple aujourd'hui. Si j'ai affaire demain avec ma mère ou mon père, ça sera beaucoup plus délicat. Généralement, on prend sur soi. On prend sur soi jusqu'à un moment où ça explose. Et c'est là où ça fait pas mal de dégâts. Maintenant, en tant que personne adulte, même vis-à-vis de ses parents, vis-à-vis de la famille ou des proches, ou dans le milieu, comme elle le disait, Radio professionnel, faut savoir se fixer des limites.
2: Oui.
3: Moi, je pense que ce phénomène qui naît dans le rapport entre deux personnes, trois personnes ou autres, naît sur la base des... Généralement, c'est des proches. C'est des gens qui se connaissent.
4: Mm.
3: Et le manipulateur, il connaît d'abord, c'est des gens qui ont développé de bons rapports, ou bien ils sont dans de bonnes relations, et à un moment donné, il connaît les faiblesses de l'autre. Et sur ces faiblesses-là qu'il va agir.
2: Tout à fait.
3: N'est-ce pas?
4: Absolument.
3: Ces faiblesses qu'il va agir pour influencer, n'est-ce pas? Alors, c'est vrai, moi je pense qu'à un moment donné, il appartient à la personne quand il va se rendre compte que vous pouvez être dans des relations de complicité, quelqu'un peut t'influencer et positivement, ça peut créer des complicités entre vous, etc. Mais quand vous vous rendez compte à un moment que les relations, l'autre commence à dominer un peu, à dévier un peu, vous allez vous rendre compte.
4: Mmh.
3: Moi je crois que c'est en ce moment, quand vous êtes conscient, qu'il faut... vraiment s'arrêter pour se dire où on est en train d'aller avec cette relation-là. Parce qu'à un moment, le manipulateur, une fois qu'il vous connaît bien, il vous contrôle. Et il veut vous contrôler pour obtenir ce qu'il a. Maintenant, si vous êtes de caractère, d'une éducation, vous avez la force en vous, vous allez vous en apercevoir. N'est-ce pas?
2: Ouais.
3: Et donner la réponse qu'il faut.
2: Ouais,
3: mais si vous êtes faible de nature, eh bien, c'est quand vous serez dans le danger, ce serait aussi... On va vous mettre dans des crises, on va vous mettre dans des conflits, etc. Et après, ça devient un peu difficile.
2: Ouais. Tout à fait. Khalid, est-ce que tu as des cas de manipulation dans une relation d'amitié, par exemple? Tu te retrouves avec une amie manipulatrice qui cherche à te... Concrètement.
4: Oui, en fait, ça existe. Ça existe. Le plus souvent dans l'amitié, c'est très difficile de se rendre compte. Parfois, même dans la famille, on est un peu, comment dirais-je, méfiant.
2: Parce que c'est des personnes à qui on fait confiance.
4: Situation de confiance. Mais les amitiés, parce qu'on devient complice, comme M. Emmanuel l'a dit tout à l'heure, on est complice. Donc, du coup, ça veut dire, parfois, on se lâche, on donne totalement confiance. Et malheureusement, quand on se rend compte qu'on est manipulé, parfois, c'est presque trop tard.
2: Ouais.
4: Mais comme on dit toujours, il n'est jamais trop tard. Ça veut dire qu'il faut reprendre conscience. Maintenant, un ami qui est manipulateur, si on tombe encore sur un pervers narcissique qui n'a pas état d'âme, c'est encore pire. Maintenant, dans la manipulation, dans l'amitié, c'est le plus souvent... Tu m'accompagnes là, je vais acheter ça. Tu achètes un habit, tu te dis, mais tu ne sais pas acheter. C'est moi qui peux choisir pour toi. Et donc, du coup, la personne fait en sorte que tu penses que sans lui, tu peux rien.
2: Tu n'existes pas.
4: Tu n'existes pas. Tu peux rien. tu veux donner quelque chose même à ta membre de famille, à ton enfant, et si ton ami ne te donne pas son avis, tu ne peux pas le faire. Et à ce moment, ça devient invivable. Ça veut dire que tu as besoin de son point de vue pour vivre, en fait.
2: Je veux élargir un peu à cette partie de la discussion. Très souvent, les femmes nous disent, moi, ton ami X, là, je ne l'aime pas. Je n'aime pas que tu te promènes avec, le gars, il te manipule, Est-ce que c'est réel? Est-ce que c'est vraiment des alertes que nos épouses nous donnent et que nous, normalement, surtout l'homme tchadien, quand tu te dis « j'aime pas la tête de cet ami-là », c'est là où l'ami devient encore plus proche. Est-ce que tu as des cas? Est-ce qu'il y a un ami de monsieur que tu as, que tu sais qu'il est en train de...
4: Je ne me suis pas permise, mais ce qui est vrai, c'est que ça peut être réel. Ou ça peut être sur coup de tête de jalousie des femmes.
2: Ah,
4: elle
2: aussi,
4: peut imaginer, parce que tu sors, donc elle peut imaginer, ou soit par le comportement de la personne. Donc vous pouvez être amis, mais parfois vous ne partagez pas certains comportements.
2: Ouais.
4: Et donc du coup, si elle voit que c'est quelqu'un qui cherche beaucoup plus à s'approcher des femmes, à avoir des comportements un peu déplacés, de peur de perdre son homme, elle peut dire que c'est monsieur, je n'aime pas sa tête. Et de suite, c'est vraiment pour préserver son mariage, en fait.
2: Voyons les cas où ce n'est pas les cas. Hein, voyons
4: voilà.
2: Les cas où...
4: Ça peut être les deux cas.
2: Voilà.
4: Si c'est le cas, en fait, ça peut être quelqu'un qui est dans l'alcool, quelqu'un qui court vraiment les femmes. Et là, c'est vrai, il peut entraîner l'autre. Ça, c'est clair, parce qu'on dit qui s'assemble, se ressemble.
2: Se ressemble, d'accord.
4: Donc, du coup, on ne peut pas être avec quelqu'un qui ne partagent pas les mêmes envies que nous, c'est pas possible.
2: Ouais, ouais.
4: Et même si on ne l'est pas dedans, ça veut dire que ça peut aller, surtout pour l'alcool. Je vais quand même insister là-dessus. Ça veut dire, ah, mais tu m'accompagnes. Après, toi, tu prends pas. Il va prendre un verre. Mais toi, tu prends la sucrerie. On peut pas. Donc, prends un verre, ainsi de suite. Ou soit tu prends, mais tu n'exagères pas dans la boisson.
2: Ouais.
4: Chaque fois, il vient, il t'entraîne un verre, deux verres, et du coup, on est dans la débauche.
2: Oui, mais restons encore plus précisément sur le thème du jour. C'est-à-dire que l'ami qui peut manipuler le mari ou le frère, qui a une emprise sur lui, qui fait de la violence psychologique, parce qu'en fait, le manipulateur, ce qui te dit est vrai, mais c'est encore réducteur. Ça reste une amitié, en guillemets, saine, aller prendre un pot, ou peut-être bavarder avec des femmes. Ça peut être encore plus un manipulateur qui peut même détruire la vie de son ami.
4: Absolument.
2: Qui peut arriver jusqu'au divorce, ou même voir plus. Donc ça peut être une intention qui peut être peut-être guidée par la jalousie au départ, mais qui peut être aussi tout simplement de la manipulation et une relation toxique. Oui, Mousmous, je voyais que tu... C'est quoi la tête? C'est quoi ta...
1: Il y a des gens qui sont très...
2: On t'a fait séparer d'un ami toxique.
1: Quand tu es parti pris, parfois tu ne vois pas.
2: Ah ouais.
1: Si une femme peut voir.
2: Ouais.
1: Mmh. Donc il y a des gens qui ont une mauvaise influence, qui peuvent être dans des consommations de substances, ce genre de choses. Mais aussi qui... Parce que quand tu es déjà marié, tu dois te concentrer sur ton
4: foyer.
1: Il y en a, c'est juste parce qu'elle passe beaucoup plus de temps avec ses amis qu'elle, du coup, oui, elle peut être demandeur à avoir un peu plus d'attention dans sa maison. Ici, beaucoup de gens passent toute leur journée. Déjà qu'il y a le travail, et généralement le week-end en plus, si vous êtes avec des amis au jardin, et à quel moment tu donnes de la place à ta femme et à tes enfants quand tu rentres? C'est peu. D'où la femme, parfois, oui, elle peut voir certains comportements. Elle a le droit, je pense même, de demander.
2: Ouais. Après, voilà. Khadija, tu as quelque chose à ajouter?
3: Là, c'est pas elle qui manipule, mais c'est l'autre qui te manipule. Lui.
4: Elle essaie de te ramener, en fait.
2: Ouais. En fait, jusqu'à là, on essaie de comprendre à quel moment il y a quand même les boutons rouges qui s'allument, que voilà, ça c'est vraiment de la manipulation, ok. Et voilà, je n'ai plus le contrôle sur moi-même, donc ça peut être dans la famille et ça peut être aussi dans le couple. Tu es en couple avec des enfants et tout ça, alors que tu as une manipulatrice, une pervers narcissique qui t'a pourri la vie. Et c'est ça, en fait, la limite de... Voilà, on est arrivé à la limite de ce qui est normal. Mousmous.
1: Al-Ghalibiri de Tétap. Quand c'est dans un couple, parfois tu vois les choses. Hein. Parfois les gens ne sont pas aveugles du tout.
2: Ouais.
1: Mais ils tiennent.
2: Ouais. Parfois on est même conscient.
1: On est conscient de
2: on ne dort pas, mais on persiste.
1: Al-Ghalibiri de Tétap. Tu vois, voilà. Du coup, bon, après on va rentrer dans d'autres thèmes, Mazo, etc. Mais à quel moment c'est quand tu déprimes, quand t'as plus le contrôle, quand t'as plus le contrôle de tes sentiments, ou pour un oui, pour un non, tu peux avoir des sauts d'humeur. Bah là, il faut dire stop. Il faut revenir à des relations qui sont beaucoup plus saines, parce que quelque chose ne doit pas être forcé. Quand tu te forces même vis-à-vis de ta femme, non, on ne devrait pas. Je pense qu'on ne devrait pas se forcer, que ça soit avec sa famille, ça doit couler comme de l'eau sur de la roche. Mm-hmm. Quand tu te mets dans des situations où tu dois être poussé, je pense que c'est malsain et c'est un signe. C'est un signe qu'il faut faire une mise à jour, faut tout mettre à table, que ça soit avec ta femme, tes enfants, et de rebondir sur des choses. Faut se parler.
2: Moi, je connais des cas vraiment de femmes qui manipulent leur mari à brader tout ce qu'ils ont comme finance ou économie de peur qu'ils prennent une autre femme, quoi. C'est terrible, hein. Je vous jure.
3: Mais à quel moment vous avez dit, moi je crois que celui qui manipule, souvent c'est quelqu'un d'intelligent qui va progressivement. Seulement, je pense que le type lui-même, à un moment donné, il en fera tellement que tu vas sentir tout de suite quand même que c'est son ego. C'est en fait c'est ses intérêts. Parfois, il faut lâcher un mot et ça dit, il arrive un moment, il pense qu'il t'a déjà suffisamment dominé. Et là, il va commencer à perdre un peu lui-même son contrôle. Et si vous êtes attentif, en ce moment-là, vous verrez, vous remarquerez très bien que la position que vous occupez là, vous êtes en train de subir.
2: Ouais, tout à fait.
3: Je pense. Il
5: faut avancer.
2: Oui, voilà, on va passer maintenant à la Minute Culture. Passe le micro à Khadija Clemas pour la Minute Culture.
4: Merci Hamza. C'est une lettre adressée au manipulateur. Cher manipulateur, tu n'as pas un seul visage. Tu peux être collègue, époux ou épouse, ami ou parent. Mais ton rôle reste le même. Instaurer un rapport de force, prendre le pouvoir sur la vie de l'autre jusqu'à ce qu'il n'en ait même plus la conscience. Certains te donnent des noms précis, d'autres te camouflent derrière la culture, la famille, l'amour ou le devoir. Peu importe l'étiquette, le mécanisme, lui, ne change jamais. Dès que l'autre tente de respirer, tu te sens menacé, car ton équilibre dépend de son étouffement. Ta phrase préférée est toujours la même, douce en apparence. Je fais ça pour ton bien. Alors, j'ai fini par poser une question simple, essentielle. Est-ce que j'ai demandé quelque chose, moi? Derrière ce discours protecteur, il n'y avait ni soin, ni amour, ni respect. Seulement une volonté de diriger, de corriger, de décider. Jusqu'à me faire douter de ma propre perception. Tu savais toujours mieux que mes ressentis. Tu définissais la réalité, minimisais la douleur, transformais la perte des repères en normalité. Longtemps, j'ai cru que le problème venait de moi. J'ai porté une culpabilité qui ne m'appartenait pas. J'ai confondu adaptation et effacement. J'ai appelé amour ce qui n'était qu'une mise en tutelle. Et surtout, ce que tu redoutais le plus, ma dignité. Alors, je pars sans colère, sans mise en scène, sans besoin de te convaincre. Je pars parce qu'aucune relation ne mérite qu'on s'y perd soi-même. Je te laisse avec ce que tu ne supportes pas. Une personne qui ne se justifie plus, qui pense par elle-même, qui reprend sa place. Bonne route. La mienne continue sans toi.
2: Oh, voyons. La route de Khadija continue sans le manipulateur et sans des relations toxiques.
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2: Alors, comment s'en sortir de cette prison psychologique?
1: Alors, il n'y a pas de solution magique. Hein. Pour ma part, je pense que quand tu ressens un mal-être par rapport à une relation qui est toxique, c'est se détacher complètement de cette personne. C'est vraiment prendre ses distances, éloigner le plus loin possible.
2: Oui, justement, s'éloigner, mais quand c'est les parents, par exemple, quand on est manipulé par nos parents, comment faire ?
1: Mettre les choses à table. Oui. Affronter les parents ne veut pas dire aller au clash. Il faut savoir gagner une guerre sans combattre. C'est de se connaître soi-même, aborder les choses dans le respect, le bien sûr, le plus total, que ce soit la famille ou même les amis ou même tes propres enfants. C'est d'affronter la réalité des choses et de mettre des mots sur ce mal-être qui blesse.
2: Dieu,
1: et
2: voilà, je suis mal, vous ne vous rendez pas compte.
1: Ça me fait souffrir. Maintenant, une personne consciente prendra partie de ça. Une autre, s'il ne fait pas attention, qu'est-ce que tu peux faire ? On ne peut pas amputer sa propre main.
2: D'accord.
1: La famille, mais de prendre ses distances, on peut le faire.
2: D'accord. Là, quand on est dans une relation toxique parent-enfant, et quand on est dans une relation amoureuse, par exemple, on se rend compte qu'on a une femme qui nous manipule, on est installé dans une relation toxique. Comment faire alors ?
1: Je pense que ça peut que finir mal.
2: Ah d'accord, donc vous dites...
1: Pour moi, une relation doit être saine. C'est remettre à plus tard ce qui devra arriver.
2: D'accord.
1: Du coup, c'est élastrisme, mais une relation toxique aboutira toujours à beaucoup de dégâts.
2: Maintenant, comment faire pour éviter tout cela ?
1: Pour éviter tout cela, je pense que la base, c'est le début d'une relation. Au début, et quand on décèle, on peut toujours rectifier le tir. On peut toujours arranger les choses. C'est pas parce que c'est mal que demain, ça va pas être bien.
2: D'accord.
1: Du coup, quand on dit une personne adulte, un père de famille, un époux, il doit prendre sur soi et essayer d'arranger les choses, mais à la racine, pas sur du superflu. Parce que quand on dit pour le pire et pour le meilleur, c'est pas parce que dans les moments pires que tu dois te détacher ou couper cette relation. Tu vas bien sûr essayer d'arranger cette relation et adviendra ce qui adviendra. Maintenant, on est humain. Et aujourd'hui, ce jour, j'en parle, c'est très simple. Mais le vivre, c'est autre chose.
2: Ah ouais, le vivre, c'est vraiment autre chose. Je vois que l'ami Emmanuel a quelque chose à vouloir ajouter, peut-être pour ça.
3: La manipulation dans notre société a pris de la place. Mais on a dit aussi qu'à un moment donné, on pouvait s'en rendre compte. Et à partir de ce moment-là, il faut renverser. Au lieu que vous soyez contrôlé, il faut que vous preniez les choses en main. Parce que c'est à vous, maintenant, ce que vous voulez. Votre relation doit conduire à quelque chose de bien. Votre relation doit conduire à quelque chose de constructif, n'est-ce pas ? Vous voulez vivre une vie saine et heureuse. Et donc, moi, pour ma part, je pense que c'est à vous maintenant d'imprimer la conduite. Vous prenez les dispositions, n'est-ce pas, de faire de sorte que la personne, ou elle change, ou alors c'est fini, parce que vous n'allez pas vous installer dans une relation toxique.
2: Mais quand on a affaire à des parents, par exemple, la manipulation vient de l'intérieur des personnes qui sont censées nous donner de l'amour sans condition et qui ne devaient pas nous faire du mal. Et là, ça devient compliqué.
3: Vous savez, en 79, j'étais avec ma femme à Clémat. Pour traverser Clémat, aller à Moussa, c'était un problème. Et les parents me disaient, mais qu'est-ce que tu fous là-bas ? À la fin, ma femme est devenue leur bébé. Finalement, ils ont compris que mais c'est une bonne femme. Mais moi, je sais ce que j'ai choisi. Moi, je crois que c'est le choix que vous opérez, vous l'assumez. Il faut donner le temps au temps. Le temps est toujours mère de la vérité. Mais il faut être convaincu du choix que vous faites. Vous voyez, c'est un peu complexe parce que dans une relation amoureuse, la femme peut réagir en voulant se défendre de vous perdre, en voulant se défendre qu'on veut briser votre relation. Elle peut utiliser beaucoup de choses, n'est-ce pas ?
2: Ouais.
3: Ça ne veut pas dire qu'elle veut du mal de vous.
2: Ouais.
3: Mais sans le savoir, ça peut être toxique parce que ça peut générer également des malcompréhensions, des incompréhensions et tout ça.
2: Et dans les cadres professionnels, parce que parfois il y a des gens qui vivent très mal leur milieu professionnel. Comment faire ?
3: Je crois une chose dans le travail, c'est qu'il faut connaître ton travail et il faut faire bien ton travail contre l'avis de tout le monde. Je vous dis par exemple que en tant que politicien, quand j'ai fait mon choix politique, j'ai des gens qui sont venus me dire, mais tu as fait le mauvais choix, n'est-ce pas ? Mais moi je sais, j'ai compris que ce qui doit me défendre, j'ai eu l'avantage d'être tôt orphelin et de me battre dans des circonstances difficiles. Quand mon cœur me dit, j'avance avec ça, je me suis toujours défendu par le travail. Et j'ai vu le résultat. Ceux qui m'ont critiqué, après, ils sont venus me voir pour leur donner du travail.
2: Ah ouais, tout à fait.
3: Bon,
2: de très bons conseils.
3: C'est une conviction personnelle, vision qu'on devait avoir.
2: Ouais.
3: J'ai eu mon premier emploi dans une société française d'assurance. Le patron, vraiment, il abusait de nous. Il nous donnait beaucoup de volume de travail, notre salaire n'existe, n'avançait pas. Mais moi, je l'ai dit, ben, continue pas comme ça. Il pensait que tout le monde a besoin d'argent, donc on était dans le moment difficile et il voulait rien savoir. Un jour, je lui ai déposé ma démission, j'ai dit, oh. Mais entre-temps, moi, je me suis préparé déjà.
2: Ouais.
3: Un point de chute.
2: Ouais,
3: et j'ai continué, et j'ai fait mon travail et puis j'ai voulu. Il faut se parler à soi et il faut savoir ce qu'on veut dans la vie.
2: On va aborder un peu la relation toxique ou la manipulation au niveau professionnel. Moussa, comment on peut définir une relation toxique dans un environnement professionnel?
1: Quand on te boycotte. Déjà, ça commence par les boycotts, par les pots de banane. Tu te dis, mais il y a un truc qui ne va pas. Pourquoi les gens sont contre toi? Pourtant, on est là pour travailler tous ensemble pour un objectif, on va dire, commun. Mais tu trouveras toujours quelqu'un qui veut te mettre des bâtons dans les roues.
2: Là, on est dans une logique plutôt d'affront,
1: non,
2: plutôt de coups.
1: C'est très subtil, c'est des pots de banane. On attend que tu tombes pour t'éteindre complètement. Dans le milieu professionnel, c'est fréquent. Bah, l'exemple que moi j'ai, c'est quand j'étais à l'époque, je travaillais pour une entreprise de téléphonie. Ouais. Les premières années, c'était les plus belles parce qu'on était jeunes, on était vigoureux. Et après quelques années, les choses changent, les objectifs changent. T'as des gens qui veulent ta place, tu dois justifier ta place. Et aussi en termes d'organisation, les restructurations, tu dois mettre aux gens, tu dois licencier des gens. Et voilà, du coup, ça devenait à la fin quelque chose de très pénible pour moi psychologiquement. C'était quelque chose qui était très beau au début, devenait à être l'enfer pour moi à la fin.
2: À quel moment vous êtes rendu compte que vous êtes dans une logique qui n'était pas... voilà, je travaille pour une structure, j'ai mes obligations en tant qu'employé d'accomplir et passer à autre chose, d'où une manipulation sur la personne, sur la psychologie. Comment vous faites le distinguo entre ce que vous devez faire comme votre devoir normal à un ressenti psychologique lié à une manipulation?
1: Le devoir, tu devais toujours être, quand tu es un responsable, tu fais ton boulot. Quoi qu'il se passe, no matter what. Maintenant, moi, le déclic, ça a été quand je ne pouvais plus me mirer. J'arrivais pas à me mirer et j'arrivais à faire certaines choses que dans le quotidien, je ne pouvais jamais. Je ne pouvais pas me mirer parce que certaines choses qui allaient à l'encontre de mes valeurs, de mes principes, là, j'ai dit, Mousse, il serait temps quand même de passer à autre chose. Ça a été un déclic parce que j'arrivais pas à me mirer.
2: Est-ce que c'était une personne ou un groupe d'individus qui avait cette mission?
1: C'était moi-même. Bizarrement, oui. Eux, ce sont les causes, les faits que je ressentais dans ma propre psychologie. Je me suis dit, Mousse, tu te rends malade. Pourquoi? Tu essaies de gagner ta vie normalement, comme tout le monde, mais pourquoi tout ça? Est-ce que le jeu en vaut la chandelle? Et de toutes les façons, même en entrant au sein de l'entreprise, je savais qu'il y aurait une fin.
2: Ouais.
1: Même la vie a une fin.
2: Ouais, ouais.
1: Du coup, en entrant, je savais que je devais préparer ma sortie. Je savais
2: pas forcément à travers un vécu aussi douloureux.
1: Non, je savais pas que ça allait finir de cette manière. Peut-être que je serai toujours au sein de cette entreprise-là, mais j'ai dû quitter parce que voilà, j'ai dû anticiper tous mes projets, je les ai mis en place, je n'ai pas quitté parce que voilà, ça me plaisait pas.
2: Et là aussi, j'essaie d'élargir un peu la question là. Est-ce que tout le monde est cible à la manipulation au niveau professionnel, ou est-ce que là aussi le management vise des individus donnés pour dire voilà, cette personne c'est une proie qui est beaucoup plus accessible?
1: On veut toujours couper la tête du roi, mais quand tu n'y arrives pas, lui il te rattrape pas. Oui, quand tu montes, tu sais, de la nature humaine, les envies, la jalousie, pourquoi celui-là pas moi? Et c'est vrai que moi, au sein de cette entreprise-là, j'avais évolué assez rapidement parce que j'étais très malin et je négociais toujours mes conditions, d'où à la fin, j'avais de très très très bonnes conditions que certaines personnes ne comprenaient pas.
2: Mais justement, quand vous avez une position, c'est les prix à payer, peut-être. Est-ce que
1: j'étais au bas de l'échelle, je pense que personne n'aurait fait attention.
2: Ah
1: bah
2: oui,
1: c'est clair. De toutes les façons, si on cherche à abattre quelqu'un, c'est parce qu'il est un peu...
2: Ouais, je vois le frère Emmanuel en train de vouloir peut-être compléter. Mousmous.
3: C'est que parfois, il y a des patrons qui jouent à opposer leurs collaborateurs.
2: Ouais, il y a ça aussi. Et c'est de la manipulation.
3: Pour mieux avoir la main dessus. Mm-hmm. C'est, donc, on vous fabrique, on vous appelle Paul, on vous dit que François est en train de parler derrière vous, on va vous appeler François, on va dire maman, tu es en train de faire des choses derrière vous, voilà. Ouais. Et puis on vous pousse à faire des choses que vous-même dehors et puis.
2: Ouais. Mais très souvent, au niveau professionnel, moi je pense que c'est quand on vous fait très souvent des compliments, parce que vous êtes le meilleur, vous avez réalisé ceci, vous avez fait cela. Oui. À mon avis, on vous gagne d'abord votre confiance, on vous fait comprendre que vous êtes le numéro un, vous êtes le meilleur. Ça, au niveau professionnel, à mon avis,
1: si de plus en plus
2: on vous dit vous êtes le meilleur, vous êtes le numéro un, il faut se poser cette question. Non. Est-ce qu'au niveau professionnel, tu as eu des collaborateurs qui cherchent à vous manipuler, ou vous-même, vous avez été victime d'une manipulation de vos supérieurs?
4: Merci Hansa, mais le plus souvent j'ai été quand même au premier rang.
2: Okay.
4: J'ai été souvent responsable des structures sur lesquelles j'ai travaillé, et donc moi j'ai vu plutôt le contraire, parce que il y a des collègues qui veulent te manipuler par rapport aux autres. Mm-hmm. Donc vous êtes le patron, la secrétaire peut s'approcher de vous, madame vous voyez telle personne là, ainsi de suite, ou un chauffeur qui veut vraiment qui nous n'aime pas la tête de l'autre qui vient, qui peut vous raconter des choses. Et c'est très, très difficile donc de gérer cela. Donc, quand on est responsable, ça veut dire qu'on doit prendre du recul et éviter d'écouter, mais de suivre et observer soi-même avant de réagir.
2: Qu'est-ce que vous faites quand on vous dit, voilà, regardez, l'autre chauffeur Hamza, il ne conduit pas bien, et j'imagine, ils vont dire, ouais, il vient au travail ivre, il ne respectait pas, voilà, c'est de la maldisance.
4: Je cherche toujours à me faire moi-même ma propre.
2: Donc vous contrôlez vous-même.
4: Donc c'est ma façon vraiment de me protéger de ça. Je ne prends jamais pour argent comptant, c'est comme
2: c'est
4: dit.
2: Comme vous dites,
4: mais je cherche à prouver cela de moi-même. Si je le constate en ce moment, je peux agir.
2: C'est vrai que quand on a un dirigeant qui n'a pas de confiance en lui, qui n'est pas bien préparé, c'est horrible. Hein. Moi, je vis des collègues qui ont été dans ce type de situation où t'as le chef, le manager, était vraiment. Il les rendait la situation vraiment. Difficile. Mais là, c'était même pas de la manipulation subtile. Hein. Arrivé à un moment donné, c'était toutes les personnes qui étaient mieux que lui, le mettaient en alerte. Il avait ses complexes vis-à-vis de certains types de ses collaborateurs. Et donc là, tout de suite, ça se déclenche. Avant de poursuivre, faisons place à un hommage à une beauté qui traversait jadis les rues de la capitale, N'Djamena. Dans cette chanson, Amat Pekos raconte une scène simple, presque quotidienne. Il voit Aïcha passer dans les rues, proposer le lait caillé et le beurre animal aux passants. À travers son regard, Pekos sublime la beauté d'Aïcha par des détails précis, presque chirurgicaux. Il s'attarde sur son piercing au nez contenant une simple tige. Discrète, élégante, suffisante à elle seule pour souligner sa grâce naturelle. Sa voix est douce, posée lorsqu'elle appelle les clients. Badoulou Rouaba, Achour Zibde, une scène ordinaire devenue poésie, un hommage à la femme ndjaménoise du quotidien. Amat Pekos. 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

0: Merci, merci Madi pour le choix de cette chanson. Ahmet Pekos qui a sublimé la femme ndjaménoise, la vendeuse de Le Cahier. Et nous poursuivons ce numéro pour aller plus loin dans la compréhension des relations toxiques et des mécanismes de manipulation. Cette fois-ci, nous changeons de regard, un angle plus introverti, plus intérieur. Place à l'approche philosophique, Suleiman Abdelkarim Atoua pour la Minute Philo.
1: Merci beaucoup Hamza. Le titre de la Minute Philo d'aujourd'hui, le lien qui abîme. On n'entre jamais dans une relation toxique en connaissance de cause. Cela commence presque toujours bien. Une rencontre forte, une présence qui rassure, quelqu'un qui semble enfin nous voir tel que nous sommes. Au début, tout est intense. Les messages arrivent vite, les mots sont beaux, on se sent choisi, reconnu, peut-être même sauvé. Puis sans prévenir, quelque chose se déplace. Il ne s'agit ni d'une rupture franche, ni d'une violence explicite, mais plutôt de silence qui s'installe, de réponses qui deviennent floues, d'une distance qui se creuse insensiblement. Et c'est là que vous commencez à douter, non pas de l'autre, mais de vous-même. Vous multipliez les efforts, vous cherchez à comprendre, vous vous expliquez, vous vous excusez. Vous attendez qu'il ou elle revienne à cette première intensité. À ce moment précis, la relation a déjà basculé. Vous n'êtes plus dans un lien partagé, vous êtes dans une attente suspendue, dans une espèce de guet anxieux qui vous consume à petit feu. L'autre, bien souvent, ne manipule pas consciemment. Il a simplement saisi que votre peur de perdre est devenue plus puissante que votre besoin de respect. Alors il avance, puis recule. Il donne suffisamment pour vous garder accroché, puis retire assez pour maintenir cette tension qui vous épuise. Mais soyons honnêtes, si cette configuration perdure, ce n'est pas uniquement à cause de lui, c'est aussi parce que partir fait peur, parce que la solitude semble plus douloureuse que ce que l'on vit. Parce que l'on préfère un lien abîmé à l'absence de lien. Alors on accepte, on minimise. On s'habitue à l'inconfort, à ce climat d'instabilité émotionnelle qui devient la norme. Peu à peu, on ne sait plus très bien ce qui est acceptable et ce qui ne l'est pas. On confond amour et sacrifice, on croit que souffrir constitue une preuve d'attachement, on se persuade que l'intensité de la douleur mesure l'authenticité du sentiment. Voilà ce qu'est une relation toxique. Un lien où l'on se perd lentement, morceau par morceau, pour ne plus affronter le vide. On ne s'en sort pas seulement en accusant l'autre, en dressant l'inventaire de ses torts ou en attendant qu'il change. On s'en sort quand on ose se poser une question plus difficile, plus inconfortable. Qu'est-ce que cette relation m'évitait d'affronter en moi? Quelle peur, quelle blessure ancienne, cette dépendance venait-elle masquer? Guérir, ce n'est pas haïr, c'est se choisir, non pas dans un geste héroïque, mais dans une décision simple et répétée chaque jour. Parce que aimer ne devrait jamais demander de renoncer à sa propre dignité.
0: Tout à fait, Suleiman. Tout à fait. Merci pour cette minute philo. Une lecture philosophique pour interroger ce que nous vivons. Comment

0: Sébastien Magnero.
1: Notre ami Emmanuel Nadinga, Khadija Clémence et Suleiman Abdelkarim. Au micro, Hamza Ben Hassan, merci aussi à l'invité Moussed Dizoutman pour la richesse de ses échanges, la générosité de son partage. Merci également à l'équipe technique, sans qui cette parole ne pourrait ni circuler ni résonner. Mahdi Mamat Abdoulaye, Aladoum Hissein, Mamat Mazal, Moussa Haroun, Emmanuel Gelbi, Youssouf Abdirahman, Aziz Saïd Sissé, Bamat Choroma Sherif. C'était Reflet Croisé. On se retrouve très bientôt pour un nouveau temps de réflexion partagé. À très bientôt.
2: Reflet Croisé revient la semaine prochaine. 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Et prenez soin les uns des autres.

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Quelle heure est-il, dames et messieurs? Regardez vos montres et surtout celles qui se respectent affichent avec exactitude 11h pile en GMT. 12h pile, l'heure du Tchad, Radiodiffusion Nationale Tchadienne, vous y êtes, nous aussi. Radiodiffusion Nationale Tchadienne, nous émettons depuis Djabalgat, aujourd'hui dans le deuxième arrondissement de la capitale. Djamenon, et vous nous recevez en courte bande de 60 mètres, soit une fréquence de 6165 kHz et sur modulation de fréquence de 94,5 MHz. Mardi 9 juin 2026, tout le plaisir est pour nous, dames et messieurs, d'être très très nombreux, câblés, connectés, scotchés, en compagnie des programmes de votre station préférée, le Carrefour des Cultures, la Radiodiffusion Nationale Tchadienne, la voix du peuple au service du peuple, votre fidélité toujours renouvelée au poste numéro 1, nous honore et soyez-en remerciés. Merci à toutes et à tous d'avoir fait ce choix judicieux, celui de capter la Radiodiffusion Nationale Tchadienne pour vous informer. Mesdames et messieurs, en cette mi-journée, nous sommes ensemble jusqu'à 15h, 12h, 15h et bien. C'est la fourchette d'heure qui nous est allouée en cette mi-journée et vous le savez déjà, mesdames et messieurs, c'est pour égrener un programme taillé sur mesure pour vous et rien que pour vous. Nos inconditionnels, nos respectueux et respectables auditrices et auditeurs.

plus tarder, voici tout de suite et maintenant la quintessence de ce dont pourquoi nous sommes ensemble. À retrouver à 12h10 heure du Tchad, puisque nous sommes un mardi, le deuxième numéro de votre intelligentsia. Ça s'appelle simplement garder l'écoute avec votre serviteur, j'y arrive. De toute la semaine, Macalex le phénoménal, Alexis Dumasra de l'état civil. Après lui, eh bien, vous aurez droit à votre magazine relatif aux cimetières et profanations. Ça s'appelle la rediffusion. Radio Service, quant à elle, interviendra, dames et messieurs, à partir de 13h25 heure du Tchad. S'en suivra de la plage publicitaire à 13h55. Laquelle plage publicitaire introduira à son tour le grand rendez-vous midi avec la rédaction. Ça s'appelle Tchad Actu Midi. Le ministère de la rédaction viendra ici à 14h. Question de vous mettre au parfum de nouvelles d'ici et d'ailleurs. Et après le rendez-vous avec la rédaction, eh bien, dames et messieurs, à noter que notre joli micro va nous revenir des droits. Question de savourer les derniers instants de cette tranche d'animation français baptisée Antenne Midi de ce mardi 9 juin 2026. Mesdames et messieurs, vous avez le programme détaillé des trois prochaines heures, l'objet de cette rencontre. Prêtez-nous simplement vos oreilles, vous n'allez pas le regretter comme d'habitude. Pour vous servir en cette mi-journée, dames et messieurs, à noter une équipe très très dynamique, dévouant la cause. D'abord, commençons par le technicien du jour. Devant les 12 000 boutons de la radio Tchad, grâce à sa technicité, vous avez ma voix qui est dispatchée dans le creux de vos oreilles. À travers vos différentes positions d'écoute, le pasteur de son état, il nous vient tout droit de Djougoulié. Devinez simplement son nom. Tchoubouye Gabriel. Mais avant de le trouver, bien, dames et messieurs, vous allez devoir faire votre formalité devant le chef d'équipe, le régisseur d'antenne. Tout se passe sous son regard très très vigilant. Le digne fils de Satan, l'homme des onze, Dumta Roger. À la guérite, vous avez nos vaillantes forces de défense et de sécurité. Elles sont là postées pour la totale sécurité de tout le personnel de l'ONAMAN. Nous leur disons choukran que tire. Nos vaillants techniciens sont intermédiaires de Grédia et ses services informatiques. Ils sont également postés chacun dans son kiosque. Ils assurent respectivement la mise en œuvre et la maintenance de nos appareils les plus sophistiqués. À noter également l'équipe de la régie recette postée là également dans son kiosque. Parce que chez nous ici, chacun fait son petit métier au Aubert. Devant ce joli micro pour vous servir en cette mi-journée en direct du studio 3 depuis la salle 26, dames et messieurs, vous avez la voix qui reste toujours égale à elle-même. Appelez-moi simplement Al Noudi Matindé Marius, le zombie Flapatia, le premier sorcier du ghetto, le mion des mions. Appellation contrôlée, la marque est déposée. À présent, avant donc de céder le micro dans 5 minutes à votre serviteur Mac Alex, et bien, dames et messieurs, repartons de l'autre côté de la baie vitrée. Question de savourer une très belle sonorité musicale. Nous sommes avec Sitson Alguewi, la version remix du morceau Dunia. C'est ça? D'accord, nous allons tous savourer ensemble.

Eh oui, dames et messieurs, chers amis des ondes, disons à l'unisson un grand merci. Shukran Ketir à Sitson Al-Gawi, le chef suprême de l'armée rouge qui était là et qui nous a égayés à travers cette grosse ceinture musicale. Sitson qui est là et qui nous a rappelé simplement à travers cette belle mélodie les règles élémentaires de la vie, les choses simples de la vie, hein. Aussi longtemps que Dieu te fasse grâce encore à vivre sur cette terre, eh bien, il va falloir aimer simplement la modestie. Il va falloir simplement vivre modestement, d'accord? Parce que Dieu qui t'a fait cette grâce en t'accordant toutes tes fortunes là, à ton dernier jour, ni tes millions, ni tes étages, moins encore tes grosses cylindrées vont te suivre, hein? Il n'y a que toi et toi. Voilà pourquoi il va falloir que nous soyons humbles, que nous soyons modestes ici, bas, sur la terre. Mesdames et messieurs, qu'est-ce que je vais dire? Comme je l'avais annoncé à l'entame, il est temps, grand temps, pour moi de céder la place simplement à un autre serviteur. Il s'appelle simplement Mac Alex le Phénoménal. Il sera là dans quelques instants pour le deuxième numéro de la semaine de votre Intelligentsia baptisée. Gardez l'écoute. Quant à moi, le rendez-vous est pris juste après lui pour la suite fin de cette tranche d'animation en français baptisée Antenne Midi de ce 9 juin 2026. À très bientôt, chers amis des ondes.

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Mesdames, Messieurs, bonjour et bienvenue dans votre émission interactive Garde l'écoute. Nous sommes heureux de vous retrouver en ce mardi 9 juin 2026 pour le tout premier numéro de la semaine, puisque hier on n'a pas pu faire l'émission à cause du direct qui a eu lieu depuis l'Assemblée nationale. Sachez que nous sommes aujourd'hui au 160e jour de l'année 2026. Nous entamons également la 24e semaine de l'année et déjà 205 jours nous séparent de l'année 2027. Le temps poursuit son chemin. Nous invitons chaque jour à avancer avec détermination et confiance. Et comme à l'accoutumée, Garde l'écoute est votre espace d'expression, votre tribune de dialogue et de partage. Ici, chaque voix compte, chaque avis mérite d'être entendu et chaque contribution enrichit l'émission. Mais sachez que l'équipe est composée de Chopwe Gabriel à la technique. À ses côtés se trouve Alimé Adam, la jeune Alimé Adam. Nous avons Jimtan Bemadim Roger à la régie d'antenne. Ah oui, alors en ce moment, nous avons en même mesdames et gens de Dieu, à bout, à la locomotion, au micro, je suis votre humble serviteur, appelle-moi comme vous voulez, Alexis Dumasra ou Maki Alex. Ah oui, voici les trois questions du jour. La première question, quand célèbre-t-on la journée mondiale des parents? Si vous avez une famille, vous avez des enfants, vous êtes parents, n'est-ce pas? Quand célèbre-t-on la journée mondiale des parents? Deuxième question, que signifie SDN? Que signifie SDN? Et enfin, à qui peut-on attribuer cette citation? Quand la mémoire va chercher du bois mort, elle ramène le fagot qui lui plaît. Quand la mémoire va chercher du bois mort, elle ramène le fagot qui lui plaît. 6-1-5-3-5-3-2-0-60-20, c'est-à-dire 61-53-53-20, c'est le numéro d'appel. Installez-vous confortablement, restez à notre écoute et participez activement à cette émission qui est avant tout la vôtre. Merci de choisir de passer ce moment en compagnie de la RNT. Gardez l'écoute, l'émission commence maintenant.

0: Mon Dieu, c'est l'instant, en fait, ici, avec Tania du Burkina Faso. Hein. Ça donne Wiyou, 12h15 minutes. Archiduc Tédor, le tout premier appel. Bonjour.
1: Oui, bonjour, Makaré, je pense que tu vas bien.
0: Oui, je vais très bien. Et de votre côté, ça va?
1: Dieu merci, ça va.
0: Ça fait longtemps, hein?
1: Oui, ça fait longtemps.
0: Les activités vous ont pris en otage?
1: Oui, c'est pas facile, parce que l'heure de la pause, là, on est avec l'heure de mission. Donc,
0: ah, c'est pas facile, hein?
1: À partir de 13h, oui.
0: Ah, c'est pas facile.
1: Donc, rapidement, pour la première question.
0: La première question.
1: Je propose chaque 1er juin.
0: Et chaque 1er juin, d'accord, c'est noté.
1: Oui, SDN.
0: SDN.
1: Société des Nations.
0: Oui.
1: Et on prend... Vous dites quoi?
0: À qui peut-on attribuer cette citation? Quand la mémoire va chercher du bois mort, elle ramène le fagot qui lui plaît.
1: Je propose le poète sénégalais Birago Diop.
0: Birago Diop, d'accord, c'est noté.
1: Ok.
0: Merci Théo. Okay. On est ensemble.

0: L'émission s'est gardée. L'écoute, ça se passe comme ça sur les zones de la RNT du lundi au vendredi de 12h10 à 13h. Le numéro autorisé sur le 6153532 61 53 53 20. Nous avons trois questions. La première question, quand célèbre-t-on la journée mondiale des parents? Deuxième question, que signifie SDN? S comme Sylvie, D comme Denis, N comme Nasraddin. Et enfin, la dernière question, à qui peut-on attribuer cette citation? Quand la mémoire va chercher du bois mort, elle ramène le fagot qui lui plaît. Ah oui, on continue toujours en musique en attendant vos appels. Mandoué, Wiyo, en fait ici avec Tania. On écoute. On me fait signe qu'il y a Yves de Farcha qui est au bout de fil. Yves, bonjour.
1: Bonjour.
0: Comment allez-vous, cher Yves?
1: Ça va encore.
0: Vous nous appelez de Farcha, n'est-ce pas?
1: Oui, de Farcha.
0: Et c'est Yves qui, s'il vous plaît?
1: Oui.
0: Yves qui?
1: Yves Vedoubnet.
0: Hein?
1: Vedoubnet Yves.
0: Vedoubnet.
1: Yves.
0: D'accord, c'est Marba ça?
1: Oui.
0: Hein? Oui, c'est Moundang.
1: Oui, c'est Moundang.
0: Moundang, non, Moundang, oui. Ah. Ok. Mm-hmm.
1: Oui.
0: Oui.
1: Quelle était la première question?
0: La première question, quand célèbre-t-on la journée mondiale des parents?
1: Oui.
0: Deuxième, que signifie SDN?
1: Oui.
0: Troisième, à qui peut-on attribuer cette citation? Quand la mémoire va chercher du bois mort, elle ramène le fagot qui lui plaît.
1: Bon, la première question, la journée des parents célébrée chaque 1er juin.
0: D'accord, je note.
1: Mm-hmm. Deuxième question, c'est Société des Nations.
0: D'accord. Mm-hmm. Troisième.
1: La troisième, je reviendrai.
0: D'accord, il n'y a pas de souci. Merci. À tout à l'heure, monsieur Yves. Merci.

0: encore 20 minutes, maintenant c'est la même heure. Béchelou nous appelle direct, na.
1: Bonjour.
2: Salut, Gatom.
0: T'es bien?
2: Tout noir, là.
0: Abéché, bien?
2: Abéché, t'as rien d'ongain,
0: là. D'ongain, voilà. C'est un abandon qui dit pas son nom.
2: La famille, ça va?
0: La famille se porte bien. De votre côté, ça va?
2: Ah, ok. Oui, Dieu, merci, ça va, on est sur pied.
0: D'accord, c'est bien.
2: Pour la question?
0: Oui.
2: La première question?
0: La première.
2: Je propose chaque 1er juin.
0: Et chaque 1er juin, d'accord. Et la deuxième?
2: Oui, la deuxième. Je propose la Société des Nations.
0: D'accord, je note. Et la troisième?
2: La troisième, je reviendrai.
0: D'accord, il n'y a pas de souci.
2: Bonne animation à vous.
0: Merci direct, non? À tout à l'heure. Bien chez à tous ceux qui nous suivent depuis Abéché. Et on vous raccompagne cette fois-ci avec Maxo. Tamani, chaque fois qu'il t'a tamani, voilà, on est en pour la tamani.

0: Nous ne sommes pas au Nigeria, nous sommes bien sûr au Tchad avec un jeune Tchadien très talentueux. Il s'appelle Maxo Tamani, c'est le titre qui passe actuellement. Il est également vidéaste, il a fait beaucoup de merveilles à travers des clips des jeunes Tchadiens. Il est ici à Niamena, donc n'hésitez pas. Si vous avez besoin de quelqu'un qui chante dans vos cérémonies, n'hésitez pas. Ok, nous sommes à Abidjan une fois de plus avec Armel. Bonjour Armel.
1: Oui, bonjour.
0: Vous allez bien?
1: Ça va bien.
0: D'accord, c'est bien.
1: C'est Ernest d'Abidjan.
0: C'est Ernest, c'est pas Armel. Hein?
1: Oui. C'est Ernest, oui.
0: Ernest, d'accord, je rectifie, désolé.
1: Oui, merci. Pour la question?
0: Oui.
1: Oui, la question numéro 1. Je propose le 1er juin.
0: Le 1er juin, d'accord, c'est noté. Ouais. Et la dixième?
1: La deuxième, je propose la Société des Nations.
0: D'accord. Troisième?
1: La troisième, je reviendrai.
0: Il n'y a pas de souci. Merci, Armel. Allons ensemble.
1: Merci.
0: Merci.

0: Oxo Tamani, Idrissou l'incontournable nous appelle de Koundoul. Bonjour.
1: Bonjour les gars du vol.
0: On dit quoi, patron?
1: Ça va encore.
0: D'accord, c'est bien.
1: Ndjamena
0: Koura Bodja. Et Koundoul?
1: Koundoul va bien, les Ndjoulkou vont bien.
0: D'accord.
1: Pour la première.
0: La première question.
1: Premier bien.
0: D'accord. Deuxième.
1: Deuxième société de nation.
0: Troisième.
1: Irago Job, le Sénégalais.
0: D'accord. Tout est noté, Idrissou.
1: Vous dites?
0: Tout est noté.
1: Ok, merci bien.
0: Merci. À tout à l'heure. 12h25.

0: Le Parisien, bonjour. Allô? Le Parisien. Le Parisien.
1: Oui, allô?
0: On dit quoi?
1: Ça va?
0: Quoi de neuf?
1: Ça va, gentil?
0: Oui.
1: Ça va?
0: Ça va très bien. Et de votre côté, ça va?
1: Ça va encore.
0: D'accord, c'est bien.
1: On attaque ou bien on attaquons?
0: Attaquons.
1: La première?
0: La première.
1: Chaque 1er juin.
0: D'accord. Et la dixième? La troisième.
1: La troisième, non, je
0: ne sais
1: pas.
0: D'accord.
1: Mais. Oui?
0: Désolé pour les appels manqués parce que il y a des fois où vous m'appelez pendant que j'étais occupé. Je suis occupé, donc désolé.
1: Il n'y a pas de souci, mon oncle.
0: Merci.
1: Je peux t'appeler pour faire ça rapidement?
0: Oui, rapidement.
1: Ok, je salue ma maman à côté de moi. Elle s'appelle Mendy. Mon papa, moi, Mathias.
0: D'accord. Merci beaucoup. Et bien de choses à eux. On est ensemble, je rappelle les trois questions avant qu'on ne passe à un autre son. La première question, quand célèbre-t-on la journée mondiale des parents? Deuxième, que signifie SDN? Et enfin, à qui peut-on attribuer cette citation? Quand la mémoire va chercher du bois mort, elle ramène le fagot qui lui plaît. 6153532061 5353 vont sur le numéro d'appel. Et après, Maxo retrouve cette fois-ci une voix féminine. Et ça donne Pulcherie TND, Serum de minuit. On écoute.

0: avec un mot cube. Maloum Mana Mathieu, bonjour.
1: Bonjour Matalex.
0: Vous allez bien?
1: Ça va, les phénoménales.
0: Oui, opérationnel.
1: Ah oui, là, c'est très bien. Bien, vous l'aider la semaine?
0: Oui, ça va, tranquille.
1: Ah oui, ça, c'est très bien. Sinon, c'était depuis le vendredi que je cherchais à dire non, que voilà, c'est mon anniversaire depuis le jeudi, le 4 jeudi.
0: Oh là là.
1: Donc, je n'ai pas pu, donc, il y a beaucoup d'opérations là, donc c'est ça.
0: Il fallait laisser un SMS.
1: Ah oui, c'est ça. Sinon, ça va?
0: Oui, ça va très bien. De votre côté, ça va, non?
1: Oui, ça va.
0: D'accord.
1: Oui, on peut attaquer?
0: Tranquille. Opérationnel.
1: Ah oui. Pour la première question.
0: La première.
1: Je vais balbutier derrière les autres. Chaque
0: permet. Balbutier.
1: Chaque permet joint.
0: D'accord. Et la deuxième?
1: Oui, la SDN, c'est Société des Nations.
0: D'accord. La troisième?
1: C'est le poète sénégalais. Et Birago Diop.
0: D'accord, merci, c'est noté.
1: Oui, je peux saluer deux personnes.
0: Oui, allez-y, c'est votre radio.
1: J'ai dit Bicop à Apollinaire Hani. Et aussi à Fadjela Didende.
0: Merci, nous on va profiter pour saluer Bedjemdouli. Depuis Bedjemdouli, lui il s'appelle Aubert. Voilà, Aubert, il nous suit depuis Bedjemdouli. Aubert Théotoum. Voilà, Aubert Théotoum depuis Bedjemdouli. À ta voix, Timan. Salut à toi. Depuis Koussiri, nous n'oublierons pas également Salomon Nodiré qui nous écoute depuis Gorée Nord. On écoute, 42 minuit. Koussiri Tiendi.

0: sommes une fois de plus à Farcha, cette fois-ci à Farcha Madirio avec Ada. Ada, bonjour.
1: Bonjour, mon collègue.
0: Comment allez-vous?
1: Oui, je vais bien encore.
0: D'accord, c'est bien.
1: Vous, mm-hmm. Ça va?
0: Oui, ça va très bien.
1: Inch'Allah.
0: Mm-hmm.
1: La question numéro 3.
0: Numéro 3.
1: Je propose Pirago Diop.
0: Mm-hmm.
1: Et je dis comme ça, Pirago Diop à Chili Pire.
0: Merci. Il était le tout premier à nous appeler.
1: C'est ça.
0: Alors si on salue comme ça, ou bien on souhaite la bonne arrivée à Na Asngar Ndormadjibé Frédéric, alias fils de Gombo, animateur radio, la voix du paysan de Boudoba qui vient d'arriver. Ah oui, merci beaucoup, merci, et bon séjour. Et on salue Sam le Tchadien qui nous suit depuis Abidjan. Et également depuis la France, depuis New York en France. Dieudonné dit madame, 12h30 minutes, et je rappelais trois questions. La première question, quand célèbre-t-on la journée mondiale des parents? Deuxième question, que signifie SDN? Et enfin, à qui peut-on attribuer cette citation? Quand la mémoire va chercher du bois mort, elle ramène le fagot qui lui plaît. 71 53 53 20. C'est le numéro d'appel d'Orsona Maurice depuis Abéché. Bonjour. Allô, Maurice?
2: Oui, bonjour.
0: Comment allez-vous, cher Maurice?
2: Je vais très bien, vous-même?
0: Ça va très bien également.
2: Ok.
0: Mm-hmm.
2: Pour la première question.
0: Oui.
2: 1er juin.
0: Oui, 1er juin, d'accord.
2: La deuxième.
0: Deuxième.
2: Société des Nations.
0: D'accord.
2: Fondée en 1919.
0: Merci.
2: Après la Première Guerre mondiale.
0: Mm-hmm.
2: Et le traité de Versailles.
0: Oui.
2: C'était la première organisation internationale créée pour maintenir la paix et favoriser la coopération. Basée à Genève, elle a été dissoute en 1946 et remplacée par l'ONU.
0: Merci pour les détails.
2: Mm-hmm. Et la troisième.
0: Oui, la troisième.
2: Pirago Diop.
0: D'accord, tout est noté.
2: Bonne animation.
0: Merci, on est ensemble, on va vous accompagner cette fois-ci. Ou bien on écoute encore un peu avant. Ok, ça va? Ok, tu aimes bien le son? D'accord, on y va, on écoute encore un bout.

Ah oui, après ce rhum de minuit de Pulcher Itiandi, retrouvons cette fois-ci Mr. K qui va s'adresser à toutes ces mamans qui s'amusent avec les bébés. Fait que maman, Mr. K, ancien Kekedi sur la platine de votre radio. On écoute. Mr. K in the building. Yeah.

0: oui, il est fatigué de cette affaire parce que tellement on lui a menti, tellement on lui a fait des choses. Ah oui, c'est normal que l'homme puisse jeter l'éponge. Parce qu'une mère, c'est fait pour protéger un enfant, c'est fait pour lui dire la vérité également. Hein. Et quand une femme est enceinte et puis elle a trouvé la grossesse à plusieurs autres hommes, ah oui, là, ça craint, hein, ça craint. Et également la moralité, hein, qui, on peut le dire, un peu douteuse, hein, quand c'est le blé qui intéresse la personne attribue la grossesse à l'homme, hein, l'homme qui a plus de blé. Et c'est pas normal. 12h35 minutes, à Boutal Bagar, d'où nous appelle Kossam. Kossam, bonjour.
1: Oui, bonjour.
0: Comment allez-vous?
1: Je vais bien, Magalès, mon frère.
0: N'est-ce pas? Merci.
1: Oui, ça va.
0: Ça va très bien, Kossam.
1: Oui, il fait beau temps chez vous là-bas.
0: Là. Et dehors, ça va? Moi, je ne suis pas sorti. Depuis le matin, je suis entré ici.
1: Il y a trop de la chaleur.
0: Oh là là, désolé.
1: Ok, merci.
0: Quand on entre ici, on oublie ce qui se passe dehors. Oui, allô?
1: Oui, je commence avec le questionnaire.
0: Allez-y. Mm-hmm.
1: Oui, la première question.
0: La première question.
1: C'est chaque 1er juin.
0: Et chaque 1er juin, d'accord, c'est noté. Deuxième.
1: Oui, la SCN, Société des Nations.
0: D'accord, c'est noté.
1: Oui, la troisième.
0: La troisième.
1: Le Sénégalais, Birama Diop.
0: Birama.
1: Oui.
0: D'accord, comme vous le dites.
1: Ok.
0: Merci.
1: Oui, je salue ces personnes.
0: Oui.
1: Il salue Mme Moussa Bladine. Est-ce qu'elle est là quand même?
0: Elle est en déplacement.
1: Ok, merci.
0: Uh-huh.
1: Et je salue Nadil Mbaye Toubama.
0: Oui, il est là.
1: Oui.
0: Uh-huh. Merci beaucoup.
1: Et je salue ma famille.
0: Merci, Kossam. On est ensemble, 61 53 53 20. C'est le numéro d'appel.

0: 53 53 avant, c'est le numéro d'appel. Après Kossam de Boutal Bagar, retrouvons un autre gars de Boutal Bagar, c'est Joshua Abdié. Bonjour.
1: Bonjour.
0: On dit quoi, patron? Hein, Joshua?
1: J'ai dit ça va, alhamdoulilah, ça fait des jours.
0: Oui, on est là, calé, tranquille.
1: Bah ouais, hier, comme l'hémicycle a retiré l'antenne, on est obligé de le suivre.
0: Les nouvelles du pays d'abord.
1: Ah, avant tout le.
0: C'est ça. Et puis on parle. Le ministre de la jeunesse a été interpellé. Hein, donc c'est normal que les jeunes suivent également en direct. C'est ça, non?
1: Ah oui. C'est
0: qui les concerne. Et puis les sportifs de tout.
1: Sport au Tchad, vraiment, ça demande un budget
0: relevé. C'est ça. C'est pas facile. Hein.
1: J'ai suivi même le ministre bout à bout avec l'intervention de quelques députés.
0: Mmh.
1: Vraiment, c'est pour améliorer aussi l'effort tchadien. Sinon, les grandes nations sont reconnues par grâce à l'effort.
0: C'est ça. Les Tchadiens passent plus de temps à faire autre chose que de s'occuper de l'essentiel. Vous voyez? On a beaucoup à faire. On est là pour se chamailler, on est là pour se battre, on est là pour. C'est ça, franchement. Alors que quand on sort, on voit chez les autres, ça va quoi. Hein, les gens peuvent se chamailler, mais pas se battre comme on le fait ici.
1: Ah oui.
0: Donc je crois qu'il est grand temps qu'on essaye de prendre conscience pour travailler pour le développement de ce pays que de s'occuper des choses inutiles.
1: Des choses inutiles qui ne nous arrangent pas. Et
0: c'est ça. Franchement. C'est bon. Oui.
1: Pour les questionnaires.
0: Oui.
1: La chose que je propose au financé du
0: pays,
1: la deuxième, la société de notre.
0: D'accord.
1: La première, c'est le mandat de parents, je pense.
0: D'accord. Vous pensez ou bien
1: Oui, c'est la question, je vais poser la question.
0: Mais, si j'ai dit quelque chose, ça veut dire que moi, j'ai déjà donné la réponse.
1: Mon oncle dit qu'il ne connaît pas le premier, donc il connaît le 1.
0: Il connaît le 1.
1: Ah, donc,
0: c'est ça. Il n'y a pas de souci.
1: Merci beaucoup.
0: Merci, Joshua. Merci, on reste en contact jusqu'à la fin de l'émission. 12h40, Sidson Alguéri, Boussole d'Amour.

0: Virginie.
1: Nous sommes cette fois-ci à Mundu avec M. Assinger. Bonjour.
2: Oui, bonjour, ma collègue.
1: On dit quoi, chef?
2: Ça va.
1: Uh-huh.
2: Comment on amène à la capitale politique?
1: D'amène à Kourabadja et la capitale économique.
2: Non, ça va, tout va, tout va, tout est sous contrôle ici.
1: D'accord, c'est bien.
2: Uh-huh.
1: Oui.
2: Ah, pour la première question, je propose chaque premier juillet.
1: D'accord, et la deuxième?
2: Ah, pour les autres, là, je reviendrai après.
1: Il n'y a pas de souci.
2: Ok, bonne, oh. Bonne animation alors.
1: Merci, on salue tous nos collègues de Onama, Mundu. Oui, je salue notre doyen, Hassan Boukar Agrey. Bonjour, doyen, salut. Okay.
2: Je peux saluer d'autres personnes qui arrêtent.
1: Rapidement, rapidement. Adela, Adela.
2: Je salue une de notre nation.
1: Oui, et enfin.
2: Le doyen de la radio La Voix du Gabon. Je ne suis pas mon ami, Bogo Amédée, le chef de l'homme de Fernanda.
1: D'accord, merci. Ciao.
2: Allez, merci de bonheur de Mundu.
1: Merci.

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1: L'enfant la connaît chanter. Zitson Al-Gabi sur la platine de votre radio avec Boussole d'Amour. Bozizé depuis Bangor, bonjour.
2: Salam Marek.
1: Allez, quoi, salam.
2: Anna Zagod,
1: Adil, on dit. God say.
2: Anna Bon
1: Abbey. Tchang say.
2: Tchang.
1: D'accord.
2: Ngla,
1: comme on le dit.
2: Ça va, vous?
1: Ça va très bien.
2: Ça va, vous, Jamena?
1: Jamena, Kora Bodja.
2: Ok, je vous dis bonjour.
1: Comme ça seulement.
2: Comme ça seulement. On est en retard là.
1: D'accord, no problème.
2: On est en retard là. On dit bonjour, les amis.
1: No problème, merci beaucoup.
2: On est ensemble.
1: Merci, on est ensemble. We are together, comme on dit. Ah oui, c'est son Al-Gabi qui sera en spectacle le 20 juin prochain à Orléans. Donc pour ceux qui sont en France ou bien ceux qui vont effectuer les déplacements vers la France, n'hésitez pas à faire un tour à Orléans pour soutenir notre artiste, notre ambassadeur culturel, musical. Sitson Al-Gabi et Sitson qui sera également en France, toujours à Paris cette fois-ci pour deux dates. Une date à l'ambassade du Tchad en France, ça doit être le 30, et puis une autre date à Paris, à la place de la République, ah oui, aux côtés de Darsila, de Munira Mitiala et bien d'autres agons, bien d'autres artistes qui seront de la partie le 29 et 30 août, ah oui, en France. Ah oui, ça évolue bien. Hein. Et on fait comme ça un clin d'œil à BNA qui organise ce concert, ce festival à Paris, bien sûr, et qui exporte la culture tchadienne en France. Bon, si vous êtes à l'écoute et que vous voulez soutenir les œuvres culturelles tchadiennes, n'hésitez pas également. Sad, bonjour.
3: Oui, Makalek, bonjour.
1: Comment allez-vous, cher Sad?
3: Oui, je me porte bien, c'est sabre.
1: C'est sabre, autant pour moi, je dis sabre.
3: Oui.
1: C'est ça, non, j'ai trop parlé. J'ai trop parlé, c'est comme ça que j'ai oublié. Oui.
3: Depuis Dinguesou, en fait.
1: Oui, depuis Dinguesou. Ça va, Dinguesou?
3: Oui. À Dinguesou, ça va, maintenant, on t'envergueille déjà, hein, nos canals.
1: Ah oui?
3: Ça évolue.
1: Ah ben c'est bien ça, c'est une très bonne nouvelle.
3: Oui, ça évolue.
1: D'accord. Petit Prince nous a lâché aussi, hein, depuis Dinguesou. Ben, apparemment, il serait en déplacement.
3: Ah, d'accord.
1: Oui.
3: Pour la première question, le 1er juin.
1: 1er juin, d'accord.
3: Et pour la troisième question.
1: Oui.
3: Félicitations que j'ai l'habitude de faire étant C1, C2.
1: Ah bon, ouais.
3: Donc, c'est Birago Diop.
1: D'accord.
3: Donc, le numéro 2, je laisse et je peux profiter de saluer certains de mes camarades.
1: Rapidement, allons-y, deux.
3: Ah voilà, l'ensemble des élèves de lycée Joyeux Nadi de Doba, bonne chance.
1: Et enfin.
3: Et c'est de Bangor aussi, bonne chance à tous.
1: Merci beaucoup et bonne chance à tous les bacheliers, hein, qui sont en train de composer. Ah oui, on fait un clin d'œil à Amatsuri depuis Béguinage. Amatsuri, salut, ça va? Merci. Et après, c'est son Al-Gabi. Retrouvons cette fois-ci Dilson, Cheval Caché, le Mustang, Terminus. On écoute.

0: Nous sommes cette fois-ci à Comé avec Gaston. Monsieur Gaston, bonjour.
1: Bonjour.
0: Comment allez-vous, cher Gaston?
1: Je me porte très très bien, et vous?
0: Ça va très bien également.
1: Comment Djamena avec la chaleur?
0: Djamena, ça va, tout va bien.
1: Merci. Je viens d'ouvrir mon poste de récepteur là. Vous avez quelques questions pour moi pour arranger?
0: Oui, nous avons trois questions pour vous. La première question, quand célèbre-t-on la journée mondiale des parents? Deuxième question, que signifie SDN? Et troisième, à qui peut-on attribuer cette citation? Quand la mémoire va chercher du bois mort, elle ramène le fagot qui lui plaît.
1: Dernière question, c'est pas Birago Diop.
0: Vous me posez la question, vous répondez?
1: Non, je réponds.
0: D'accord.
1: Première question, c'est pas le 1er juin.
0: Vous me posez encore la question ou vous répondez?
1: Non, je réponds à votre question.
0: D'accord. Et la deuxième?
1: Bon, la deuxième, je vais revenir ici à la ligne.
0: Il n'y a pas de souci, il va toujours avoir la ligne, ok? Mardi, on salue tous ceux qui nous suivent depuis Comé. Stéphane, merci beaucoup, on est ensemble.
1: Merci.

0: Soma
1: Kulichi.
0: Mais comment on dit là?
1: Kulichi ou Kulichi?
0: Ah oui, Sabour, bonjour.
2: Bedingezou,
0: Sabour Bedingezou. Ah, Sabour est de retour.
2: Rebonjour.
0: Rebonjour.
2: Oui, salut pour la deuxième question.
0: Oui, la deuxième.
2: Oui, Société des Nations Unies.
0: Nations Unies directement, hein?
2: Oui, Société des Nations Unies, oui. SDN.
0: D'accord, c'est noté.
2: Oui,
0: c'est tout?
2: C'est tout, oui, mon cher.
0: Merci beaucoup, Sabre. On est ensemble.

0: Asiria est de retour, rebonjour. Asinga de Mundu. Oui.
1: Rebonjour.
0: Rebonjour.
1: Comment vous allez?
0: Très bien. Oui, allons-y. Ouais, deuxième, ça dit quoi? La signale est là? Il est parti? Désolé, Terminus, Gilson, le Mustang.

0: Gilson Terminus. Mamadou Kana, depuis Bailly, bonjour.
1: Oui, bonjour, papa Gadi.
0: Vous allez bien?
1: Je vais très bien, et de votre...
0: Oh Dieu, merci, ça va très bien également.
1: Comment va la capitale
0: 531? Bien, bien, bien.
1: D'accord.
0: Oui.
1: Ok.
0: Aïe, c'est gentil, Mamadou. Merci, merci, merci beaucoup.
1: Ok, merci.
0: Merci, bien des choses à vous et à tous ceux qui nous suivent depuis Bailly.
1: Merci, bonne animation.
0: Merci, je reprends les trois questions avant qu'on passe à notre son. La première question, quand célèbre-t-on la Journée mondiale des parents? Deuxième, que signifie SDN? Et enfin, à qui peut-on attribuer cette citation? Quand la mémoire va chercher du bois mort, elle ramène le fagot qui lui plaît. 61 53 53 20 sur le numéro d'appel. Après Dilson, retrouvons cette fois-ci Nouveauté Amour dans le tournant Robinho de Souza.

0: Les femmes à problème, c'est vrai, Tchobé? Les garçons aiment les femmes à problème, il paraît. Robinet de Souza, nouveauté, nouveauté sur votre radio. Amour dans le tournant. Aïe, nous sommes à Mundo une fois de plus, Espoir. Bonjour.
1: Oui, bonjour.
0: Ça va, Espoir?
1: Oui, ça va bien, merci.
0: D'accord, c'est bien.
1: La question.
0: Oui, laquelle?
1: La deuxième question.
0: Oui, la deuxième.
1: Oui. SDN a signifié.
0: Oui.
1: La Société des Nations.
0: D'accord, c'est tout?
1: Oui, c'est tout.
0: Vous nous appelez de quel quartier de Mundo?
1: C'est quartier.
0: Gueldien.
1: Dumber 2.
0: Ah, d'accord, ok.
1: Oui.
0: Merci, salut Mangar.
1: Ok, merci, il sera à l'écoute.
0: Ngar Djaoundi. Salut! Allons ensemble!

0: message est passé. Les hommes aiment les femmes qui leur font souffrir, qui les font souffrir. C'est ça, non? Et quand on nous fait souffrir, là, c'est là où on aime. Mais c'est ça l'amour aussi. L'amour est bizarre, hein? Hein? Donc, on va faire comment, Rubino? D'accord. On va cette fois-ci écouter Laurent Satourne. Merci. Rebonjour. Allô?
1: Oui, allô?
0: Oui, rebonjour.
1: Bonjour, c'est Ernest de Abiché de Retour.
0: D'accord, bon retour, Ernest.
1: Merci beaucoup.
0: Oui.
1: Il est le troisième.

0: Dirago Diop, d'abord, je donne le sens de cette situation.
1: Oui.
0: Quand tu pars avec une petite ambition, esprit bien ouvert, la situation est mieux que ce que tu cherchais. Donc, c'est ce qui veut dire la situation de Dirago Diop.
1: Merci beaucoup. Allons ensemble, à tout à l'heure.
0: Merci.
1: Merci.

0: sinon, le doyen avec Ngonmandu. Ah oui, dédié comme ça à toutes les Ngonmandu connectées sur la chaîne nationale. Mamad, bonjour. Madoumar.
1: Ouais, bonjour.
0: Vous êtes là?
1: Comment allez-vous?
0: Ça va très bien, vous?
1: Ah, ça va, ça va. Et la chaleur?
0: Oh, la chaleur, on gère. Vous nous appelez d'où?
1: Ah, je m'appelle William Rangol.
0: D'accord. Mm-hmm. Vous êtes le dernier auditeur.
1: Comme ça?
0: Oui.
1: Ok, je vais essayer de tenter.
0: Allez-y.
1: Vous pouvez me répéter?
0: Saluez deux personnes parce qu'on n'a plus de temps.
1: Ah, ok. Ah. Je salue mon ami Abba Kompesi.
0: Oui, et enfin?
1: Je salue mon ami Abdoulaye Ibrahim.
0: Merci beaucoup. Mesdames, messieurs, c'est pratiquement terminé pour ce premier numéro de la semaine de votre émission. Gardez l'écoute. Rapidement, les réponses aux questions posées avant qu'on ne déclare les gagnants. La première question, quand célèbre-t-on la journée mondiale des parents? Il fallait juste proposer chaque 1er juin. Hein, chaque 1er juin, Global Day of Parents. Voilà. Elle est instaurée par l'Organisation des Nations Unies en 2012. Cette journée rend hommage à tous les parents pour leur engagement, leur amour et leur rôle essentiel dans l'éducation et le bien-être des enfants. Deuxième question, que signifie SDN? SDN signifie Société des Nations. Société des Nations. Et enfin, à qui peut-on attribuer cette citation? Quand la mémoire va chercher du bois mort, elle ramène le fagot qui lui plaît. Ah oui, il fallait juste proposer Birago Diop. Birago Diop qui était un écrivain et poète connu notamment pour ses rapports avec la négritude et la mise par écrit des contes traditionnels de la littérature orale africaine, notamment les contes d'Amadou Koumba. Ah oui. Je déclare les gagnants pour la première question. Le tout premier à nous faire la proposition, c'est Archil Théodore de Chagua, suivi de Yves Vetoubne de Farcha et de Direkna d'Abéché. Donc, félicitations à Archil Théodore, à Yves Vetoubne de Farcha et à Direkna d'Abéché. Deuxième question, encore Archil Théodore de Chagua était le tout premier à nous faire la proposition, suivi de Vetoubne, Yves de Farcha et de Direkna d'Abéché. Donc, félicitations à vous. Archiduc Théodore, Yves Vedoubne et Direkna d'Abéché. Troisième question, encore Archiduc Théodore était le tout premier à nous faire la proposition, suivi de l'incontournable Idriss de Koundoul et de Maloumana Mathieu de Bidigangali. Donc félicitations à vous, Archiduc Théodore, l'incontournable Idriss de Koundoul et Maloumana Mathieu de Bidigangali. Nous félicitons tous ceux qui ont eu les bonnes réponses et dont leur nom ne figure pas ici. Hein? Et mention spéciale à Archiduc Théodore. Merci beaucoup, mesdames, messieurs, portez-vous bien. Mais sachez que la technique est assurée par Tchob et Gabriel. À ses côtés se trouve Alimé, Adam, Tim Tam, Bemadim Roger est à la régie d'antenne. On met le mesdames à l'enregistrement. À vous, locomotion. Et moi, au micro, je suis votre humble serviteur. Rappelez-moi quand vous voulez, Alexis Dimasra ou Mac Alex. Je vous laisse en compagnie de Zombie Flak Patia, Marius, qui vous conduira jusqu'à 15h. Ciao.
2: Aïe papa, qu'est-ce qu'on dit?

0: de mémoire, de recueillement et de respect, le cimetière est bien plus qu'un simple espace funéraire. Sa gestion soulève des questions essentielles d'organisation, d'urbanisation, de dignité humaine et de préservation de nos traditions. Dans ce magazine, le regard est dirigé sur ces aspects particuliers, ces lieux de repos éternels. À la présentation de ce magazine, je suis Nadège Demba. En ce volet 1, nous vous invitons à écouter les propos de nos concitoyens sur la question.
1: Bon, le cimetière, normalement, c'est un lieu réservé pour enterrer les morts, quelles que soient les ethnies ou les races. Aujourd'hui, nous voyons que la gestion des cimetières cause moins de problèmes. Dans un premier temps, j'aimerais d'abord souligner la question des routes qui mènent au cimetière. Il arrive des fois que pendant la saison des pluies, la population même transporte le corps sur la tête pour arriver au cimetière. Là, c'est un problème vraiment fondamental. Mais il ne faut pas seulement se baser sur ça, et il faut aussi parler de l'entourage. Ceux donc qui vivent auprès du cimetière, ils ne donnent pas l'importance au cimetière parce que c'est devenu un lieu. Ils quittent de chez eux pour aller chier au cimetière. Ils sortent avec une femme pour aller coucher au cimetière, pour faire de n'importe quoi. Le cimetière doit être un lieu respecté. On devrait entourer avec des murs bien élevés. Par exemple, nous voyons le cimetière de la Madi, c'est entouré. Alors quand on vient à Tukura, c'est exposé. Cela aussi même explique la réalité de notre vie dans notre société.
2: On a peur même de sortir la nuit, il y a l'insécurité, il y a beaucoup de bruit au niveau des cimetières. Parfois, il y a des torches, il y a des gens qui chantent la nuit aussi, mais on a peur de sortir la nuit. Je dépose même les seaux dedans pour uriner et puis je verse le matin. Donc, on a peur de sortir la nuit. Bon, le voleur qui vient nous déranger là, il n'y a pas, mais on a peur de sortir seulement problème de diable. Parfois même, on sort la nuit, on voit quelqu'un est debout devant la porte, mais on ne sent pas à l'aise comme ça. S'il y a le mur autour des cimetières, là, nous serons un peu à l'aise.
3: Ici, au cimetière, nous qui sommes tout autour, il n'y a pas assez de problèmes. On voit tout ce qui est en bas, c'est les tombes. Mais il y a des choses qui dérangent aussi un peu. Le vol, surtout, là où les gens ont clôturé pour entourer les caveaux ou soit les anciennes tombes. Les gens viennent pour voler, surtout les cadres, les fers. La nuit, ils viennent, ceux qui construisent le caveau, lorsqu'ils coulent, ils laissent les planches, ils viennent pour enlever, et cela vraiment donne encore la dépense à ceux qui construisent. Il y a beaucoup de choses qui se trouvent au cimetière, les gens font comme de l'auberge, ils viennent se chercher là, c'est déplorable, c'est ce qui n'est pas vraiment du tout bien. Un cimetière, c'est un lieu sacré, à tel point où les gens devraient vraiment respecter, mais c'est là où ils font comme leur double WC. Ça dérange l'environnement, vraiment ça nous fait très mal, et nous, la population, nous n'avons pas cette force de renvoyer qui que ce soit, mais cela revient à l'État. S'ils peuvent penser un peu à nous pour nous aider en clôturant notre cimetière de Ngonba, ça allait beaucoup nous aider. Ça va vraiment aussi apporter la sécurité. Surtout dans la nuit, les gens agressent. Ils sortent au cimetière pour agresser les gens. Mais si l'État clôture cet endroit et qu'ils mettent les lampadaires, cela va vraiment aider la population et ça va aussi réduire les cas d'agression dans notre quartier. Sinon, moi, ma maison est juste en face du cimetière, mais tout ce qu'ils racontent, je n'ai jamais entendu. Si vers les 1h, 2h, tu vois une personne, c'est une personne normale. Ceux qui viennent pour voler, soit les sorciers qui aiment ces endroits pour faire leurs féticheurs. Donc, dire qu'entendre des bruits, voilà, ceci, cela, là. Nous, on est en face. On peut voir beaucoup de choses, mais on n'a jamais vu ces choses. Peut-être, c'est des personnes, des vivants même, qui viennent pour opérer la nuit. C'est pourquoi tu vas les trouver.
0: Qu'est-ce que vous voulez que l'État fasse ici?
3: J'interpelle le gouvernement de nous aider à clôturer ce site-là. Parce que c'est un site qui est sacré. On ne peut pas vraiment s'amuser trop comme ça avec. S'il y avait des clôtures et puis ils renforcent un peu les gardiens, on a seulement qu'un seul gardien qui se trouve à l'entrée du cimetière et cela ne permet pas le contrôle comme il le faut. Si l'État peut renforcer les gardiens et aussi pouvoir clôturer ce site en éclairant avec les lampadaires, cela vraiment va nous aider.
2: Le voleur qui vient nous déranger là, il n'y a pas, mais on a peur de sortir seulement problème. Des diables. Parfois même, on sort la nuit, on voit quelqu'un est debout devant la porte, mais on ne sent pas à l'aise comme ça. Nous souhaitons, s'il y a le mur autour des cimetières, là, nous serons un peu à l'aise, quoi.
0: À défaut de recueillir les propos du gardien, nous nous sommes tournés vers le délégué de Ngonba dans la commune du 9e arrondissement de N'Djamena, M. Kébé Adou. Allô.
4: Nous qui vivons près du cimetière, nous les autres, on est habitués. Parfois, la nuit, il y a l'insécurité. Ce n'est pas autant dire que ceux qui sont enterrés, qui font peur à la population, mais c'est des hommes qui se déguisent, qui restent sur le cimetière. Et les heures tardives, ils agressent les gens, ils amènent même les petites filles. Il y a les voleurs aussi. C'est à l'état de voir cette situation.
0: Ça fait combien de temps que vous vivez ici à Ngonba?
4: Ici à Ngonba, ça c'est mon quatrième année que je suis là.
0: Les gens disent des fois qu'ils entendent des bruits bizarres à la nuit, qu'ils voient des gens avec des torches sur le cimetière et quand ils sortent, il n'y a rien.
4: Parfois, on peut écouter. Mais parfois, c'est les humains qui viennent faire leur sacrifice. Il y a des marabouts, beaucoup de choses qui se passent un peu tardives.
0: Quels sont vos souhaits en tant qu'habitant de Ngonba?
4: Si l'État peut aménager surtout la grande ruelle pour qu'on nous mette la terre et que s'il y a des lampadaires et puis pour le cimetière, si le gouvernement peut vraiment aider les jeunes de ce l'autre pour clôturer, ça serait mieux.
5: Culturellement, chez nous-mêmes, la tombe est sacrée.
0: Que pourriez-vous alors nous dire par rapport à ces amendes-là?
5: Quand quelqu'un vient profaner une tombe, il doit répondre de ses actes devant les juridictions compétentes. Donc, je suis très d'accord pour que ces personnes qui pillent ou qui violent les tombes soient sanctionnées par la loi. Le cimetière, c'est un cadre indiqué pour inhumer les personnes défuntes.
0: Pour cette dernière partie de notre magazine, nous recevons M. Ndero Francis Dimaspé, sociologue.
5: Pour ce qui est de la profanation des tombes, je pourrais dire que c'est quand des individus violent ou pillent des sépultures.
0: Dites-nous, que pourriez-vous donc nous dire par rapport à la profanation des tombes?
5: Par exemple, sur le plan humain et moral, c'est une tentative grave au respect dû aux morts. Sur le plan juridique, chez nous au Tchad, comme ailleurs, c'est un délit et le code punit la profanation des tombes selon l'article 222 du code pénal est puni d'un emprisonnement de 6 mois à 3 ans et d'une amende.
0: Quels sont vos conseils en tant que sociologue à l'endroit de tous ceux qui vous écoutent?
5: Je vais revenir un peu sur les motivations qui amènent les gens à aller profaner les tombes, les sépultures. Il y a d'abord le vol qui les motive. Il y a les rituels, il y a le vandalisme. Et quelquefois, quand il y a des conflits entre les gens, certaines personnes préfèrent aller saccager à tombe la partie adverse. Il y a aussi les conséquences. Les conséquences qui sont, par exemple, le traumatisme pour les familles. Quand vous êtes là, quelqu'un vient vous dire que voilà, je suis passé au cimetière et on a saccagé la tombe de votre parent. Ça vous traumatise systématiquement. Il y a aussi, quelquefois, les tensions communautaires. Par exemple, une communauté va casser ou quelqu'un va détruire la tombe. Ça peut créer des conflits communautaires et il y a aussi des risques sanitaires. Quand on exhume le corps, ça peut propager certaines maladies dans l'entourage des cimetières. Il faut vraiment sensibiliser les gens. La prévention est bonne. Quelquefois, certaines personnes le font pour des raisons que j'ai citées, mais cela n'empêche qu'on sensibilise la population pour que nous ayons quand même un peu de respect par rapport aux morts. Si je prends, par exemple, le cas du cimetière de Toukra, il y a eu beaucoup de cas de profanation de tombes et les gens se sont beaucoup plaints. Quand c'est comme ça, il faut sensibiliser et puis il faut signaler aussi vite. Dès que vous apercevez une tombe détruite et qu'on sort, il faut informer les autorités compétentes, par exemple la gendarmerie ou soit au commissariat ou soit la mairie, pour que les gens puissent intervenir rapidement. Il faut éviter de laisser certains bijoux précieux. Les gens, quelquefois, ils sont informés. Ils se disent que voilà, il y a tel là, quand on voulait fermer son cercueil là, on a mis telle chose dedans. Quand les gens apprennent ça, ils vont aller déterrer la tombe. Et puis, il faut une éducation au niveau des familles aussi. Il faut éduquer les enfants, il faut éduquer les jeunes, leur expliquer la tombe est sacrée et qu'on ne doit pas aller détruire une tombe comme ça.
0: Qui dit profanation, donc dit s'asseoir sur la tombe de quelqu'un qu'on ne connaît pas. Certains se soulagent sur cette tombe, d'autres déterrent même les corps, d'autres encore, ce sont des gestes pas catholiques.
5: Vous voyez, de nos jours, on ne donne pas beaucoup de respect aux morts. Tellement que nous mourons, on n'a plus de respect aux morts. C'est tout ça là qui pousse les gens à aller vandaliser, à aller profaner les tombes. Donc il faut la sensibilisation, il faut l'éducation, que les autorités prennent les choses en main. Normalement, les cimetières doivent avoir des sentiments. sentinelle. À Toukra, il y a une sentinelle, mais qui est à l'entrée, à quelques 2 km du cimetière. Donc, si les gens viennent détruire les tombes la nuit, lui, il ne pourra pas savoir. Donc, les autorités doivent aussi prendre leurs responsabilités pour sécuriser vraiment les tombes qui sont des lieux sacrés. Nous tous, nous allons passer par là un jour. Hein.
0: Les gens ont évoqué le besoin de clôturer ces cimetières. Mm-hmm. Qu'en pensez-vous?
5: Moi, je pense que c'est une très bonne chose. Au niveau du cimetière de Lamadji, on avait clôturé ça. Donc, au niveau de Ngonba, Toukra, si on peut clôturer aussi ce cimetière, ça va être une très bonne chose. Parce que même la proximité du cimetière là, avec les habitations, ça gêne un peu. Donc, si les autorités municipales peuvent déjà penser à la clôture de ce cimetière, ça serait une très bonne chose.
0: Mesdames, Messieurs, c'est ici que s'achève le volet 1 de notre magazine grand format consacré à la gestion des cimetières. Réalisation d'Amal Moussa Hatim, coordination Amélie Dolmian, présentation Nadège Demba Dolmian. À bientôt pour le volet 2.

Mesdames, Messieurs, à l'écoute des programmes de la radiodiffusion nationale tchadienne, il est à prison, 13h passées de 34 minutes après. Donc, votre intelligentsia, le deuxième numéro avec Macalex, suivi donc de votre magazine. Et bien, retour ici au studio pour la suite fin et à prison. Mesdames et Messieurs, il est l'heure de la lecture de vos avis et communiqués. Avis de décès, Messieurs Aman Kobe. Et ses enfants ont le regret d'annoncer le décès de leur épouse et mère, Madame Aman, née Marguerite Tanoudial, la diaconesse et présidente des femmes de charité de l'Akam Kundul, des suites d'une courte maladie. Cette douloureuse nouvelle s'adresse à la famille de Nadili, la famille Ngaro et Ndordi à Dembo, à la famille Eli Kongo à Mundu, à la famille Tolnangi Madiko et à Njamba François Toussassar, aux églises ACT, Akam Kundul, Akam Peniel, ACT Philadelphie, ACT Linia, ACT Béré, ACT Gilgal de Kundul, à l'église Baptiste Mid-Mission de Mundum, ACT Aoussa, au groupe Chalimo et les femmes Sedas de Mundu, la grande famille Bédégu, aux parents de Kaba 4 et à Issa Dirkumba Anjamena, sans oublier les frères et sœurs de la défunte. Le lieu de recueillement et les obsèques passent à Kundul et l'enterrement aura lieu le mercredi 10 juin 2026 au cimetière de Toukra. Samadnan Henri Mandibay Gotray Mo Madibé Nelngaral, docteur Ndingadnan Otongar, Madame Otongar Ne Dimnayal, Florence et les enfants Otongar ont le regret d'annoncer le décès de Ngar Kodum Otongar Joseph Lucien, survenu à N'Djamena le 3 juin 2026 des suites d'une courte maladie. Ce avis s'adresse au chef de canton de Peni, Sa Majesté le général Alaramadi Dungus Kimto, au chef de la communauté Pen de N'Djamena, Lamadi Kodu Dadnadi, à Madame Dimrangay Berthe et aux enfants Ndimangar, voilà, aux enfants Ndimangar Eloi en France et en Suisse, aux parents de Penny Komrasar et à toute la communauté Pen de N'Djamena. Et d'ailleurs, l'enterrement aura lieu le mercredi 10 juin 2026 au cimetière de Toukra. La place mortuaire est à Mandjafa, chez docteur Ndingadno Otongar, paix à son âme. La grande famille Djassalbaï Victor et les proches parents résidant à N'Djamena ont le profond regret d'annoncer le décès de leur fils et frère, le nommé Alayam Djassalbaï, connu sous le nom de Suleiman Djassalbaï, décès survenu le 8 juin 2026 à l'hôpital de l'Union des suites d'un assassinat. Cette triste nouvelle s'adresse aux parents du village Satémé par Ngabian, Nara et Narkassa par Nadli et à ceux de Moïsla, particulièrement à la famille Ngar Fitnon, la famille Pelnon, la famille Alassoum, toutes à Satémé, à toute la famille Ousmane Mibaï de Moïsla, de Sar, de Matkara et de Dao, à la famille John Bay Kesenge à N'Djamena, au général Marcel Djonta Oinati, à Monsieur Mana Florent, au chef de canton Abakar Majitolum, à N'Djamena, à M. Aladoumbe Bangro à Pala. L'enterrement a lieu le même jour au cimetière de la Madi. Le lieu de recueillement est domicile familial au quartier Dembi en face de l'ancienne boutique Hertel. Paix à son âme.
Mesdames et messieurs, les avis de remerciement à présent. Messieurs, comme Sina Kadir D, comme Abeg Geneviève, à la Ridi Kone, Mangoul Kadir D, Konan Rockefeller Kadir D, Fuxia Maurice, Paul Dubrin, Napoléon Bonaparte Kone, Pierre Ngolsou, Luc Azinan Danjaï, Soua Haline Auguste, Djogoy Sabakna Nestor et la communauté d'Omo Ndjamena, de Kundul et de Kousseri. Remercie de tout cœur les frères et sœurs, amis, connaissances, les collègues, les collaborateurs, les belles familles de Ngété, de Kalmé, de Djaraou, de Kalmundou, de Maïdjo, de Goulay, la famille Léo Ndjamena et du village. Les oncles maternels de Zlandi et de Di en général, les associations Kadeska, Teosuna, Kodoma, l'Union des jeunes pour le développement socio-économique de la Kabia, en abrégé UJUDEC, l'Union des chrétiens catholiques du Tchad, UCCT, les COSUP, l'ONG ARD, le parti UNDR, l'ensemble du personnel de la médiature, de la primature du ministère de l'Éducation nationale, de la Fédération nationale des parents d'élèves du Tchad, FENAPET, la communauté catholique Saint-Joseph de Waliagoré, les autorités traditionnelles, militaires et administratives de la Kabia et de N'Djamena, les très honorables députés, les différentes corporations et regroupements, les fossoyeurs, les voisins et tous ceux dont les noms ne sont pas cités ici et qui les ont soutenus moralement, physiquement, matériellement et financièrement lors du décès de leurs frères, grands frères, pères et grands-pères de Mangassou Kadir II, conseiller aux affaires culturelles, à la jeunesse et au sport, à la médiature de la République du Tchad, décédé le 24 mai 2026, des suites de maladie à N'Djamena. Que Dieu vous rende au centuple de vos actes et qu'il vous bénisse. Paix à l'âme du regretté. Et enfin, la grande famille Torok Matembouri de N'Djamena, Dibé Emmanuel et ses enfants remercient très sincèrement l'église FLT à travers ses communautés de Boutalbagar, Klessoum, Bakara et Mandiafa. Les voisins, les parents, les collègues de service, la belle famille, Clan Bang et toutes les connaissances qui les ont assistés moralement, physiquement et financièrement lors du décès subit de leur épouse et mère, Massing Inyeba Palai, survenu le 21 mai 2026 à N'Djamena. Ces remerciements sont adressés particulièrement au pasteur Vadmi Djoua Luc, à Sa Majesté le Gon de Torok, à Bourdangne Wanging, à Djourbe Taiki Zene, à la communauté Yankika de Bakara, à la famille Biangbo, à la famille Kazabalé, à la famille Tikri, à la famille Braille Madoué et au beau-père Palaï Gaoukain. Que Dieu le Tout-Puissant vous rende au centuple. Voilà, mesdames et messieurs, à l'écoute des programmes de la radiodiffusion nationale tchadienne, c'est ici que se referme momentanément la chemise de vos avis et communiqués alors qu'il est à présent 13h passées de 43 minutes sur la pendule au mural. Avec ma voix, la radiodiffusion nationale tchadienne présente ses sincères condoléances à toutes les familles éplorées. Qu'Allah le Tout-Puissant accueille l'âme des illustres disparus dans sa félicité céleste.

0: Lundi 9 juin 2026, mesdames et messieurs, merci d'être de notre en compagnie des programmes de la radiodiffusion nationale tchadienne. Ndjamena Dounou Djemeton, tout comme dans le chat profond, il est 14h. En direct du studio 3 de la radio Tchad pour Tchad Actualité midi, à la présentation, Innocente Virginia Kemba. Innocente, bonjour.
1: Bonjour Amaris, bonjour à tous. La pharmacopée s'impose progressivement dans les systèmes de santé du continent à la veille de l'ouverture du Forum pharmaceutique international. Experts, chercheurs et pharmaciens réfléchissent sur la nécessité d'utiliser la phytothérapie. C'est une journée scientifique, on en parle dans ce journal. Crise humanitaire dans le lac, le projet Al-Naja est lancé. Il vise l'accompagnement et le soutien aux populations vulnérables dans la province. Environ 6 000 ménages sont bénéficiaires, à suivre également dans ce journal La Chronique Éco. Mesdames et messieurs, une fois de plus, bonjour et bienvenue au 14h de Radio Tchad, le 14h qui nous conduit d'abord à Adré, où séjourne le ministre en charge de la Santé, Abdelmadjid Abderrahim, à la tête d'une délégation. Sur place, le chef du département de la Santé a réceptionné un don de médicaments et de matériels médicaux offert par l'Organisation mondiale de la santé, pour nous dire Estromet en ligne pour les détails.
2: La mission conduite par le ministre de la Santé publique et de la Prévention, le docteur Abdelmadjid Abderrahim, et du directeur général régional de l'Afrique de l'Organisation mondiale de la santé, OMS, s'est rendue aussitôt à l'hôpital central d'Adré. Objectif, réceptionner le don des médicaments et des matériels médicaux. Dans son mot, le secrétaire général du département d'Assunga Mahamat Issa Abakar a dit que leur présence est un signe de solidarité et d'engagement de l'Organisation mondiale de la santé. De son côté, le directeur général régional de l'Afrique de l'OMS, Mohamed Yacoub Janabi, a souligné que ce don de médicaments permettra de traiter les maladies telles que le paludisme, les infections respiratoires, les maladies diarrhéiques, protéger les mères et les enfants et renforcer la préparation aux épidémies et d'améliorer les conditions de travail. Réceptionnant officiellement ce don de médicaments et de matériels médicaux, le ministre de la Santé publique et de la prévention, le docteur Abdelmadjid Abderrahim, a souligné l'objectif de leur visite à Adré.
3: L'ampleur de la crise, elle est indiscutable. Les besoins sont immenses et variés. Nous devons dire très honnêtement que le gouvernement du Tchad est soucié d'assurer la qualité de l'offre de soins à l'ensemble de la population qui s'est visitée.
2: Après la réception de ce don, cette délégation a effectué une visite au site spontané des réfugiés soudanais d'Adré, au centre de santé d'Adré Nord et à la frontière du Tchad-Soudan. Adré pour Nadia Esrom, le Bosnien.

0: Retour ici à N'Djamena, la capitale qui s'apprête à abriter le Forum pharmaceutique international à la veille de l'événement. Experts, chercheurs et pharmaciens se sont réunis pour réfléchir sur la nécessité d'utiliser la phytothérapie. C'était une journée scientifique. Galami Assil.
1: Cette rencontre a permis d'ouvrir un cadre de réflexion sur la place de la phytothérapie dans les systèmes de santé africains et sur les perspectives de développement de la médecine traditionnelle basée sur les plantes médicinales. Au cours de cette journée scientifique, plusieurs communications ont été présentées sur des thématiques liées à la recherche sur les plantes médicinales, à leur transformation en produits pharmaceutiques ainsi qu'aux défis réglementaires auxquels font face les pays africains. Le président de l'Ordre national des pharmaciens du Tchad, Dr Haroun Badawi, a mis en avant la nécessité de protéger les savoirs traditionnels tout en encourageant l'innovation et les investissements dans la recherche des plantes médicinales. Le directeur général de la pharmacie, du médicament et des laboratoires, Ayoub Moussa Abdraman, a rappelé que la phytothérapie occupe une place importante dans les habitudes de soins de nombreuses populations africaines.
2: Aujourd'hui, la phytothérapie ne doit plus être considérée uniquement comme une pratique ancestrale. Elle représente un domaine stratégique de recherche, d'innovation et de développement économique susceptible de contribuer à l'amélioration de la couverture sanitaire universelle, à la souveraineté pharmaceutique de nos États et à la valorisation de nos ressources naturelles.
1: Les conclusions et recommandations issues des travaux vont alimenter les réflexions du Forum pharmaceutique international, attendu comme un cadre privilégié des concertations sur l'avenir du secteur pharmaceutique en Afrique.
0: Santé toujours, l'Organisation internationale pour les migrations, en partenariat avec l'ONG Médecins du Monde Belgique, organise depuis hier un atelier axé sur la santé mentale et le soutien psychosocial. Alayam Almasra Myriam.
3: Dans un contexte marqué par des crises humanitaires et des déplacements de population, souvent éprouvant les blessures psychologiques, restent fréquentes mais parfois sous-estimées. Cet atelier vise à outiller les acteurs de terrain pour qu'ils puissent identifier, orienter et prendre en charge plus efficacement la détresse psychologique des migrants et des communautés d'accueil. Lors de son allocution, le secrétaire général Adam Attor Anour a salué cette initiative conjointe de l'Organisation internationale pour les migrations et des médecins du monde belgique.
4: Les compétences qui seront développées durant ces quelques jours contribueront à améliorer la qualité des services offerts aux populations et à renforcer l'intégration de la dimension psychosociale dans les programmes de protection des migrations et d'assistance humanitaire.
3: Pendant plusieurs jours, les participants vont alterner entre sessions théoriques et cas pratiques. Les formateurs mettront l'accent sur les premiers secours psychologiques, la gestion du stress dans une période de crise, la mise en place des réseaux communautaires pour un suivi durable. Cette formation marque une étape importante dans la consolidation d'un système de protection sociale plus robuste où la santé mentale est désormais intégrée comme une priorité d'urgence humanitaire et de développement.
0: Tour dans nos provinces. D'abord, le Hadjar Lamis pour évoquer une séance de travail ce matin avec une équipe de l'Agence nationale de gestion des élections et les autorités provinciales. Mohamed Mouradoum.
5: Cette mission s'inscrit dans le cadre des élections législatives et sénatoriales partielles prévues le 21 juin 2026 dans les provinces de Chari-Baguirmi et du Hadjar Lamis. Au cours de cette rencontre, Ngoté Ngalikoutou a précisé l'objectif ultime de sa mission.
6: La mission que je conduis aujourd'hui ici, c'est pour faire le point avec nos démembrements. Ici, l'état de préparation qui commence déjà par la mise en place des bureaux de vote parce qu'il faut déjà sélectionner les membres du bureau de vote, ensuite procéder à leur formation pour qu'ils soient bien outillés et travailler de manière efficace le jour du vote.
5: Le délégué général du gouvernement auprès de la province de Hadjar Lamis, le général Ahmad Karda Hussein, a quant à lui demandé aux responsables de la mission de mettre en œuvre tous les moyens nécessaires pour que les élections se déroulent dans le calme, la transparence et le respect des textes. Massakori, Mohamed Omar Adoum pour la Radio Tchad.
0: Dans la province du Lac, la province qui est en proie à une crise humanitaire, les actions s'intensifient pour venir en aide aux personnes vulnérables, les réfugiés, personnes déplacées ainsi que la population hôte. Un projet d'urgence intégré de soutien aux communautés dénommée Al-Nadja est lancée ce matin par le secrétaire général de cette province. Ahmed Fadia Kmala nous en dit plus.
7: Le projet Al-Nadja vise à sauver des vies, préserver la dignité et réduire les risques de protection des populations déplacées, réfugiés, retournés et les communautés hautes vulnérables. Le chef de projet, Majestan Gerdoum, a précisé qu'Al-Naja veut dire la réussite en arabe local tchadien. Ce projet peut aussi sauver des vies, alléger les souffrances des couches vulnérables et préserver leur dignité. Le secrétaire général de la province du Lac, Djilema Mitterrand, a exhorté les acteurs humanitaires à une collaboration avec les services étatiques, les leaders traditionnels et les communautés bénéficiaires pour la réussite totale de ces projets. Il faut noter que ce projet soutiendra 6 000 ménages à travers ces activités qui visent à répondre aux besoins vitaux des personnes nécessiteuses telles que l'alimentation, l'eau, l'hygiène et l'assainissement.
0: Dans la province de la Tandilée, les conseillers provinciaux suivent depuis ce matin une formation axée sur la mise en œuvre de la décentralisation. C'est à l'initiative du ministère de l'administration du territoire et c'est un atelier dont les travaux sont en cours. Direction le Wadi Fira Biltin ou le Conseil national des affaires islamiques en collaboration avec le centre Dar al-Fouakan pour la mémorisation du Saint-Coran et les sciences islamique a organisé une cérémonie de remise d'attestation de fin de formation suite à la mémorisation du Coran. C'était couplé à une séance de sensibilisation sur la paix, la cohabitation pacifique et le vivre ensemble. Avant de boucler le journal, passons à la chronique écho, voix et plumes de Vourbou et Passiri.
8: L'Afrique centrale fait face à des défis structurels qui menacent sa croissance économique. Plusieurs pays d'Afrique centrale sont classés parmi les moins stables selon l'indice de gouvernance mondiale. Les changements réglementaires imprévisibles créent souvent un climat d'incertitude qui glace les investisseurs. En effet, l'inflation moyenne en Afrique a dépassé 8% en 2023. Ça signifie que le pain, le riz, le pétrole et autres produits, tout devient plus cher, exerçant ainsi une pression directe sur les coûts de production des entreprises. Plus de 40% des entreprises africaines signalent des difficultés d'accès à des informations fiables sur la solvabilité de leurs partenaires commerciaux. Parmi les défis à relever, l'on note notamment la cybercriminalité. Pour faire face à ces défis, près de 60% des entreprises exportatrices utilisent une assurance crédit pour se prémunir contre les risques de non-paiement. La formation des gestionnaires des finances publiques d'Afrique centrale peut jouer un rôle important dans la gestion des risques et l'organisation de comptabilité des établissements de crédit. Vivement à mardi prochain.
0: Vous pouvez passer les 14h12 au studio 3 de Radio Tchad dont nous émettons. C'est tout pour le 14h. Merci à vous de l'avoir suivi. Retenez pour l'essentiel qu'en prélude à la tenue du Forum pharmaceutique international, une journée scientifique a regroupé ce mardi des experts, chercheurs et pharmaciens. Ces spécialistes réfléchissent sur la nécessité d'introduire la phytothérapie dans les systèmes de santé du continent africain ainsi que sur l'utilisation des plantes médicinales. Et puis dans la province du Lac, pour faire face à la crise humanitaire, un projet d'urgence intégré de soutien aux communautés vulnérables est lancé, dénommé Al-Naja. Ce projet vise à soutenir les personnes issues des couches vulnérables, notamment les personnes déplacées, les réfugiés et populations hautes. Ce journal est réalisé par Boula Radio Indigna, collaboration technique Tchobo et Gabriel. Au micro, je suis innocente Virginie Akemba. Passez un bel après-midi en compagnie de nos programmes à demain.

des ondes, vous venez donc là de suivre Tchad Actualité Midi, la deuxième édition du jour. Laquelle édition vous a été présentée par la rédactrice en chef que je nomme ici, Innocente Virginia Kemba, à qui nous disons un grand merci. Merci également à vous, chers amis des ondes, de nous avoir prêté une oreille attentive. Les prochains rendez-vous, eh bien, dames et messieurs, vous le savez déjà, c'est à 20h30 pour Tchad Actualité soir. Et puis, 23h pour Tchad Actualité, dernière qui va donc boucler la boucle du jour. À présent, retour ici au studio 3 de votre station préférée. Mesdames et messieurs, c'est pour savourer les derniers instants de cette tranche d'animation en français baptisée Antenne Midi de ce mardi 9 juin 2026. 30 minutes, c'est pour savourer des très très belles sonorités musicales, des grosses ceintures musicales. La question de mettre la joie dans leur caractéristique. Question également d'accompagner vous tous qui êtes à table en ce moment. Question de souhaiter également la cordiale bienvenue à vous tous qui venez de fouler le sol djaminois en cette journée du 9 juin 2026. Que votre séjour ici à la capitale 235 soit agréablement agréable. À vous tous qui nous captez à travers vos lits maladifs, une pensée pieuse à vous. Que le Seigneur, qui est le médecin par excellence, puisse vous relever promptement de vos lits maladifs, sachant que les médicaments sont fabriqués simplement de la main humaine. À toutes nos mamans, toutes nos sœurs, à vous tous qui êtes en travail en ce moment, une pensée pieuse à vous. Nous restons convaincus que tout se passe dans de bonnes conditions et tout va se passer dans de bonnes conditions pour la gloire du Très-Haut. Parce que c'est grâce à vous que nous avons la vie et nous ne gagnons rien. Nous n'avons pas du plaisir lorsque vous perdez la vie en voulant donner la vie. C'est la raison pour laquelle nous prions beaucoup pour vous, que Dieu puisse faire en sorte que tout se passe dans de bonnes conditions. Nous n'allons pas oublier vous tous qui croupissez dans les geôles de la prison. Mesdames et messieurs, chers amis, ce n'est qu'une partie remise de la vie, mais ne perdez pas l'espoir. Il faut toujours avoir le moral haut parce qu'un jour à l'autre, eh bien, le droit sera dit. Vous serez simplement libre de vos mouvements parce que vous êtes également les citoyens tchadiens. D'accord ? Voilà. Nous faisons également coucou à nos cadets, nos très chers cadets, nos petits frères, nos petites sœurs. Ils sont des centaines, des mille, en train de composer le baccalauréat depuis hier. Les épreuves écrites du baccalauréat de lancement du second degré session de juin 2026. Ce prestigieux examen qui va bientôt leur ouvrir la porte des études supérieures. Eh bien, nous leur souhaitons simplement bon courage. Parce que moi, je n'ai pas l'habitude, je n'aime pas également dire bonne chance parce que c'est une question de travail. Ce n'est pas une question de chance, C'est une question de travail. C'est une question d'assimilation de ces cours. En tout cas, moi, j'ai confiance en beaucoup des gars qui sont là en train de composer. Et ceux qui composent avec surtout la maîtrise de soi, ceux qui composent sans tricher, parce que nous autres, on n'est pas passé par là. On a travaillé, on a bossé pour obtenir. Et donc, je suis du côté de ceux qui travaillent. Je suis du côté de ceux qui fournissent d'efforts pour obtenir à la sueur de leur front. D'accord ? Mesdames et messieurs, Antenne Midi, une pensée pieuse également à ma très chère maman qui est actuellement accouchée. Maman Delphine Ndokedu. En tout cas, prends ton rétablissement. Que Dieu t'accorde la santé parfaite. Santé également à toutes nos filles qui sont malades en ce moment. Que Dieu leur accorde la parfaite santé.

Elle s'appelle Elali sur la platine de la 94.5 Mega X, la voix du peuple au service du peuple. Mesdames et messieurs, comme je l'avais annoncé, 20 petites minutes nous séparent hein, de la fin de cette tranche d'animation en français, baptisée antenne midi 19 juin 2026. Il est à présent 14h passées de 41 minutes. Nous étions ensemble depuis que 12h à son heure. Et mesdames et messieurs, vous nous accompagnez bien. Nous vous disons un grand merci. Hein, mais ce n'est pas encore fini. Soyez de notre, parce que nous sommes en train de savourer des très très belles sonorités musicales. Et c'est comme ça que nous allons évoluer dans ces goals à virage, hein, dans ce goal à virage. Parce que bientôt nous allons entrer dans la zone de turbulence. Alors attachez bien vos ceintures. Et là, allez sous la platine de la 94.5 MHz, mesdames et messieurs, je vous laisse savourer simplement.

s'appelle Enchaînement Facile. Tu l'as platine de la 94.5 MHz. Mesdames et messieurs, si vous venez de prendre le train en marche, sachez que vous êtes bel et bien câblé. Connecté ce côté, c'est votre fréquence préférée. La 94.5 MHz, dernier goal à virage de cette tranche, parce que nous n'avons pas un temps pour une animation thématique. Et donc, nous allons savourer des très très belles unités musicales jusqu'à ce que 15h va sonner. Et puis, nous allons nous dire bye bye. Question de céder la place simplement à mon très cher papa, moi, papa Adoumi, qui viendra ici pour la suite des programmes. Et ça serait le programme en Kanembu, Yaku Kalkal. Sinon, 16 et 10 minutes nous séparent de la fin de cette tranche. Mais nous allons rester toujours en musique. Cette fois-ci, nous sommes avec la grande dame Abdallah Yasmine sur la platine de la 94.5 MHz.

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1: Il s'appelle Robinho de Souza.
0: C'est toujours Robinho.
1: Vous l'aurez compris, ça s'appelle Enchaînement Facile. En lieu et place de Papa Doumbi, eh bien, dames et messieurs, à 15h, nous allons simplement céder la place à la reine de la maison. Hashtag qui viendra ici pour Yako Kalkala. Donc, rectificatif. 13 minutes ne se pas de l'heure à laquelle nous allons céder le micro à Hashtag pour le programme en Kanebou, Yako Kalkal. Mais en attendant, restons toujours en musique. Nous allons savourer des très très belles musicales, des très très belles sonnettes musicales. Après Yasmine Abdallah, eh bien, nous sommes avec Robinho de Souza, l'éternel est mon berger. C'est le titre qui passe à l'instant. Hey, égal zéro.

0: Tadjane, la voix du peuple au service du peuple, mardi 9 juin 2026. Mesdames et messieurs, tout est bien, qui finit bien. Nous travaillons avec le temps et contre le temps. C'est sur cette belle note musicale que se termine mathématiquement cette tranche d'animation en français d'aujourd'hui. Mesdames et messieurs, il ne reste qu'à vous dire un grand merci. Choukran Ketir, nous étions ensemble depuis que 12h, heure du Tchad a sonné. Et mesdames et messieurs, vous et nous étions témoins auditifs de tout ce qui s'était fait ici. Devant les 12 000 boutons de la radio Tchad, pour la partie technique, et bien, mesdames et messieurs, c'est l'affaire de l'homme, de Djougoulier, le pasteur de son état, Tchoboué Gabriel. La régie d'antenne était assurée à 100% par l'homme de Dilngala, le dit fils de Satayan, l'homme des 11, d'un temps Roger. Et puis, nos vaillantes forces de défense et de sécurité sont postées là à la guérite pour la totale sécurité de tout le personnel de l'ONAMA. Chapeau à elle. Depuis le centre émetteur de Grédia et ici au service informatique, vous avez nos techniciens qui sont chargés chacun en ce qui le concerne. La mise en onde et la maintenance de nos appareils, c'est leur affaire et ils ont assuré avec dextérité. L'émissaire de la rédaction que je nomme ici, Innocente Virginia Kemba, était là et elle a joué sa partition lorsque 14h, heure du Tchad a sonné. Mesdames et messieurs, devant ce joli micro, pour la coordination de cette tranche, depuis midi jusqu'à maintenant, appelez-moi simplement, nous dit Matinje Marius, le zombie Flapadia, le premier sorcier du ghetto, c'est moi. Une fois de plus, merci à toutes et à tous. Dans un instant, je vais céder la place à la belle dame de la maison que je nomme ici Ashta. Elle viendra ici pour la suite des programmes de la Radio Diffusion Nationale Tadienne. Et cette fois-ci, ça serait simplement le programme en Kanembu, Yaku Kalkal. Quant à moi, eh bien, dames et messieurs, si et seulement si nos spiritualités ancestrales ne me retirent pas le souffle de vie, s'ils ne me rappellent pas auprès d'eux, eh bien, on va se prendre le samedi à midi pour une autre aventure des ondes. D'ici là, mesdames et messieurs, n'oubliez pas une chose. Vous êtes votre seul ennemi. Bye bye et à très bientôt.
1: Qui ne m'ont pas compris.

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2: Mesdames, Messieurs, fidèles auditeurs de la Radio Tchad, bienvenue dans ce magazine spécial consacré aujourd'hui à une problématique de la santé publique. Il s'agit du danger de la consommation de la chicha sur la santé humaine. Dans une récente initiative, la mairie centrale a décidé d'interdire la consommation de la chicha à N'Djamena. Ce choix soulève de nombreuses questions, notamment concernant les dangers pour la santé de la population. Dans ce magazine, nous vous proposons de suivre les interventions des deux responsables impliqués dans l'application de la décision portant l'interdiction de la chicha. Il s'agit du docteur Nenoji Mbairo, coordinatrice du programme national de lutte contre le tabac, l'alcool et les drogues, et de monsieur Najilem Abe, point focal de lutte anti-tabac au ministère de la Justice et des Droits Humains. Docteur Nenoji Mbairo, il y a quelques semaines, la mairie centrale a pris une décision en interdisant la consommation de la chicha dans la ville de N'Djamena. Après un délai d'une semaine, le jeudi 31 juillet dernier, une opération de répression a été menée pour déverrouiller les lieux et la saisie de tous ces produits. Alors, puisqu'il s'agit d'une question de santé publique, est-ce que cette décision est salutaire?
3: C'est une décision qui est salutaire et qui est d'ailleurs juste. Pourquoi? Parce que déjà, depuis 2010, le Tchad a pris une loi, la loi portant lutte anti-tabac, dont l'article 6 fait mention de l'interdiction à l'ouverture des salons, dont le but est de consommer, que ce soit les produits du tabac. Et surtout qu'il faut noter que la chicha aussi, c'est du produit du tabac. Donc c'est pour dire que à travers déjà cet article, la mairie est dans sa logique. Parce que l'État même déjà a interdit à travers l'article 6 l'ouverture des salons dont le but est de consommer les produits du tabac. Donc ce n'est que normal.
2: D'accord. En parlant de la loi numéro 10, oui, en son article 4, elle s'applique aux lieux couverts et fermés aussi. Hein. Et donc il y a un décret 15-22 qui fixe aussi les modalités d'interdiction de fumer dans les lieux publics, les lieux de travail et autres. Alors, en parlant de la chicha, quels sont les dangers de la consommation de ce produit?
3: La chicha, c'est aussi du produit du tabac, comme je venais de le dire. Et c'est une substance qui est très, très dangereuse. Pourquoi? Parce que le danger ne se trouve pas seulement à travers les éléments ou bien les composantes chimiques qui sont contenues dans ce produit, mais également le mode même de fumage. Ça veut dire que quand nous prenons par exemple la comparaison avec les autres cigarettes, là, la chicha est doublement dangereuse. Parce qu'avec le même tube déjà, les gens fument par trop de rôle. Et déjà à travers ce mode de consommation, ils peuvent également transmettre certaines maladies transmissibles telles que les hépatites ou bien la tuberculose, où les germes peuvent se retrouver facilement dans les salives. Et donc, c'est déjà l'une des conséquences. Et la deuxième conséquence aussi est liée à des composantes toxiques qui sont dans la chicha. Parce que, comme je le disais tantôt, la chicha, quand on prend à l'état brut, ça contient déjà 28% de tabac. Et les 70% là, qui sont composés des autres substances telles que le goudron, qui est une substance très cancérigène. Il y a les formaldéhydes, communément appelés formol, qui, le but, c'est de conserver, par exemple, les tissus. Or, toutes ces substances se retrouvent déjà dans la chicha. Et donc, le fait de consommer ce produit, ça expose dangereusement aux conséquences sanitaires. Mais puisque la chicha aussi, c'est de la drogue, donc il y a aussi les conséquences sociales qui sont là. Il ne faut pas les oublier parce que toute drogue a des effets négatifs sur le cerveau. Et dans ce sens que ça peut perturber sa conscience parce que ça entraîne la perte de contrôle, que ce soit sur le plan psychique, comportemental également. Et ça peut amener peut-être quelqu'un à adopter des comportements agressifs. Et déjà, c'est une conséquence sociale qui est là. Et aussi, par exemple, les conséquences liées à des accidents de la voie publique. Par exemple, quelqu'un qui a perdu le contrôle de soi ne peut pas également conduire et respecter les codes de la route. Ça peut aussi l'amener à commettre des accidents de la voie publique. Maintenant, sur le plan aussi sanitaire, comme je le disais, la chicha, c'est aussi un type de produit du tabac. Donc, ça veut dire que toutes les maladies qui peuvent être provoquées par le tabac peuvent également être provoquées par la chicha en question. Par exemple, le cancer. Déjà, la présence de goudron peut déjà provoquer les cancers avec les différents types tels que le cancer de poumon, le cancer des lèvres, le cancer de la bouche, tout ça. Et la présence, par exemple, de nicotine
0: qui se trouve là, ça peut entraîner à la dépendance. Et c'est la dépendance la même qui est une forme de maladie qu'il faut craindre, parce que quand une personne est déjà sous l'effet de l'addiction, c'est comme si la personne est prisonnière. Pour se débarrasser, ça ne serait pas facile. Et ça peut amener quelqu'un, bien la personne, à s'appauvrir, à aller voler. Parce que là, en cas où la personne tente, par exemple, d'arrêter, sans toutefois respecter peut-être les mesures de sevrage, ça peut l'amener peut-être à certains comportements qui le poussent à encore retomber dans la consommation. Donc, la présence de nicotine peut provoquer déjà la dépendance, mais également les autres maladies telles que l'infertilité chez l'homme, chez la femme. Il y a aussi le bébé qui est dans le ventre de sa maman aussi peut subir aussi les conséquences, parce que ça peut jouer également sur le développement du fœtus. Donc, il y a beaucoup de conséquences, que ce soit les maladies pulmonaires chroniques, etc. Il y a beaucoup de conséquences que la chicha peut provoquer.
2: En parlant de fœtus, aujourd'hui, on fait un constat aussi que les femmes consomment aussi beaucoup la chicha. Alors, quel message avez-vous adressé à ces dames-là?
0: Effectivement, comme je le disais tantôt, parce que la chicha, c'est du produit du tabac. La différence, bon, peut-être c'est pas tellement, parce que la chicha, ils ont mis aussi une composante arôme. Ça, c'est les industries qui ont mis, c'est pour donner du goût et c'est ça qui attire. Mais sinon, les autres substances sont toxiques. Et pas seulement la femme enceinte, son bébé peut subir aussi les mêmes conséquences, parce que c'est des produits toxiques. Ça peut même entraîner un avortement, un accouchement prématuré, mort in utero aussi, parce que ça joue sur la croissance de l'enfant qui est dans le ventre de sa maman. Donc, il y a beaucoup de conséquences chez la femme enceinte.
2: D'accord, madame docteur Nenoyi, puisqu'on constate que la chicha se trouve entre les drogues et le tabac, et puisqu'elle fait partie aussi de certains produits de tabac, est-ce que la chicha est plus dangereuse que les cigarettes?
0: Effectivement, c'est plus dangereuse, comme je venais de dire. D'abord, c'est par rapport au mode de consommation. Parce que la cigarette, on ne fume pas avec un tube. Et donc, ça veut dire que la cigarette peut provoquer les maladies, ce qu'on appelle les maladies chroniques non transmissibles, telles que les cancers, le diabète, les hypertensions. Or, en plus de ça, la chicha peut provoquer la transmission des maladies transmissibles à travers le mode de consommation. Et si nous prenons, par exemple, les substances qui sont contenues, que ce soit dans la chicha ou dans les autres cigarettes, parce que l'OMS a pris quand même la précaution de faire une comparaison pour voir, surtout, par exemple, avec le goudron. Par exemple, quand on prend la chicha, 1 g de chicha, ça peut libérer jusqu'à 24 à 80 mg de goudron. Alors que un bâton de cigarette, ça libère maximum 10 mg. Ça veut dire que le consommateur de chicha s'expose ou bien absorbe beaucoup les toxines liées à ces goudrons. Donc ça veut dire que les conséquences peuvent être aussi très graves. Je ne dis pas que la cigarette n'est pas toxique, mais en tenant compte de cette comparaison, ça veut dire que le consommateur de chicha est plus exposé encore à des conséquences.
2: D'accord, madame, en se référant à l'interdiction de la mairie, les lieux de chicha, aujourd'hui les lieux de chicha sont devenus des carrefours, hein, il faudrait le dire. Dans ces carrefours, il y a de non-fumeurs qui viennent aussi rester. Alors, que dites-vous de ces fumeurs passifs?
0: Bon, la fumée, c'est la fumée. Il faut d'abord noter clairement que la fumée, c'est la fumée. Ce n'est pas seulement la fumée des cigarettes ou la chicha, même la fumée des bois. C'est toujours parce que le danger de la fumée, c'est lié à la présence de monoxyde de carbone, qui est aussi une substance chimique très toxique. Et si nous prenons le cas des femmes enceintes, par exemple, un fœtus qui est dans le ventre de sa maman, qui a besoin énormément de l'oxygène pour son développement, tout comme nous qui sommes là également, nous respirons grâce à l'oxygène. Et encore pire, le fœtus qui est dans le ventre de sa maman, qui a besoin suffisamment de l'oxygène. Qu'est-ce qui se passe? Si c'est une femme enceinte qui s'expose à la fumée, ça veut dire que c'est le monoxyde de carbone qui se trouve dans la fumée là, qui va venir se fixer sur le globule rouge, parce que la femme enceinte avec son bébé sont liés par le placenta. Ça va se fixer sur le globule rouge du bébé et ça va empêcher la fixation de l'oxygène. Et au finish, le fœtus va subir ce qu'on appelle l'hypoxie. Ça veut dire qu'il sera privé de l'oxygénation. Et c'est ça qui va entraîner toutes les conséquences que j'ai citées en haut. Donc, la fumée, c'est toujours dangereuse.
2: D'accord, docteur Nenoyi, il y a eu aussi d'autres interdictions dans les années passées concernant la chicha et autres. Croyez-vous qu'à la stricte application de ces interdictions?
0: La réussite de l'application dépend de tout le monde, y compris vous, en tant que média, à travers le travail que vous faites déjà, que je salue déjà. Ça dépend aussi de la population elle-même. Parce que si le gouvernement arrive à prendre une décision, ça veut dire que le gouvernement se soucie de la santé de sa population parce qu'il est le garant de la santé ou bien du bien-être de la population. Et donc c'est dans le sens positif que cette décision a été prise. Mais le gros problème dans notre pays est que quand on cherche à appliquer, parfois ce sont les mêmes populations qu'on cherche à protéger là qui va crier. Soit disant que c'est avec ça qu'on fait le commerce, c'est avec ça qu'on se nourrit. C'est ça qui crée un peu la difficulté de l'atteinte des objectifs. Ça met un peu en difficulté même les acteurs. Donc il fallait que tout le monde se collabore. Que ce soit les consommateurs, parce qu'aujourd'hui, la mairie peut faire la répression. Mais c'est dans ce sens positif, parce que la mairie cherche à protéger la santé de ces gens. Il y en a beaucoup qui ont eu des conséquences et qui meurent. Et donc, il fallait que les gens collaborent, que les gens comprennent que le travail que la mairie ou bien le gouvernement est en train de faire, c'est un travail vraiment des autres autorités. Ah, voilà, on nous prive, parce que c'est ça qu'on se débrouille avec pour se nourrir, tout ça. Ça veut dire qu'à un certain niveau, peut-être les autres autorités risquent de s'inquiéter. Et s'ils lâchent alors, ça veut dire que ça ne va pas donner un impact positif. Mais ce que j'aimerais aussi dire, c'est vrai, on a besoin vraiment de faire des commerces, des activités génératrices de revenus. Mais à ce que je sache, avant l'arrivée des chicha, ça veut dire que le commerce existait. Donc, je pense que c'est important de faire des commerces à moins de risques. C'est-à-dire qu'il y a des commerces qui peuvent produire également des bénéfices chez la personne, mais également, ça ne met pas en danger la population. Là, ça aide globalement le pays à avancer. Parce que quand on veut développer un pays, on ne peut pas développer avec les malades, ni avec ceux qui meurent. Il faut vraiment se protéger pour que le pays avance, en fait.
2: D'accord, docteur, presque nous sommes à la fin de notre entretien. Quel message voudriez-vous faire passer au public sur le danger du chicha?
0: Ok, le message que je voudrais passer, d'abord, c'est aux non-consommateurs. Aux non-consommateurs, qu'ils sachent que la chicha n'est pas bon pour leur santé, ni pour la société. Comme j'ai donné des exemples, ça peut provoquer des accidents, des cas, des agressions, tout ça, donc ça n'aide pas. Et sur le plan santé aussi, ça détruit l'organisme. Donc, et surtout, avec la présence de la nicotine, ceux qui n'ont pas commencé à fumer, c'est de ne pas vraiment se jeter. Parce qu'à force de commencer petit à petit, et avec la présence de la nicotine, ça va les amener à devenir des dépendants. Et pour arrêter, ça serait très difficile. Maintenant, ceux qui fument actuellement, c'est de faire un effort d'arrêter également de fumer. Il y a des centres qui peuvent les aider, par exemple le CEDIRA, qui est à Kabbalah, qui est là uniquement pour aider ceux qui veulent vraiment faire le sevrage, qui peut également les aider à aller jusqu'au bout. Parce que comme je le disais, parfois quand tu prends et que tu veux arrêter, parce qu'il y a une méthode de sevrage qui est là qu'il faut respecter. Parce que le fait que ça crée des dépendances, quand on arrête subitement, ça peut créer aussi ce qu'on appelle le syndrome de sevrage. Et donc, pour éviter ça, qui va les amener encore à la rechute, c'est de s'approcher du CEDIRA, qui va les aider vraiment à faire leur sevrage de façon quand même sans risque, en fait, d'arrêter. Sinon, ça ne va pas les aider.
2: D'accord. Madame Docteur Nenoji Mbairo, coordonnatrice nationale de lutte contre le tabac, l'alcool et la drogue, merci d'avoir répondu à nos questions.
0: C'est moi qui vous remercie.
2: Dans la seconde partie de ce magazine, nous avons tendu notre micro à M. Nadjilem Abe, point focal de lutte anti-tabac au ministère de la Justice et des Droits Humains.
4: Merci de l'occasion que vous me donnez de parler aujourd'hui du chicha et surtout de la décision de M. le maire d'interdire les implantations, la consommation de chicha dans la ville de N'Djamena immédiatement et avec la répression. Et d'abord, je profite de l'occasion pour féliciter M. le maire qui a pris en main vraiment ses obligations qui rentrent dans le cadre de la santé publique. D'abord, la justice, est à travers les lois et les textes, la justice n'interdise pas vraiment la cigarette, mais la justice a réglementé et dans le souci de préserver la santé publique. Et donc, la décision de M. le maire est venue vraiment à point nommé. Et comme on le dit au Tchad, nous faisons des beaux textes, mais nos textes ne suivent pas d'application. Une semaine après, le maire est descendu sur le terrain pour enlever les hangars, pour empêcher ceux qui vendent les chichas. C'est une décision vraiment à saluer et nous les encourageons vraiment. Et au niveau aussi de la justice, nous attendons de pied ferme les récalcitrants qui seront traduits au niveau de la justice seront sincèrement sanctionnés par la loi de la République.
2: D'accord. Avant de revenir sur les sanctions, vous avez dit l'applicabilité de nos textes pose problème. Alors, ça n'est suivi immédiatement la répression, certes, mais est-ce que ça va perdurer dans le temps?
4: Oui, ça dépend de la bonne volonté de M. le maire et de tous ceux qui l'entourent. Et nous aussi, à Sebra ici, nous sommes prêts à faire face aux récalcitrants, aux gens qui ne peuvent pas s'obtempérer. À la mesure prise par M. le maire, ils viendront avec les textes et les lois que nous disposons depuis toujours. Nous allons appliquer à la rigueur de la loi pour qu'ils comprennent que la vente de la cigarette, de la chicha surtout, nuit énormément à la santé publique.
2: Alors, en matière de répression, que dit la loi pour ceux qui fument dans les lieux publics, or que c'est interdit par la loi, surtout la loi numéro 10 hein, et surtout le décret 1522?
4: La loi 1522, 1523, la loi 010 surtout de 2010, stipule clairement que la vente de la cigarette dans les lieux publics ou bien la fumée, la vente des cigarettes par les enfants, par les mineurs, la vente, par exemple, de la cigarette dans, par exemple, devant les écoles, les hôpitaux, tout ça sont strictement interdits. Et celui qui ne respecte pas sa réglementation est puni conformément au code pénal qui dit dans son article 356 qu'il s'expose à une amende de 5 000 à 50 000 et selon le cas. Il peut aussi être amendé de 6 mois.
2: Est-ce qu'il vous est déjà arrivé de sanctionner ce genre de personnes, par exemple?
4: Surtout en ce qui concerne la fumée de chicha et de la cigarette, nous avons des dossiers. Nous avons des dossiers, la non-réglementation aussi de la loi 10. Nous avons des dossiers et que le dossier, certains sont en cours d'instruction, mais très bientôt, je ne peux pas livrer ce qui est en train de se faire au niveau, parce qu'il y a le secret de l'instruction, mais dans très bientôt, il doit y avoir des décisions, des sanctions vont tomber.
2: D'accord, merci.
4: Merci beaucoup.
2: L'interdiction de la consommation de la chicha par la mairie centrale est une mesure importante face aux dangers sanitaires qu'elle représente. Pour Dr Nenoji Mbairo, coordonnatrice du programme national de lutte contre le tabac, l'alcool et le drogue, et M. Najilem Abe, point focal de lutte anti-tabac au ministère de la Justice et des Droits humains, la sensibilisation et le respect des lois sont essentiels pour protéger la santé de la population. Mesdames, Messieurs, c'est tout pour ce magazine. À la réalisation, Mali Mamad Abdoulaye, prise de son, Aboubakar Omar, et à la présentation, Omar Mohamed Ali. Merci de nous avoir suivis. Portez-vous bien. Au revoir.

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2: Eh oui, 20h passées d'une minute, saison de la radio diffusion nationale tchadienne. Mesdames et messieurs, c'est Antenne Soir du mardi 9 juin 2026 qui démarre. Avec au programme à 13 exactement 20h30, Tchad Actualité Soir, le journal. Le vécu des enfants et de leurs tuteurs, c'est le thème d'un magazine qui vous sera diffusé à 21h10. À 21h30, vous suivez notre magazine, où sera question, du moins l'honneur vous amènera donc à effectuer une visite guidée au centre d'appareillage et de rééducation de Kabbalah. L'accueil dans les hôpitaux, ce sera le thème de magazine qui lui passera 21h30.

24 heures, ou sinon l'entraîneur de l'équipe d'entraînement de la Djibouti. Parlons donc d'équipe, au micro pour vous servir. Je suis Koumako Ibodérin, ou Mars Marco, l'ami de tous. Je suis pour cela assisté de Mahmoud Gassara aux commandes techniques, d'Assan Alif à la régie d'antenne. Nous bénéficions également de la collaboration des techniciens du centre météo de Grédias, la maintenance et l'informatique. Aboulou se charge du massage du personnel. Voilà, le décor est implanté. Notre pendule chante exactement 20h02. Nous démarrons notre tranche d'animation en musique.

20, passé 13 exactement de 11 minutes, les ondes de la radiodiffusion nationale tchadienne. Et bien, mesdames et messieurs, nous ouvrons à vous présent la chemise de communiquer. La direction générale de la Caisse des retraités civils du Tchad, en abrégé CRCT, porte à la connaissance des pensionnés civils que le paiement des pensions du deuxième trimestre 2026 débutera le mercredi 10 juin 2026. À cet effet, il est demandé à chaque pensionné de se munir de son livret et de sa fiche de contrôle. Le paiement se fera suivant une liste journalièrement affichée. Le doyen de la faculté de médecine du complexe hospitalo-universitaire Le Bon Samaritain de Oualia informe le public qu'un concours pour l'admission d'une nouvelle promotion en première année de médecine se tiendra les 2 et 3 juillet 2026. Les candidats intéressés sont priés de déposer leur dossier au secrétariat de la dite faculté au plus tard le 30 juin 2026 à 13h précises. Passé ce délai, aucun dossier ne sera reçu. Le dépôt se fait tous les jours, excepté les dimanches de 8h à 13h au secrétariat. Les élèves actuellement en classe de terminale peuvent déposer leur dossier sous réserve de baccalauréat. Pour plus d'informations, s'adresser au secrétariat de la dite faculté. Décès. Samandena Henri Mandibay Gotorai Mumajibe Nelngaral, docteur Ndingana Otongar, madame Otongar née Jiminal Florence et les enfants Otongar ont le regret d'annoncer le décès de Ngar Kondjim Otongar Joseph Lucien, survenu à N'Djamena le 3 juin 2026 des suites d'une courte maladie. Cet avis s'adresse au chef de canton de Béni, Sa Majesté le Général Alaramaji Dungus Kimto, au chef de la communauté peine de N'Djamena, Klamaji Kode Dandnaji, à Madame Jim Ranganya Berthe et aux enfants d'Imangar Eloi en France et en Suisse, aux parents de Béni, Kumra Sar et à toute la communauté peine de N'Djamena. Et d'ailleurs, l'inhumation aura lieu le mercredi 10 juin 2026 au cimetière de Toukra. Le recueillement est à Manjafa, au domicile du docteur Ndingadna Otongar, paix à son âme. Monsieur Aman Kobe et ses enfants ont le regret d'annoncer le décès de leur épouse et de leur mère, madame Aman née Marguerite Tanoujal, la diaconesse et présidente des femmes de charité de la CAM de Kundul, des suites d'une courte maladie. Cet avis s'adresse à la famille de Nadili, à la famille Ngaro et Ndorji à Dembo, à la famille Eli Kongo à Mundu, à la famille Tolnangi Mandiko et à Njamba François tous à ça, aux églises des ACT Akam Kundul, Akam Péniel, ACT Philadelphie, ACT Linian, ACT Béré, ACT Gilgal de Kundul, l'église baptiste Mid Mission de Mundu, ACT Aoussa, au groupe Chalumeau et aux femmes Cécédas de Mundu, la grande famille Bédégué, aux parents de Kaba 4 et à Isaac Derkimba à N'Djamena, sans oublier les frères et sœurs de la défunte. Le recueillement et les obsèques se dérouleront à Kundul et l'inhumation interviendra le mercredi 10 juin au cimetière de Toukra. La grande famille Jassalbaï, Victor et les
proches parents résidant à N'Djamena ont le profond regret d'annoncer le décès de leur fils et frère, le nommé Alayam Djassalbaï, connu sous le nom de Souleymane Djassalbaï, décès survenu le 8 juin 2026 à l'hôpital de l'Union des suites d'assassinat. Cet avis s'adresse aux parents du village Satené, Pagabian, Nara et Nangassa, Parnadili, et ainsi qu'à ceux de Moïsala, particulièrement à la famille Ngatitina, la famille Pelna, la famille Ala Assoum, toute à Satémé, toute la famille Ousmane Mibaï de Moïsala, de Sar, Mategaga, Doho, à la famille Djombaï Kesege, N'Djamena, au général Marcel Jonta Oinati, monsieur Mana Florent, au chef de canton Abakar Majitolum, N'Djamena, monsieur Aladoumbaï Mbango à Pala. L'inhumation a eu lieu le même jour au cimetière de la Madji. Le recueillement est au domicile familial au quartier Dembe en face de l'ancienne boutique Hertel. Remerciements, la grande famille Troc Matembouri de N'Djamena, Dibé Emmanuel et ses enfants remercient très sincèrement l'église FLT à travers ses communautés de Boutalbaga, Klesoum, Bakara et Mandjafa, les voisins, les parents, les collègues de service, la belle famille de Clan Bang et toutes les connaissances qui les ont assistés moralement, physiquement et financièrement lors du décès subit de leur épouse et mère Massing Inye Bapa. Survenu le 21 mai 2026 à N'Djamena. Ces remerciements sont adressés particulièrement au pasteur Vandmi Djoualuk, à Sa Majesté le Gong de Torok, à Bourdane Wanging, Djurubé Taiki Zene, à la communauté Yankika de Bakara, à la famille Bianbo, à la famille Kazabale, à la famille Tikri, à la famille Braï, Madoué Yobo, Père Palaï Gaukagne, que Dieu le Tout-Puissant vous le rende au centuple. Monsieur Koumsi Nakadir de Koumabege Geneviève, Alaridi Kone, Magoul Kadir de Kona, Rockefeller Kadir de Foxia Maurice, Paul Djibrin, Napoléon Bonaparte Kone, Pierre Ngolsou, Luc Azina Dangjay, Soa Alina Auguste, Djogoy Sabakna Nestor et la communauté de nom de N'Djamena, de Kundul et de Kousseri remercient de tout cœur les frères et sœurs, amis, connaissances, les collègues, les collaborateurs, les belles familles de Nguété, de Calme, de Djarao, Kalmoudou, de Maïdjo, Goulaï, la famille Léo de N'Djamena et du village, les oncles maternels de Zlandi et de Di en général, les associations Kadeska, Teosuna, Kodoma, l'Union des jeunes pour le développement socio-économique de la Kabia, en abrégé UJDEC, l'Union des chrétiens catholiques du Tchad, UCCT, les COSUP, l'ONG RD, le parti UNDR, l'ensemble du personnel de la médiature de la primature, du ministère de l'Éducation nationale, de la Fédération nationale des parents d'élèves du Tchad FENAPET, la communauté catholique Saint-Joseph de Waliagorée, les autorités traditionnelles, militaires et administratives de la Kabia et de N'Djamena, les très honorables députés, les différentes corporations et regroupements, les fossoyeurs, les voisins et tous ceux dont les noms ne sont pas cités et qui les ont soutenus moralement, physiquement, matériellement et financièrement lors du décès de leurs frères, grands-pères, pères et grands-pères. Mademangassou Kadir II, conseiller aux affaires culturelles, à la jeunesse et au sport, à la médiature de la République du Tchad, décédé le 24 mai 2026 des suites de maladie à N'Djamena, que Dieu vous le rende au centuple de vos actes et qu'il vous bénisse. Paix à l'âme du regretté.
20h passées de 20 minutes sur les ondes de la radiodiffusion nationale tchadienne. Nous tenons à présenter nos condoléances à toutes les familles endeuillées. Mesdames et messieurs, retenez qu'à 13 exactement 20h30 et minutes, Tchad Actualité soit le journal. Restez des nôtres.

0: Ici N'Djamena, Radio Diffusion Nationale Tchadienne, dans nos studios, il est 20h30. Pour la présentation de Tchad Actualité sur le journal, Ahmad Maki, bonsoir.
1: Bonsoir Koumakoy, bonsoir à tous. Le Congrès adopte son règlement intérieur révisé. Le document contient quelques nouvelles dispositions. Détails à suivre. Les experts et chercheurs du secteur de la santé échangent depuis ce matin sur le rôle de la phytothérapie dans le système de santé en Afrique. C'est dans le cadre du Forum pharmacien international qui se tiendra ici en N'Djamena. Bonsoir à tous et bienvenue dans ce journal. Je le disais en titre, le règlement intérieur révisé du Congrès a été adopté ce matin. C'était au cours d'une séance plénière tenue au Palais de la Démocratie. Kanta Eric, Dimatombay.
2: Ce règlement intérieur du Congrès de l'Assemblée nationale et du Sénat est confié à une commission spéciale mixte paritaire composée de 26 membres. Selon le président de la commission du rapport, Dr Jacques Lawingamai, le règlement intérieur en vigueur doit être révisé parce qu'il s'adapte à la nouvelle constitution. Selon lui, deux raisons sous-tendent la nécessité du nouveau règlement. La nouvelle constitution a rendu obsolète certains articles, donc les supprimer ou faire le rajout ou encore le réécrire d'une part et d'autre part, il a montrer ses limites. Telles sont les raisons ayant permis la révision. Le nouveau règlement en soi comporte 24 articles réécrits et 2 ajoutés. À retenir de la lecture du contenu du rapport du règlement intérieur lu à l'assistance des nouvelles règles, entre autres, la mise en accusation du président de la République, des présidents des grandes institutions consacrées par la Constitution et des membres du gouvernement, tel qu'inscrit dans l'article 194 de la Constitution. Dans la discussion générale, chaque intervenant, avant d'appeler à voter ces règlements, a apporté quelques amendements d'ordre technique, lesquels amendements que la Commission a accepté volontiers de les intégrés et comme il se les doit, le vote du règlement intérieur du Congrès a été sanctionné par 197 voix pour, 0 contre et 2 abstentions.
1: La commune du 8e arrondissement a abrité aujourd'hui le lancement des activités de redynamisation des services sociaux, communautaires et de santé intégrée. L'initiative est appuyée par l'OMS. Pour l'occasion, le directeur régional de l'OMS pour l'Afrique du centre Mohamed Yacoub Djenabi a offert des équipements aux personnes en situation de vulnérabilité. C'était en présence de la ministre en charge des femmes, Kitoko Ogatankoudou, les poignes avec Habiba de Wakalo.
3: L'autonomisation de la femme et de l'entrepreneuriat, la protection des personnes en situation de vulnérabilité et la couverture sanitaire et nutritionnelle sont au cœur des actions. La cérémonie de redynamisation des services sociaux, communautaires et de santé intégrée est une action collective qui vise à doter la population tchadienne des besoins primaires afin de promouvoir leur dignité. Le lancement de ce projet se déroule au centre social numéro 9 dans la commune du 8e arrondissement de la capitale.
4: Nous sommes particulièrement honorés que cette dynamique commence ici au centre numéro 9. Votre présence aujourd'hui honore notre communauté et renforce notre engagement collectif.
3: À l'issue de cette activité, l'Organisation mondiale de la santé, par le biais de son directeur régional pour l'Afrique, professeur Mohamed Yacoub Djenabi, a doté le centre des équipements médicaux, des produits nutritionnels, des outils ménagers et autres. À travers cette activité, le gouvernement affirme son engagement à promouvoir la dignité humaine.
5: L'action que nous engageons aujourd'hui en tant que gouvernement s'inscrit dans la continuité d'une vision historique. Revitaliser le centre social numéro 9, c'est donc honorer cet héritage tout en lui rendant sa pleine vigueur. C'est réconcilier nos populations ici au Tchad avec les structures sociales de proximité.
3: Ces équipements permettront aux personnes en situation de vulnérabilité de la commune du 8e arrondissement d'avoir accès aux soins sanitaires et de mener des activités génératrices de revenus.
1: Le ministère de la Santé publique, en collaboration avec l'Organisation mondiale de la santé, avec l'appui financier de ses partenaires, a organisé une série d'activités ce mardi. Ces activités s'inscrivent dans le cadre de la couverture sanitaire des populations. Retrouvons une fois de plus Habiba Diwakalo.
3: Les nomades du campement de Mandiafa sont aujourd'hui à l'honneur. Devant un personnel de santé qualifié, cette frange de la population bénéficie des soins médicaux. Dans son intervention, le directeur régional de l'Organisation mondiale de la santé pour l'Afrique, professeur Mohamed Yacoub Janabi, a souligné que les acteurs de la santé et de l'environnement sont interconnectés avant d'affirmer que l'accès à la santé est important pour tous. Le ministère de la Santé publique et de la Prévention, conjointement avec celui de l'élevage, avec l'appui technique et financier de ses partenaires ont initié cette activité pour couvrir les besoins en soins de santé. Elle inclut également la santé animale.
6: La santé n'est plus un privilège, ce n'est pas une dépense, c'est un investissement, c'est une obligation de l'État canadien à renforcer le système de santé. Et nous devons le faire.
3: Après cette activité, le cap est mis sur le ministère où un centre ultra-moderne et intelligent avec 10 indicateurs s'est fixant comme objectif d'outiller les différents centres de santé en information a été inauguré. Financé par la Banque mondiale, l'OMS et autres partenaires techniques et financiers du ministère, il couvre ainsi les informations de toutes les provinces avec des données exactes sur les maladies. Cette série d'activités s'est poursuivie par la remise des moyens roulants au ministère afin d'assurer la surveillance épistémologique.
6: Le système de santé, ça force de se construire également avec l'intersectorialité. Nous seuls, nous ne pouvons pas bâtir un système de santé équitable, accessible, efficace et robuste.
3: À travers ces activités, l'OMS, le ministère de la Santé publique et autres acteurs sanitaires ambitionnent refonder le système de santé au
1: Prolude au Forum pharmaceutique international, la Fédération africaine des phytothérapies a organisé ce matin à l'hôtel Radisson Blue une journée scientifique, laquelle journée a réuni des experts du secteur de la santé, des chercheurs, des pharmaciens ainsi que des responsables d'institutions publiques. Les détails avec Galam Yassine.
7: Cette rencontre a permis d'ouvrir un cadre de réflexion sur la place de la phytothérapie dans les systèmes de santé africains et sur les perspectives de développement de la médecine traditionnelle basée sur les plantes médicinales. Au cours de cette journée scientifique, plusieurs communications ont été présentées sur des thématiques liées à la recherche sur les plantes médicinales, à leur transformation en produits pharmaceutiques ainsi qu'aux défis réglementaires auxquels font face les pays africains. Le président de l'Ordre national des pharmaciens du Tchad, Dr Haroun Badawi, a mis en avant la nécessité de protéger les savoirs traditionnels tout en encourageant l'innovation et les investissements dans la recherche des plantes médicinales. Le directeur général de la pharmacie, du médicament et des laboratoires, Ayoub Moussa Abdraman, a rappelé que la phytothérapie occupe une place importante dans les habitudes de soins de nombreuses populations africaines.
8: Aujourd'hui, la phytothérapie ne doit plus être considérée uniquement comme une pratique ancestrale. Elle représente un domaine stratégique de recherche, d'innovation et de développement économique susceptible de contribuer à l'amélioration de la couverture sanitaire universelle, à la souveraineté pharmaceutique de nos États et à la valorisation de nos ressources naturelles.
7: Les conclusions et recommandations issues des travaux vont alimenter les réflexions du Forum pharmaceutique international, attendu comme un cadre privilégié des concertations sur l'avenir du secteur pharmaceutique en Afrique.
1: Un reportage signé Galam Yassine. À l'Organisation internationale pour les migrations, en partenariat avec l'ONG Médecins du Monde, Belgique a ouvert hier à l'Hôtel de l'Amitié un atelier de formation dédié à la santé mentale et au soutien psychosocial. On en parle avec Alaya Mal Masra Miriam.
9: Dans un contexte marqué par des crises humanitaires et des déplacements de populations souvent éprouvants, les blessures psychologiques restent fréquentes mais parfois sous-estimées. Cet atelier vise à outiller les acteurs de terrain pour qu'ils puissent identifier, orienter et prendre en charge plus efficacement la détresse psychologique des migrants et des communautés d'accueil. Dans son allocution, le secrétaire général du ministère de l'Action sociale, de la solidarité et des affaires humanitaires, Adam Attor Anour, a salué cette initiative conjointe de l'Organisation internationale pour les migrants et les médecins du monde Belgique.
10: Les compétences qui seront développées durant ces quelques jours contribueront à améliorer la qualité des services offerts aux populations et à renforcer l'intégration de la dimension psychosociale dans les programmes de protection des migrations et d'assistance humanitaire.
9: Pendant plusieurs jours, les participants vont alterner entre sessions théoriques et cas pratiques. Les formateurs mettront l'accent sur les premiers secours psychologiques, la gestion du stress dans une période de crise, la mise en place des réseaux communautaires pour un suivi durable. Cette formation marque une étape importante dans la consolidation d'un système de protection sociale plus robuste où la santé mentale est désormais intégrée comme une priorité d'urgence humanitaire et de développement.
1: 20h passées des 40 minutes ici à Radio Tchad, le journal se poursuit. Au cours d'un point de presse fait ce mardi, le procureur de la République près le tribunal de grande instance de Bangor, Mohamed Abdou Issa, s'est prononcé sur l'incident survenu dans la sous-préfecture de Kim les 4 et 5 juin. Il a dressé le bilan de ces violences et annoncé par la même occasion la procédure judiciaire engagée. On l'écoute.
11: En date du 4 juin de l'année en cours, des éleveurs peuls de passage au village de Lomé, Sem, avaient fait traverser leur bœuf dans un champ ensemencé appartenant à une jeune dame nommée Chantal Dorsila. Cette dernière, ayant protesté, elle avait été blessée au front par un jeune peul. C'était la goutte d'eau qui a fait déborder le vase. Dans la foulée, une bagarre avait éclaté entre certains habitants du village seul et les peuls. Le bilan de cette première journée est de 2 morts et 2 blessés de part et d'autre. 2 jeunes peuls non retrouvés. Par ailleurs, en date du 5 juin 2026, aux environs de 17h, consécutivement à la bagarre de la veille et en représailles, certains peuples avaient attaqué le village Krupp. Le bilan de cette deuxième journée s'établit comme suit. 6 personnes tuées du côté des habitants du village Krupp. 219 chambres et cases incendiées. 4 bœufs et 3 chevaux emportés. En tout, le nombre de personnes décédées est de 10, dont 8 marbas et 2 peuples. Il importe de mentionner que durant le déroulement de ces événements malheureux, nos forces de défense et de sécurité avaient mis les grappins sur 31 personnes en possession des armes à feu, des munitions et diverses armes blanches. Toutes les personnes interpellées sont déjà entendues sur procès-verbaux réguliers par nos soins et répondront entre autres des chefs d'assassinat, d'incendie volontaire, de destruction des biens, de détention illégale d'armes à feu. En outre, il convient de noter qu'il y a d'autres personnes présumées impliquées dans ces exactions, mais en cavale. Elles n'échapperont pas à nos forces restées sur le terrain.
1: En l'instant, Mohamed Abdou Issa, le procureur de la République près le tribunal de grande instance de Bangor. Une délégation de l'Agence nationale de gestion des élections ANJ, conduite par le chef de mission Gauté Gadigoutou, a eu une séance de travail ce matin avec le délégué général du gouvernement auprès de la province de Hadjar Namis. La correspondance de Mohamed Omar Adou.
12: Cette mission s'inscrit dans le cadre des élections législatives et sénatoriales partielles prévues le 21 juin 2026 dans les provinces de Chari-Baguirmi et de Khadjar-Lamis. Au cours de cette rencontre, Ngoté Ngalikoutou a précisé l'objectif ultime de sa mission.
13: La mission que je conduis aujourd'hui ici, c'est pour faire le point avec nos démembrements ici, l'état de préparation qui commence déjà par la mise en place des bureaux de vote, parce qu'il faut déjà sélectionner les membres du bureau de vote, ensuite procéder à leur formation pour qu'ils soient bien outillés et travailler de manière efficace le jour du vote.
12: Le délégué général du gouvernement auprès de la province de Khadjar-Lamis, le général Ahmad Karda Hussein, a quant à lui demandé aux responsables de la mission de mettre en œuvre tous les moyens nécessaires pour que les élections se déroulent dans le calme, la transparence et le respect des textes. Massakori, Mohamed Omar Adom pour la Radio Tchad.
1: Le président du conseil provincial de la Tandjilé a ouvert ce matin à Laï l'atelier de formation des conseillers provinciaux de la province de la Tandjilé sur les modules fondamentaux de la décentralisation, laquelle formation permet de doter les conseillers provinciaux des outils et des méthodes nécessaires pour relever les défis liés à l'incompréhension des textes régissant les collectivités autonomes. Le projet d'urgence intégrée des soutiens aux communautés vulnérables à travers la mise en œuvre du projet Al-Nadja a été lancé à Bol. C'est le secrétaire général, de la province du Lac qui a présidé la cérémonie. Amat Fadjahmala.
14: Le projet Almadia vise à sauver des vies, préserver la dignité et réduire les risques de protection des populations déplacées, réfugiées, retournées et les communautés hautes vulnérables. Le chef de projet, Majastang Yadoum, a précisé qu'Almadia veut dire la réussite en arabe local tchadien. Ce projet peut aussi sauver des vies, alléger les souffrances des couches vulnérables et préserver leur dignité. Le secrétaire général de la province du Lac, Djilema Mitterrand, a exhorté les acteurs humanitaires à une collaboration avec les services étatiques, les leaders traditionnels et les communautés bénéficiaires pour la réussite totale de ces projets. Il faut noter que ce projet soutiendra 6000 ménages à travers ses activités qui visent à répondre aux besoins vitaux des personnes nécessitées telles que l'alimentation, l'eau, l'hygiène et l'assainissement.
1: En religion, après 2 ans de formation, les lauréats du centre Dar al-Furqan pour la mémorisation du Saint-Coran et les sciences islamiques ont reçu leur attestation de fin de formation. C'était hier lors d'une cérémonie organisée à Miti-Miti dans la sous-préfecture des bulletins rurales. La cérémonie de clôture a été marquée par une séance de sensibilisation sur la paix, la cohésion sociale et le vivre ensemble. Retrouvons à présent Fourbé Passeri pour la chronique économie de ce mardi.
15: L'Afrique centrale fait face à des défis structurels qui menacent sa croissance économique. Plusieurs pays d'Afrique centrale sont classés parmi les moins stables selon l'indice de gouvernance mondiale. Les changements réglementaires imprévisibles créent souvent un climat d'incertitude qui glace les investisseurs. En effet, l'inflation moyenne en Afrique a dépassé 8% en 2023. Ça signifie que le pain, le riz, le pétrole et autres produits, tout devient plus cher, exerçant ainsi une pression directe sur les coûts de production des entreprises. Plus de 40% des entreprises africaines signalent des difficultés d'accès à des informations fiables sur la solvabilité de leurs partenaires commerciaux. Parmi les défis à relever, l'on note notamment la cybercriminalité. Pour faire face à ces défis, près de 60% des entreprises exportatrices utilisent une assurance crédit pour se prémunir contre les risques de non-paiement. La formation des gestionnaires des finances publiques d'Afrique centrale peut jouer un rôle important dans la gestion des risques et l'organisation de comptabilité des établissements de crédit. Vivement à mardi prochain.
1: Voilà, c'est avec cette chronique économique que s'achève ce journal Le Rappel des titres. Le Congrès adopte son règlement intérieur révisé. Le document contient quelques nouvelles dispositions. Les experts et chercheurs du secteur de la santé échangent depuis ce matin sur le rôle de la phytothérapie dans le système de santé en Afrique. C'est dans le cadre du Forum pharmaceutique international qui se tiendra ici à Ndjamena. C'est définitivement terminé pour ce journal réalisé par Opportune Mingavey Rimbarni, collaboration technique Mahmoud Gassara. À la présentation, je suis Amat Maki. Merci à vous de l'avoir suivi. Portez-vous bien. Au revoir.
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0: Mesdames et messieurs, bonjour et bienvenue dans ce magazine consacré au vécu des enfants chez les tuteurs. Nous vous invitons dans un premier temps à écouter ces enfants, certains parents, les avis de nos concitoyens sur le sujet et enfin les éclairages du sociologue. À la présentation, je suis Émile Djoniabé Foxoubo. Dans notre société, de nombreux enfants vivent avec des tuteurs, mais quelles sont réellement leurs conditions de vie? Les réponses de ces enfants sont plus ou moins mitigées.
1: Il y a certains tuteurs, ils sont compliqués avec les enfants qui vivent avec eux. Parfois, ils les traitent mal, parfois, ils mangent aussi mal, ils les habillent aussi mal. Tous les travaux de la maison, là, c'est eux qui font. Ils veulent les envoyer, même là, c'est l'enfant qui reste avec eux, là, c'est ça qui les envoie. Mais leur enfants là, comme s'ils sont restés comme si les filles chéries ou bien les filles de papa ou bien la fille à maman. Et puis c'est comme ça qu'ils leur poussent à aller se marier ou bien parfois il y a certaines qui fuient aussi et il y a certaines qui n'ont pas l'âge même de se marier, même ils se précipitent pour aller se marier. Et il y a des hauts et des bas, mais certaines là je fais que sur mon tige, je gionne seulement certaines choses, je m'adapte seulement à ça. Parce que ce n'est pas facile. Si avant j'étais une fille qui n'est pas prudente, bien la fille qui n'a pas de force, ou bien je n'ai pas la foi là, je ne peux pas continuer jusqu'à rester aussi avec mon tuteur jusqu'à cette stade. Il y a certaines qui m'ont demandé même d'aller me marier, mais je n'ai pas voulu. Je dis que si un jour à l'autre, si j'ai tout, ou bien je vais trouver quelqu'un et puis je vais aller. Mais si avant je suivais les conseils de mes camarades ou bien des autres là, moi là à cette histoire là, peut-être je vais même arrêter les études, je vais me marier et puis peut-être faire des commerces et là. Mais parce que je suis une fille aussi patiente et je supporte toutes choses. C'est pour cela que jusqu'à cette histoire, je suis jusqu'à à l'université.
2: Moi, je suis l'un de ces enfants qui vivent chez un tuteur et nos conditions de vie sont très amères. Par exemple, nous, quand on étudie, on n'a même pas le temps d'étudier puisqu'il y a des bruits par-ci, quand on nous embrouille avec leurs bruits, on n'arrive même pas à bien étudier nos échecs à l'école. Évolue de jour en jour. Alors, concernant certaines charges, on ne trouve pas bien nos satisfactions, par exemple la ration, de certains éléments comme ça. Donc, c'est un peu amer avec nous, quoi.
3: Nous avons beaucoup de difficultés. Certains traitent leurs enfants différemment et puis les enfants des autres différemment. Leurs enfants fréquentent dans les écoles privées, les enfants des autres fréquentent les écoles publiques. Les moyens sont difficiles, à l'exemple l'argent de poche ou bien l'habillement ou bien mode de vie. Comme à l'école, nous avons des besoins. Ils ne donnent pas assez pour qu'ils assurent leurs besoins à l'école. Les manques de fournitures scolaires poussent les enfants à faire de nombreuses choses comme le vol, tout ça. Je peux prendre l'exemple d'une amie. Mon amie, elle vivait chez sa tante. Sa tante a un enfant qui fréquente l'école privée et puis elle fait école publique. Et pour trouver l'argent des besoins, même il n'y a pas. Elle est obligée d'aller chercher les mecs pour assurer ses besoins. Parce que les hommes de nos jours, on ne sait pas. Ils te donnent quelque chose, ils veulent en retour. Et puis il y a aussi des tuteurs qui sont généreux. Ils traitent leurs enfants de même manière que ceux des autres. Même pied d'égalité. Son enfant fait l'école privée et l'enfant de l'autre même fait école privée. Ils donnent les chances de même façon.
0: Alors, que pensent les parents ou tuteurs qui ont la charge de l'éducation de ces enfants?
4: Je dois traiter ces enfants sur le même pied d'égalité comme mes enfants. Si mon enfant est à l'école primaire, dans l'école privée, ses enfants ont le droit d'aller à l'école privée. Si c'est à l'école publique, ses enfants ont le droit d'aller à l'école publique. Si c'est le manger, ils vont manger sur le même plan. Il n'y a pas de différence de les scinder en deux parties. Je dois traiter la mienne différente que celle de mon frère. Si tel en est le cas, pourquoi amener l'enfant chez moi? En tant que tutrice, je dois le traiter de la même façon. Si elle est un peu déraillée, je dois le corriger en tant que mère de ses enfants.
5: Je pense que les conditions de vie sont misérables. Il y a certains parents qui poussent les filles à aller se marier juste à cause des maltraitances dans les foyers. Bon, ils ne considèrent pas les filles ou bien les enfants restés comme leurs propres enfants. Bien certains enfants qui sont avec les tuteurs, mais qui se débrouillent eux-mêmes pour trouver de quoi s'habiller et des trucs pour les prendre en charge. Donc, c'est ça qui pousse certaines filles à se marier et puis les pousse à sortir hors de la maison, de faire des choses mécontentes, qui les bouleversent aussi. Et puis, c'est là les traumatismes, quoi. Je les vois, elles sont misérables et ils n'ont pas la collaboration entre les filles parce que isolées, puis détestées par leur comportement.
6: Quand quelqu'un perd ses parents au village et puis une fois arrivé, les parents quittent en ville pour aller au village, ils demandent à la fille de faire ou des femmes, elle peut rester avec moi parce que je suis en ville. Donc une fois arrivée avec l'enfant en ville, on le maltraite, on le considère comme une villageoise. On l'inscrit même pas à l'école et puis on le maltraite. Le mari de la femme défend la fille qui est restée avec eux. La femme peut dire soit tu choisis la fille ou tu me choisis. Il n'inscrit même pas l'enfant à l'école. Tous les travaux ménagers, c'est la fille qui fait. Mais leur propre enfant ne fait rien. Ils se connectent et ils partent dans des établissements privés, mais la fille, parfois, va dans des établissements publics. Dans ce cas, pour faire l'inscription, l'établissement public même, là, pour aller au cours, l'enfant part vers le 8h, 9h et arrivé là-bas, le monsieur ou l'ancien le frappe tous les jours. L'enfant part en retard. Mais leurs enfants mangent bien. L'enfant du défunt ou défunte ne mange pas bien comme les autres, ne s'habille pas bien comme les autres. Parfois, il part, il voit ses amis. Ses amis disent que si c'est comme ça, tu as 500, tu pars au marché de Dembe, tu peux payer quelque chose et puis vendre, tu peux trouver de quoi à survivre. C'est là où les autres enfants qui n'ont pas de bonnes intentions, ils poussent. Ah, tu peux faire quelque chose comme ça, tu peux trouver l'argent plus facilement. Et c'est là qui pousse aux autres enfants, c'est prostitué, quoi.
0: Que pensez-vous vraiment de la vie des enfants qui vivent chez le tuteur?
7: De nos jours, on a constaté que beaucoup des enfants que les parents ont amenés du village ou de l'enfant de leurs frères, beaucoup des enfants sont maltraités. Beaucoup vivent sur, pas leurs parents, leurs tuteurs, mais ils sont traités de manière différente que leurs enfants. Tantôt, on constate que leurs enfants sont à l'école privée et les enfants qui sont avec les tuteurs sont à l'école publique. Généralement, quand tu le vois en matière d'habillement, ils sont mal habillés. Même là, tu le vois physiquement. Ils ne mangent pas la même nourriture. Ouais. Certains ont des repas d'autres qualités, l'autre ont des repas dérisoires. Donc physiquement, on constate, on voit la différence. Quand vous entrez dans une maison, vous savez tout de suite que celui-là, c'est un enfant qui est sous tutelle. Celui-là, c'est l'enfant de tel ou de tel. Donc la différence est visible. Ce n'est pas normal. Quand on prend un enfant d'un frère ou d'une sœur, on doit s'occuper normalement. On doit les traiter au même niveau que tout autre enfant. De faire la différence, c'est inhumain.
0: Après l'avis des enfants sur les conditions de vie chez les tuteurs et les avis des parents eux-mêmes, écoutons l'éclairage du sociologue Dr Igwe Tiago, enseignant-chercheur à l'Université de N'Djamena.
8: C'est un fait de société. Ces enfants, on les qualifie généralement des enfants adoptés ou des enfants adoptifs. Ils vivent aussi chez leurs tuteurs comme s'ils étaient leurs propres parents.
0: Quelles sont les principales raisons qui poussent les parents à confier leur progéniture aux tuteurs parents pour questions d'école, mère, avenir ou conditions de vie difficiles?
8: On peut les ranger dans toutes ces catégories que vous citez. Donc la première raison peut être c'est que les parents qui les ont confiés à ces tuteurs sont à la recherche des meilleures conditions de vie. Nous prenons le cas des enfants qui viennent du village. Au village, comme on le sait tous, les conditions de vie ne sont pas parfois réunies. Ses parents préfèrent les envoyer en ville, en milieu urbain ici, afin qu'ils trouvent un avenir adéquat, qu'ils vivent dans de meilleures conditions. Et l'autre aussi aspect, c'est l'aspect de la scolarisation. Donc les parents, en confiant leurs enfants à leurs frères qui se trouvent en ville, espèrent que les leurs aussi feront comme leurs propres enfants, qu'un jour, ils pourront aussi devenir des cadres, des personnes respectées et respectables dans notre société.
0: Quelles sont les conditions de vie le plus fréquemment observées chez ces enfants?
8: On peut répondre de deux manières. Bon, il y en a parmi les tuteurs qui traitent les enfants de leur père comme ils étaient leurs propres enfants, c'est-à-dire qu'ils leur donnent les mêmes possibilités, les mêmes chances en matière de scolarisation. Ils leur offrent aussi des cadeaux, de tout ce qu'il leur faut pour les mettre à l'aise. Et malheureusement aussi, il y a une catégorie qui ne traitent pas aussi les enfants comme c'était les leurs. Et ces enfants, généralement, ils sont traités pas comme les autres enfants parce qu'ils peuvent subir toutes sortes de maltraitances, toutes sortes de violences parce qu'ils n'étant pas les enfants de ses propres parents. Donc on peut répondre ici de deux manières. Il y a une partie qui traite bien les enfants, mais ce qu'on constate le plus souvent, c'est que la plupart de ces enfants sont maltraités, vivent dans des conditions difficiles. Parce que c'est les premiers à se lever, c'est eux qui font tout dans les maisons et ils sont aussi les derniers à se coucher. Malheureusement, il y a une catégorie comme ça. Il y en a qui sont vraiment exposés à la violence physique et morale. Ils subissent des sévices corporels. Il y en a qui sont même blessés, qui sont même abandonnés, presque laissés à demi-mort. Malheureusement, c'est une situation que nous regrettons, mais nous constatons cela dans notre société dans laquelle nous vivons.
9: Peut-on parler de certaines formes de maltraitance dans ces cas?
8: Les sévices corporels, donc ces enfants sont violentés physiquement et ils en ressortent avec des coups de blessure par-ci, par-là. Il y en a qui sont aussi blessés, où le sang aussi peut couler. Il y a certaines catégories de parents qui versent aussi de l'eau chaude sur les enfants, comme j'en ai eu à constater. Et donc voilà ces formes de maltraitance qu'ils subissent. Et ce n'est pas chose normale. Vu que c'est des êtres humains, comme tout autre, donc l'être humain devait être traité dignement et avec beaucoup d'égard.
9: Quel impact cette situation peut avoir sur la santé mentale, physique des enfants?
8: Ça peut causer leur retard physique, ça peut causer aussi un retard psychologique. Mais quand l'enfant se trouve tout le temps maltraité, et qu'il ne vit pas dans les conditions adéquates, il va de soi qu'il y ait un retard au niveau scolaire. Il en va aussi de sa santé physique se trouve aussi être affectée.
9: Quelles sont les responsabilités minimales à respecter?
8: Il faut les traiter aussi comme les propres enfants, parce qu'ils sont là au service de ses parents. Donc on devait être dans une situation où ces enfants aident leur propre tuteur, et en retour aussi les tuteurs leur rendent aussi des services pour qu'ils soient aussi des citoyens bien formés, des hauts cadres aussi dans ce pays. Donc voilà les responsabilités. Donc elles sont situées, donc de part et d'autre, donc chacun devait assumer sa part de responsabilité, que nous soyons tuteurs ou enfants adoptés.
9: D'accord, docteur, pour le respect de l'être humain, étant donné que vous êtes un sociologue, quels seront vos mots de fin? Les conseils que vous adressez aux familles et à la communauté?
8: Ces enfants, il faut les traiter comme tous les autres enfants. Ils sont là, ils nous rendent aussi énormément service. Bon, pour les cas de famille que je vois, et même moi aussi qui vous parle, j'ai aussi des enfants à ma disposition. Il faut les traiter parce qu'ils nous rendent énormément service. Bon, il faut les mettre au même pied d'égalité comme nos propres enfants, parce que personne ne sait l'avenir, parce que c'est le service qu'on rend à l'enfant demain, et que demain, s'il est reconnaissant, il pourra aussi nous le rendre. Donc mon mot, c'est que ces enfants doivent être traités aussi avec égard, pas trop de maltraitance à leur égard. Il faut les traiter comme si c'était nos propres enfants. Au niveau des enfants d'abord, donc les enfants doivent respecter les tuteurs comme si c'était leurs propres parents, parce que quelqu'un qui accepte déjà de te prendre en charge, de te payer tout, il faut le respecter, il faut le prendre comme si c'était votre père géniteur. Donc les enfants doivent obéissance à leur tuteur, et les tuteurs aussi traiter ces enfants comme si c'était nos propres enfants, vu les services qu'ils nous rendent aussi. Les responsabilités sont encore situées là, à ce niveau. Donc que nous soyons enfants adoptés ou tuteurs. Voilà mon mot de fin.
9: Merci.
8: C'était un plaisir pour moi d'avoir cet entretien avec vous.
10: Derrière chaque enfant confié à un tuteur, il y a une histoire, un espoir ou un désespoir. Parfois, un combat silencieux pour grandir dignement. C'est ici que s'achève notre magazine consacré à la réalité des enfants vivant chez les tuteurs. Pour la réalisation de ces magazines, Abdoulaye Toche, coordination Amélie Dolmian, et à la présentation, je suis Émile Djong-Yabé Foksoubo.

0: Mesdames, Messieurs, merci. Bienvenue à cette émission consacrée à la découverte du Centre d'appareillage et de rééducation de Kabalaï. Nous allons nous entretenir avec M. Noudi Miantar Laoukain, expert kinésithérapeute et responsable administratif et financier du dit centre. Au micro, je suis Nadège Demba-Dolny. Bonjour, monsieur.
1: Oui, bonjour.
0: Dites-nous en quelle année a été créé le centre et les facteurs relatifs à la création.
1: Le centre d'appareil de rééducation a été créé en 1981 sous l'initiative de l'Église catholique de N'Djamena. Et c'était suite à des événements de 1979 à 1980 où il y avait beaucoup de blessés de guerre et puis beaucoup des enfants qui souffrent aussi de séquelles de poliomyélite, qui sont laissés à leur triste sort, qui ne sont pas pris en charge par un service quelconque.
0: Quels sont les objectifs du centre?
1: D'aider les personnes en situation d'handicap, de leur donner de l'autonomie, gagner leur vie, malgré leur handicap, puis avoir une réinsertion sociale.
0: Le CAR, beaucoup de gens ignorent son existence, vu le travail louable que vous faites avec tout le personnel soignant.
1: Le centre d'appareillage et de rééducation, depuis sa création, n'est pas tellement connu par la population. C'est un service qui existait depuis, comme je le disais tout à l'heure. Il mène beaucoup d'actions pour la prise en charge des personnes en situation d'handicap. Beaucoup de gens ne connaissent pas le local encore, pour le moment, je peux dire.
0: Alors, comment faites-vous? Faites-vous un peu de la sensibilisation? Passez-vous ou bien une autre technique?
1: Dans les années 90, 15, 16, là, le service organisait de sensibilisation dans les dispensaires, dans les hôpitaux, une publicité aussi, dans les radios aussi, locales. Et ça permet quand même à certaines personnes, surtout qui ont un handicap, de venir quand même se faire soigner ici. Et malgré cette publication qu'on a faite au niveau des dispensaires, des hôpitaux et autres, là, il y a certains centres sociaux où chaque samedi, entre-temps, on effectuait des visites. C'est ça qui a permis quand même à certaines personnes de découvrir quand même le centre.
0: Organisez-vous des fois des journées portes ouvertes?
1: Oui, journées portes ouvertes, on avait organisé par deux fois. Et ça permet quand même à des jeunes qui ont besoin d'être soit un technicien orthopédiste ou bien un technicien kinésithérapie, de venir s'imprégner et voir ce qu'on fait. Beaucoup de jeunes aussi qui sont intéressés, ils sont venus poser leurs demandes pour avoir cette formation. Il y a certaines personnes qui sont aussi handicapées, ils découvrent aussi et c'est eux maintenant qui sont nos interprètes maintenant dans le quartier.
0: Monsieur Noudi, dites-nous quelles sont les différentes composantes du CARC?
1: Ici au centre, il y a deux services, deux départements. Il y a le département orthopédiste et le département kinésithérapie. Donc le département orthopédique, là, il se charge de fabriquer les prothèses, les orthèses, tous les composants orthopédiques tels que les fauteuils roulants, les cannes anglaises et d'autres, surtout les aides de marche aussi. Et il y a le département kinésithérapie qui s'occupe de la rééducation fonctionnelle. Donc les personnes qui sont en situation de handicap, qui ne pouvaient pas se tenir debout, là on les aide aussi. Et les enfants qui souffrent aussi de séquelles de polio ou bien soit de paralysie simple liée à des paralysies traumatiques ou bien soit liées à l'accouchement difficile qui crée des paralysies au niveau des enfants, par exemple. On les appelle le plexus brachial. On les aide aussi à récupérer. Et il y a des enfants qui sont nés avec des malformations congénitales telles que le pied beau, valus équin. Si on les prend très tôt, on corrige très bien aussi pour que ces enfants arrivent à bien marcher aussi.
0: Comment se fait la prise en charge?
1: La prise en charge de ces patients qui venaient ici, dans un premier temps, ils viennent, bon, ceux qui savent que ici c'est un lieu de traitement. Ils viennent d'abord se présenter au niveau du service d'accueil et ils payent la consultation. La consultation est fixée à 500, bon, maintenant c'est 5000 pour toute personne qui vient ici au centre. Et leur prise en charge, ça dépend. S'il y a des gens qui sont pris en charge par les sociétés, par exemple les ONG, les assurances et autres, là, leur prix de prise en charge est différent par rapport à la personne qui est venue avec ses propres moyens. À supposer, par exemple, s'il vient pour la rééducation, bon, on le consulte d'abord. Parce que là, on fait une consultation pluridisciplinaire en consultant ses patients. Et si le patient a besoin simplement de la rééducation, là, il paye les frais de rééducation. Si c'est un adulte, il paye 4000 francs pour la séance. Et si c'est un enfant, il paye 2000 francs pour la séance. Mais s'il s'agit d'un appareillage, si on le consulte et puis on l'oriente pour un appareillage, que ce soit prothèse ou orthèse, les prix sont fixés aussi. Ils ne payent pas au même prix que payent les assureurs.
0: Monsieur le responsable, recevez-vous des cas de figure plus complexes des fois? lors des consultations?
1: Oui, souvent on nous amène des cas vraiment très compliqués. À supposer, par exemple, des AVC, par exemple, des personnes qui ont un accident vasculaire cérébral avec un hémicorps carrément qui ne tient pas. Et donc là, ce sont des cas un peu compliqués. Donc, on le prend en charge quand même. Mais le déplacement d'amener le malade ici au centre, c'est difficile. La prise en charge est un peu difficile. Il y a des cas aussi de tétraplégique, par exemple, cas de traumatisme, où la personne n'arrive pas à utiliser son membre supérieur, membre inférieur, que le gars est presque comme un cadavre entretenu, quoi. Et là, pour le déplacer, c'est pas du tout facile également. Ça nous oblige, nous, les kinés, de pouvoir aller à domicile, faire le suivi aussi. On reçoit beaucoup de cas très compliqués.
0: Pouvez-vous nous expliquer un peu plus amplement, surtout la prise en charge des enfants, mais avec une malformation dès la naissance? Comment ça se passe?
1: Oui, comme je disais tout à l'heure, il y a des enfants qui sont nés avec une malformation congénitale assez aiguë. Et il y a des enfants qui marchent avec le pied qui est courbé, soit ils marchent avec le dos du pied. Il y a certains qui marchent même avec le pied plat et d'autres qui ne marchent presque pas du tout et ils rampent. Si on nous amenait très tôt l'enfant qui a cette malformation, on corrige rapidement, tel que le pied beau variceurien. On a un système de travail qu'on appelle le poncity. Et là, si on applique sur ces enfants, l'enfant arrive à bien récupérer ses pieds au bout de 2, 3, 4, 5, 6 mois. Et ça lui permet de bien marcher. Mais si l'enfant commence déjà à marcher et qu'on nous amène ici, ça serait un peu difficile. Malgré le poncity qu'on faisait ou bien malgré les plâtres, des fois, ça traîne. Et on est obligé de faire appelle encore à la chirurgie. Donc la chirurgie corrige un peu le pied qui est un peu déformé et avec les chaussures orthopédiques ou bien des attelles, ça permet quand même à l'enfant de bien positionner ses pieds et bien marcher également.
0: Et le cas des adolescents?
1: Si l'enfant commence déjà à marcher sur ses pieds qui est mal formé, les os commencent à durcir, les muscles aussi commencent à lâcher, il y a de l'articulation qui ne tenait pas du tout. Donc c'est difficile et on fait appel maintenant à la chirurgie. Donc, c'est la chirurgie qui peut mieux corriger. Et avec nos attelles, nos chaussures orthopédiques, l'enfant peut bien marcher aussi.
0: Parlons des adultes en cas d'accident.
1: Bon, il y a plusieurs accidents. Hein. Chez nous, ici, on qualifie l'accident vasculaire cérébral. La personne a un AVC, donc on appelle aussi accident vasculaire cérébral. Mais des accidents de voie publique. Donc, on reçoit beaucoup aussi des cas qui entraînent soit des fractures, ou bien des luxations, ou bien des contusions musculaires. Quand ils viennent, si c'était une fracture, on oriente d'abord vers la chirurgie, qui repart d'abord le membre et après la chirurgie, la personne revient maintenant vers nous pour qu'on réduise les amplitudes. Si c'était la faiblesse musculaire, on fait le renforcement musculaire. Et si c'était des limitations articulaires, là on fait tout quand même pour récupérer les amplitudes aussi articulaires. Les cas de traumatisme sont nombreux et on les reçoit souvent aussi. La pathologie qui domine quand même notre consultation.
0: Pour les accidents de voie publique.
1: Voie publique.
0: D'où vous vient le matériel pour la fabrication des prothèses, des orthèses et autres?
1: Le matériel pour la fabrication des prothèses et orthèses vient d'ailleurs. Sinon, il n'y a pas de ce genre de produit là, local. On ne trouve pas localement. Ce matériel, le plus souvent, entre-temps, quand le CCR travaillait avec nous, il nous fournissait ce matériel de Genève. En Suisse, là, ils commandent et on utilise pour fabriquer les prothèses orthèses. Mais depuis que le CCR, qui disait que bon, le Tchad, c'est un pays stable, il n'y a pas de conflit armé, donc ils n'ont pas droit à rester, ils vont continuer dans des pays nécessiteux, quoi. Donc, ils nous ont quittés depuis 2016. Depuis leur départ, bon, il y a d'autres ONG qui nous aidaient aussi à avoir un peu d'argent et commander directement en Europe, en Allemagne. Maintenant, on commande beaucoup plus en Chine, en Suisse également.
0: Combien de temps peut durer les séances de kinésithérapie au sein de ce centre?
1: Bon, ça dépend aussi de la pathologie qu'on rencontre. Si c'est un petit handicap, c'est-à-dire que ce soit le doigt, le membre supérieur qui a de faiblesses musculaires, par exemple, là, on peut les traiter pendant au moins 45 minutes, 30 minutes, ça suffit. Mais si ce sont des cas qui sont un peu compliqués, tels que les hémiplégies dont je parle, un hémicorps carrément qui est paralysé, il faut au moins une heure du temps. On fait d'abord des petits massages, des stimulations et autres, et on fait des postures. Et on apprend aussi à la personne de se tenir debout, soit sur le plan incliné ou bien dans les barres parallèles aussi. Donc, ça prend en gros, une heure du temps.
0: C'est par séance, mais pour que la personne puisse carrément se rétablir, ça peut aller jusqu'à une année, au-delà d'une année ou moins d'une année?
1: Ça dépend de la pathologie qu'on rencontre. À supposer, par exemple, les enfants IMC, infirmité motrice cérébrale, les enfants qui sont nés avec des troubles. Deux fois, les femmes qui accouchent dans des conditions un peu difficiles et que l'enfant n'arrive pas à avoir un bon oxygène, et le cerveau est touché. Cet enfant qui a cette pathologie, on le prend en charge pendant très longtemps. Et c'est un traitement qu'on n'arrive pas deux fois à récupérer aussi l'enfant. C'est un MMC assez sévère où l'enfant ne peut même pas parler, l'enfant ne peut même pas s'asseoir, l'enfant ne peut même pas prendre quelque chose. Donc c'est difficile. Et ces enfants, on les traite pendant très longtemps. Deux fois, pendant 10 ans, 11 ans, deux fois d'abord on récupère. Mais il y a certains qui ont une atteinte moins léger. Et là, on peut traiter au bout d'un an, deux ans, ça suffit pour que l'enfant se récupère et soit autonome aussi.
0: Y a-t-il des cas où, au bout peut-être de 10 ans ou moins de 10 ans, comme vous le dites, vous êtes dépassé, vous le référez ailleurs? Est-ce que ça a eu lieu une fois dans ce centre?
1: Oui, plusieurs fois même. Je peux te raconter une histoire-là. Il y avait une jeune fille, elle était d'abord bébé. Les parents l'ont gardée pendant un certain temps, pendant presque 6 mois. L'enfant n'arrive pas à bouger, n'arrive pas à se tourner même quand on le met par terre et autres. Jusqu'à 8 mois, l'enfant n'arrive pas toujours à s'asseoir, ni à parler, ni à prendre quelque chose. Faire le mouvement comme ça, c'est difficile avec l'enfant. Et les parents, ils font des rites, sont allés les jeter quelque part au bord du fleuve. Les pêcheurs l'ont trouvé, ils l'ont amené au niveau du commissariat. Le commissaire l'a amené au niveau de l'hôpital. Et de l'hôpital, ils l'ont examiné. Dès que l'enfant est bien, il est en bonne forme, mais qu'est-ce qui se passe? Les gens l'ont jeté comme ça. De l'hôpital, il y avait un service des gens qui s'occupaient aussi des enfants. Des gens de l'orphelinat sont venus, sont récupérés l'enfant. Et de temps en temps, ils amenaient l'enfant là chez nous ici. Et quand ils ont découvert qu'il y a telle famille comme ça qui a jeté l'enfant, donc ils ont appelé la famille et les parents sont venus, ils ont vu l'enfant. C'est bien leur fille, mais cet enfant-là, même s'il le garde pendant 100 ans, l'enfant ne peut pas être autonome et puis ne peut pas au moins leur servir quelque chose, quoi. Ils ont fait des rites pour aller les jeter quelque part. Et là, eux, ils ne veulent pas de cet enfant. Si l'orphelin peut faire le nécessaire pour garder l'enfant, ils peuvent le garder. Et l'orphelin a pris la charge. Ils ont gardé l'enfant pendant 16 ans. L'enfant ne bouge pas. L'enfant ne parle pas. L'enfant reste toujours à plat. Donc à 16 ans, comme c'est une fille, commence à se connaître. Les gens se plaignaient beaucoup de son sort. Et fin de fin, l'enfant a eu une infection. Elle est morte. Donc il y a des cas très graves comme ça aussi. On n'arrive pas à récupérer. Et au village, les gens le traitaient des enfants serpents. Donc des fois, on les enterre vivants ou bien on les met quelque part aussi comme ça. Ça, c'est des infections au niveau cérébral.
0: Recevez-vous de l'aide de la part du gouvernement ou des partenaires?
1: Entre-temps, on avait des partenaires, et surtout le CICR qui nous aidait beaucoup, qui est le moteur même du centre. Le CICR formait d'abord les techniciens qui travaillaient jusqu'à présent au centre. Ils finançaient les prothèses, les orthèses, et des personnes qui sont blessées par la balle, des amputés par mine et autres, là, ils les prenaient en charge. Bon, ils font le traitement gratuitement et c'est le CICR qui les prend en charge. Ils payent leurs prothèses, leurs orthèses. Alors, le CICR est parti. Et après, on avait gagné une fois un projet au niveau de l'Union européenne. Pendant 3 ans, avec le financement de l'Union européenne, on prenait aussi ces gens-là gratuitement. Et après l'Union européenne, il y a un autre financement aussi de l'Union européenne pendant 4 ans, qui prenait aussi ces gens de personnes-là en charge. Après ces deux financements de l'Union européenne, pour le moment, on n'a pas d'autres financements. Je peux dire que l'État n'a pas du tout contribué. Bien qu'on s'occupe des militaires qui sont blessés au champ de combat, des amputés qui sont parmi, mais l'État n'a même pas donné un rond encore au niveau du centre. On a envoyé des plaidoyers au niveau du gouvernement, mais jusque-là, ça traîne encore. Il n'y a pas d'aide, même un 5 francs comme ça de la part de l'État encore pour le moment.
0: Un centre de santé de cette taille ne peut fonctionner sans difficulté. Alors, monsieur nous dit, quels sont les vôtres?
1: Nous avons sérieusement des difficultés, surtout en matière de financement, parce qu'il nous faut de l'argent pour commander ces matériels. Ce centre-là, on fait des actes beaucoup plus caritatifs. C'est une structure catholique où on aide beaucoup de gens. Vous voyez la prothèse que les gens faisaient ailleurs, dans l'ordre de 1 million, 2 millions. Et ici, au centre, si c'est la personne qui paye sa prothèse, une prothèse qui est en dessous du genou, par exemple, les gens payaient seulement 75 000. Or, ailleurs, on fabriquait ce prothèse-là qui se paye à l'ordre de 1 800 000. 700 000 comme ça. Et si c'est au-dessus de genou, qu'on appelle prothèse tense fémorale, là, c'est presque 1 million et autres. Mais ici, on fait seulement 75 000 ou 120 000. On perd beaucoup plus de matières premières pour ne rien gagner. Si c'était une assurance qui payait ces genres de prothèses-là, là, ils payent au prix coûtant. Là, ça nous arrange. Mais si un citoyen lambda diminue qui venait pour sa prothèse, et qui paye avec ses propres moyens. Il paye à notre perte aussi.
0: Vous nous avez parlé suffisamment de comment ça se passe, mais nous n'avons pas eu le temps de demander le personnel ici. Vous disposez des techniciens au niveau de la rééducation, au niveau des prothèses, de la fabrication. On voudrait savoir un peu.
1: Il y a deux groupes de personnel, hein. Même au niveau du centre, là, il y a un petit service administratif où je suis le responsable financier et le comptable, le secrétaire et le gardien. Là, c'est un petit service administratif où il y a le groupe de techniciens orthopédistes. On les appelle des orthoprothésistes. Donc, c'est eux qui fabriquent les prothèses, les orthèses, les aides de marche. Et il y a le groupe aussi des techniciens kinésithérapie. Dans le domaine des techniciens ortho, on a 4 techniciens qui travaillent actuellement au niveau du centre. Et les aides techniciens aussi, ceux qui font la finition des prothèses et des orthèses. Donc, ils sont au nombre de 4 aussi. Au niveau du département kinésithérapie, il y a 2 kinésies de haute formation qu'on appelle des kinécadres. Il y a des auxiliaires aussi kinésithérapeutes. Ils sont aussi au nombre de 4 aussi. Donc, il y a 2 kinésies de formation à haut niveau, qu'on appelle des kinés-cadres, ou bien des techniciens supérieurs. Il y a 4 d'abord qui sont des auxiliaires, qui aident aussi les kinés de formation à haut niveau pour leur travail également. Donc, au total, au niveau du centre, on est 24 qui travaillent.
0: Quel est votre mot de fin? Un appel à lancer à l'endroit du gouvernement, de la population, des organisations qui nous suivent.
1: Je disais surtout le gouvernement, parce que c'est un centre qui aide beaucoup la population tchadienne. Je peux dire que c'est le seul centre qui s'occupe de toutes les personnes handicapées, que ce soit au niveau national ici, ou bien que ce soit au niveau des pays voisins, tels que la Centrafrique, le Cameroun et autres. Tous ces handicapés-là viennent ici se faire rééduquer et appareiller également. À part le centre de Kabale, un petit centre aussi à Mundu. Mais beaucoup de gens viennent ici, au centre de Kabale, pour se faire soigner. Je lance vraiment un vibrant appel au niveau des personnes de bonne volonté d'aider le centre, des ONG, d'intervenir quand même pour donner un peu d'aide au niveau du centre pour que le centre travaille normalement, pour aider aussi les personnes en situation de handicap. Et nous faisons un grand appel au niveau du pouvoir du gouvernement pour qu'il intervienne quand même pour nous aider à prendre la charge des personnes en situation de handicap.
0: Et l'endroit de la population et des organisations qui peuvent appuyer le centre.
1: Les ambassades, les institutions et d'autres ONG, on le lance aussi appel de venir nous aider pour beaucoup plus aider les personnes en situation de handicap.
0: Et la population, comme certaines personnes, ignore que ce centre existe et qui garde les malades, les patients à la maison.
1: C'est un grand mal aussi. Peut-être par manque de publicité au niveau du centre, la population tchadienne n'est pas beaucoup plus informée ou bien ne connaît pas beaucoup la position du centre. Mais on fait beaucoup d'efforts quand même pour faire la journée porte ouverte, sensibiliser les gens. Et à certains journalistes, tels comme vous venez quand même faire l'interview pour peut-être porter d'autres voix pour que les gens nous connaissent aussi. On fait toujours appel à des bonnes volontés de venir nous aider à mieux aider encore les personnes en situation de handicap.
0: Monsieur, nous vous remercions pour l'entretien.
1: C'est moi qui vous remercie parce que vous portez notre voix et nos doléances aussi à la population, à d'autres personnes qui sont en situation de handicap, qui ne connaissent pas où aller se faire soigner. Et si notre voix leur parvient, ça serait un ouf de soulagement pour nous.
0: Mesdames, Messieurs, merci de nous avoir suivis. Je rappelle que nous avons reçu ici M. Ndimia Tarlaouka, responsable du centre d'appareillage et de rééducation de Kabalaï, réalisation Abdoulaye Toche, prise de son Ahmad Chata. Au micro, je suis Nadège Demba Dolmia. Je vous donne rendez-vous dans notre jour.

0: mesdemoiselles, messieurs. Et voici l'international Chalal et Maître Gazonga depuis Abidjan. Les amis, est-ce qu'on peut y aller?
1: Ah, ouais. Ok, d'accord.
2: Ah oui, bien sûr.
0: Je suis à...

0: Mesdames, Messieurs, fidèles auditeurs de la Radio Tchad, bienvenue dans cette émission spéciale sur l'accueil des patients dans les structures sanitaires. À la présentation de ce numéro, Omar Mohamed Ali. L'accueil des patients en milieu hospitalier est une composante essentielle des soins de santé, car c'est la première impression que les patients ont de l'établissement. Aujourd'hui, de plus en plus des usagers se plaignent d'avoir été mal accueillis dans nos structures sanitaires. Nous vous proposons de suivre les avis partagés des usagers dans nos différentes structures sanitaires.
1: Les traitements, c'est bien fait. Beaucoup de plaies. Là. Le docteur a vu la il m'a écrit.
2: Vous hospitalisez depuis combien de temps?
1: Ça fait 2 mois et 10 jours aujourd'hui.
2: Qu'est-ce qui ne va pas? Vous voulez que ça change quoi dans cet hôpital?
1: Les traitements, là, ils ont tout fait. Hein. Mais comme c'est la plaie, là, ça guérit pas vite la nuit, là, ça fait mal de faire. Là, je dors aussi.
3: Les malades sont bien accueillis. On fait aussi bien des soins là, je vois. Nous sommes arrivés. Ils nous ont accueillis par les urgents. Commencez par prendre maintenant le soin sur le patient. Donc, je trouve que c'est une bonne chose.
2: Et qu'est-ce que vous voulez que ça change, ce qui ne va pas?
3: Oui, je veux qu'on nous donne un soin bien adapté pour que la patiente soit guérie. C'est ça notre sujet.
4: L'accueil, la prise en charge, bon, les gens se grouillent quand même pour nous recevoir.
2: Dès votre première arrivée, comment on vous a accueilli?
4: Bon, dès que je suis arrivé, ils m'ont pris en charge, m'ont prescrit des ordonnances et puis on est allé chercher ce qu'ils sont en train de faire.
5: La prise en charge est passable. Pourquoi passable? Parce que les efforts sont en train d'être faits, mais sauf qu'il reste encore beaucoup à faire. Jusqu'à l'heure où nous parlons, il y a les patients qui se trouvent au couloir. D'autres, même pour trouver le lit ou bien les bouteilles de gaz pour renforcer la respiration, je constate que c'est difficile. En résumé, l'hôpital est manqué de matériel, quelques outils nécessaires pour le service. Donc il va falloir que cela puisse être amélioré au fur et à mesure pour sauver vraiment la vie de nos concitoyens.
6: Pour moi, je n'ai pas autre argument à dire. Ça fait un bon moment que je viens ici dans cet hôpital. Avant mon opération jusqu'à aujourd'hui, j'ai toujours rencontré des bonnes personnes, des bons médecins qui m'ont bien accueilli. Même pendant mon opération, ils étaient là auprès de moi, toujours à mon service. Donc peut-être pour les autres, mais pour moi, je ne suis pas moquée de quelque chose de la part des médecins que je les ai rencontrés. Surtout du gynéco Ngadmatna. Lui, il était là toujours pour nous donner la guérison. Et j'ai dit vraiment merci à tous les médecins et les docteurs de cet hôpital.
7: Aucun commentaire,
2: pardon?
7: Aucun commentaire.
2: Faites du commentaire quand même.
7: Ah, moi j'allais mon enfant.
0: Comment vous trouvez l'accueil dans cet hôpital?
8: Moi, je faisais mes visites ici prénatale. C'est pas un peu mauvais. Je viens, peut-être je quitte à la maison à 5h du matin. Je reste jusqu'à 9h d'abord. On m'appelle pour faire visite prénatale. Et puis de là, je reste jusqu'à 11h, 12h comme ça. C'est maintenant qu'il commence avec la visite. Des fois, tu quittes chez toi à 5h, tu rentres à 16h, à 15h. Tu as des enfants à la maison, on demande à nourrir notre organisme un peu aussi. On reste là, affamé. Si tu n'as pas quelque chose en main, tu ne peux rien trouver aussi. Donc, il faut qu'il change un peu. Surtout les sages-femmes.
9: Bon, l'accueil dans cet hôpital, avant, dans les temps passés, c'était bien. Tout se passait tôt le matin. Pour le moment, là, non. Nous sommes arrivés depuis le matin pour la vaccination des enfants, mais jusqu'à présent, nous sommes encore là. La pesée même n'est pas encore passée. Ils vont d'abord peser avant d'aller à la vaccination. Et avec cette chaleur, les enfants ne vont pas nous laisser avec les pleurs. Mais ça va quand même, ils travaillent très bien dans cet hôpital. C'est ça qui nous plaît. Malgré leur retard, ils sont bien dans le travail.
10: Ce que je vois, l'accueil est déjà là. Quand on voit le nombre des personnels, ne peut pas répondre aussi au nombre des patients. Ça fait longtemps que nous sommes là, voilà, qu'on entend debout. Il n'y a pas de chaises devant le bureau. Les bureaux sont aussi coincés, le couloir est garé. Tout est rempli là-bas. Donc, si on peut dire, peut-être c'est cette situation seulement qu'on va changer.
2: Alors, comment vous voulez que ça change?
10: Bon, il faut peut-être une salle d'attente avec des accessoires, tout près de chez le médecin, par exemple, voir un nombre minimum que le médecin doit consulter par jour. Ça va permettre au médecin de prendre tout son temps avec un patient. Parce qu'à force déjà que le nombre est grand, le médecin va aller vite, et il ne va pas prendre son temps avec le patient. Donc si on limite le nombre et on trouve aussi une salle d'attente où les patients doivent rester pour attendre, c'est mieux, mais pas rester debout comme nous sommes là.
11: L'accueil n'est pas vraiment trop satisfaisant quand même. Déjà que nous sommes là depuis 6 heures, on est debout. Là-bas, en bas, là, on peut attendre, mais ce n'est pas là-bas notre place. On est venu pour se faire consulter ou autre. Mais devant les salles de consultation, il n'y a pas assez de sièges. On est là debout, donc on attend comme ça. L'accueil n'est pas vraiment satisfaisant, à mon avis.
2: Alors, vous voulez que ça change comment?
11: Ok, à mon avis, c'est qu'il y ait au moins des accessoires. Au moins des accessoires pour nous permettre de nous asseoir. Parce qu'on est à l'hôpital, parce qu'on est malade. Tu es malade et tu restes debout là, franchement. Tu peux tomber en syncope facilement. Donc, mieux de s'asseoir.
2: Bonjour, madame.
12: Bonjour.
2: Alors, dites-nous, comment vous trouvez l'accueil dans cet hôpital?
12: Je trouve l'accueil est bon. Les infirmiers sont accueillants, ils sont dirigeants. Ils expliquent comment ça se passe à l'hôpital. C'est pas compliqué. On est à l'aise, on n'a pas de difficultés. Quand tu viens d'arriver et que tu intègres le lieu, on te donne les formalités que tu peux remplir, qu'est-ce que tu veux dans ton domaine, que ce soit dans les domaines de vaccinations, visites prénatales, et que ce soit dans les domaines de chirurgie et autres, on t'explique normalement. Donc on est à l'aise, on est bien accueillis, on a nos suivis qui sont clairs.
13: L'accueil est comme dans toutes d'autres institutions. Avant, les gens venaient beaucoup au temps des soeurs là. Ils accueillent les gens bien. Quand l'accueil est bien, le malade est déjà guéri moralement. Mais maintenant, ce n'est plus comme avec les soeurs avant. C'est de n'importe quoi. Ils accueillent les gens, mais certaines personnes, peut-être ils n'ont pas fait la psychologie à l'école. Si c'est des gens bien formés, ils n'ont pas à faire ça. Parce que quand le malade attend longtemps, il sera frustré. Tout ce que tu fais là, c'est rejeté. Il ne va pas, il sera pas guéri malgré tout ce que tu vas faire. Mais quand tu accueilles un malade comme il se doit, psychologiquement, le malade trouve déjà la guérison avant de trouver les médicaments.

0: patient, quand il vient à l'hôpital, ça veut dire qu'il est malade. Psychologiquement, il est déjà abattu. Donc, il faut éviter certains propos. Question de lui remonter le moral afin qu'il puisse guérir dans un bref délai.
1: Bon, pour le moment, je me sens bien à l'aise. Je suis arrivé, ça fait plus de quelques jours que je suis là. On m'a reçu, je suis envoyé au laboratoire. J'ai fait, je suis venu ce matin. Je viens de remettre et je les attends pour le résultat. Sinon, bon, dans l'ensemble, ça va. Tout va bien pour le moment.
2: Alors, donnez-nous votre avis concernant l'accueil dans cet hôpital.
3: Je dirais que l'accueil est bon. Seulement que les gens que tu vois ici, c'est comme si ils s'amusent un peu. Par exemple, moi qui suis là, j'ai déjà perdu même deux carnets déjà. Je ne sais pas, les gens, ils ont tout le temps là pour le téléphone au lieu de s'occuper des patients. Sinon, c'est une bonne structure. Dans toutes choses, il y a toujours des bonnes et des mauvaises. Je crois qu'il y a des gens qu'il faut recycler un peu.
4: Moi, c'est ma première fois de venir. J'ai accompagné ma tante pour le rendez-vous. Elle était admise depuis ici. Aussi, je viens d'arriver d'Abéché. En ce qui concerne l'accueil, on dit que l'accueil peut guérir aussi à 25%. Donc, en ce qui concerne l'accueil est bon. Seulement que le nombre de patients qui est pléthorique. Donc, notre carnet aussi est déjà déposé. Ils ont déjà pris les paramètres. On attend l'appel dedans pour revoir la patiente. Donc, en ce qui concerne l'accueil là est un peu bon.
5: Bon, en fait, l'accueil, au début, c'était un peu bien. Mais là, ça prend trop de lampes. On est venu depuis 8 heures. Mais apparemment, c'est comme si c'est un peu lent au niveau des consultations. Donc, si c'est un peu rapide, c'est mieux. Parce qu'on ne sait pas la préoccupation des autres. Quand il y a certains cas de maladies, peut-être, il faut être un peu rapide. On ne sait jamais. Mais ça prend un peu de lampeur et c'est trop long.
6: L'accueil, je trouve que c'est acceptable. Arrivé à la caisse, tu payes la consultation, on t'oriente. Et si c'est un début, on garde le carnet là-bas et on envoie à la consultation où tu désires le faire. Et arrivé ici, on t'oriente chez le médecin. L'accueil est acceptable.
7: Et si vous suivez un bon hôpital, quand tu arrives, on t'accueille. Tu prends tes carnets, les carnets, et puis après on t'oriente là où tu veux aller pour te faire consulter. On te consulte, on te demande de faire les examens, et après, une fois de faire les examens, tu repars vers le médecin et puis il te donne les ordonnances, tu payes, tu viens à la pharmacie, tu payes les médicaments et puis après, il te randonne. Et puis après une semaine, tu reviens, c'est tout. Sinon, c'était bien.
8: Bien, l'accueil est bon, on nous accueille très bien. Et si tu es un peu perdu, même on vous oriente. Quand tu viens auprès d'un médecin, ce n'est pas comme les autres hôpitaux ici, c'est bien. Je suis un peu satisfait. Donc on vous accueille, on vous oriente, on vous explique toute la procédure. Donc c'est bon.
9: On dit Dieu merci parce que là, on nous accueille normalement. Mais sauf qu'il y a beaucoup, il y a assez de gens et ça demande au moins d'augmenter les salles et aussi les infirmiers ou soit le médecin. Quand on vient, on perd assez du temps d'abord et puis on nous reçoit et c'est par manque des salles aussi, par manque des médecins, des infirmiers. Donc vraiment, c'est un hôpital qui nous sert et c'est un hôpital qui nous vraiment aide beaucoup. Mais sauf qu'il faut augmenter les salles et aussi les médecins, c'est bon.
10: À l'entrée, bon, il n'y a pas de complications. Ils ont laissé juste entrer, il n'y a pas de vérification. Il n'y a pas de complications, non.
11: Moi, c'est Christian. Je suis venu me faire consulter pour l'accueil. Ça va en tout cas pour moi. Le corps soignant et accueillant sont prêts à nous orienter. Parce que quand j'étais arrivé, je ne savais pas pratiquement là où il faut se rendre pour avoir le carnet, etc. Mais très rapidement, j'ai trouvé une sage-femme là qui m'a orienté. Et très rapidement, j'ai pu me faire servir. Donc, je crois que ça va. Sauf que les patients sont nombreux. Il faut de la patience et voilà, on est là, on attend.
12: Dans ce numéro, nous vous proposons de suivre l'entretien que nous avons eu avec Madjadoumgué Ngarbatma, gynécologue obstétricien, coordonnateur médical de l'hôpital Notre-Dame des Apôtres.
13: Vous touchez du doit à un sérieux problème qui se passe dans toutes nos structures sanitaires, pas seulement à l'hôpital de Notre-Dame des Apôtres. C'est une situation assez délicate parce qu'on dit tout le monde aime être bien accueilli. Pas seulement dans le domaine d'antenne, partout où nous partons, nous aimerons être bien accueillis. Et si on aime être bien accueilli, on doit aussi accueillir bien les gens. Et en matière de santé, on dit l'accueil, c'est le premier soin. Il faut améliorer le premier contact avec le patient parce qu'il est venu pour demander un SOS. Donc, premier traitement, c'est l'accueil. Et ça se passe à tous les niveaux. Depuis les entrées là-bas, là où il y a les militaires, il y a des agents de sécurité, depuis là-bas, en passant par les caisses, en passant par les différentes sortes de consultations, les hospitalisations, même voire l'administration, nous accueillons tous. Donc, l'accueil doit être bien entretenu pour éviter d'heurter la sensibilité de nos clients au risque d'entraver la suite des prises en charge. Première des choses, il faut mettre les gens en confiance.
14: D'accord. Est-ce que dans cet hôpital, il y a des protocoles d'accueil qui sont mis en place pour bien accueillir les patients?
13: Oui, il y a des protocoles d'accueil qui diffèrent d'un service à l'autre, tel que je viens de dire. L'accueil au niveau des entrées n'est pas comme l'accueil à la caisse ou à l'administration ou dans les services de soins. Donc, il y a des protocoles qu'on met en œuvre pour

0: pour améliorer la qualité de notre accueil au quotidien.
1: D'accord, votre personnel vraiment formé pour bien accueillir ces patients?
0: Dès l'approche déjà de la structure où on doit accueillir, on a tout un plan de formation continue dans différents domaines. Et le problème de l'accueil figure en bonne place parmi ces sujets de recyclage. À chaque fois, on organise des formations continues sur l'accueil par rapport au service. Donc on revient dessus de temps en temps pour améliorer comment accueillir dans les différents niveaux. Et en plus de cela, dans chaque domaine, on s'organise localement pour améliorer la qualité de l'accueil. Et à chaque fois qu'il y a prise de bec par rapport à nos clients, cela constitue un élément supplémentaire pour améliorer la qualité de notre formation. Donc à chaque fois, on revient dessus. Il ne faut pas voir que voilà, il y a une majorité qui accepte ou ceci, cela. Même s'il y a 10 personnes et qu'une seule personne est mal accueillie et qui commence à vilipender, saisissez ce qu'il dit et c'est par rapport à ce qu'il dit là que vous améliorez la suite de prise en charge.
1: Aujourd'hui, que ce soit l'accueil ou la prise en charge des patients dans les structures sanitaires, la responsabilité est partagée. Dans certains hôpitaux, quand on s'adresse aussi aux responsables, ils se plaignent que les usagers eux-mêmes ne l'aident pas vraiment pour bien les accueillir. Dans certaines structures où les visites sont vraiment précises, les gens viennent, ils se bousculent, ils veulent absolument entrer visiter les autres, or que dans les hôpitaux, il y a des heures de visite qui sont vraiment pointues. Quels sont les principaux défis auxquels vous êtes confrontés dans cet établissement en termes d'accueil?
0: Il y a un problème de civisme. Les gens veulent entraver les principes. Par exemple, lors des visites, on veut absolument visiter. Dans la salle des opérés, on n'entre pas n'importe comment. Dans la salle des nouveau-nés, on n'entre pas. Et ces gens ne sont pas informés. On a des difficultés à les amener à comprendre. Vous allez vous rendre compte que depuis les entrées là-bas, il y en a qui sont en couteau tiré avec les gardes nomades là-bas. Ils ne veulent pas respecter nos principes pour nous permettre de mieux travailler. De l'incivisme pur et dur. Quelquefois, même pendant la consultation, vous allez vous rendre compte que des femmes qui sont devant nous, là, elles ont leur numéro. Mais chacune pense qu'elle est prioritaire que l'autre par rapport à son statut. Alors qu'ici, il n'y a pas de statut. On est tous des malades. Même nous qui sommes là demain, on peut être accueillis de la même manière. Donc on doit respecter les uns et des autres. Quand c'est une urgence, comme on a écrit à la porte là-bas, vous voyez, l'urgence est prioritaire. Donc même si c'est une urgence qui vient, qu'on priorise, ça crée déjà des remous. Et vous voyez que chaque fois, le matin, on sensibilise les gens avant de commencer les activités. C'est dans ce sens-là qu'on essaie d'améliorer les choses, de plus en plus que les gens soient bien éduqués pour permettre de minimiser au maximum ce genre d'incivisme.
1: Avez-vous déjà envisagé de perspectives d'amélioration en termes d'accueil?
0: On est tout le temps dessus. À chaque fois qu'il y a des failles, ça permet à ce qu'on essaie de développer des stratégies. Par exemple, ces sensibilisations dont je vous parle là, c'est pas généralisé. Chaque service a sa sensibilisation par rapport à la problématique d'accueil qu'on trouve localement. On améliore au fur et à mesure.
1: D'accord, docteur Ngarbatina, avant de finir, avez-vous un mot de fait à l'endroit des usagers et surtout à l'endroit des personnes médicales pour une bonne amélioration de l'accueil?
0: C'est beaucoup de patience. Comme nous, on appelle nos clients des patients, il faut patienter. Et quand on vient à l'hôpital, respect de l'autre. De la même manière où on vous respecte, vous nous devez des respects. Même entre les malades, on doit se respecter. Et on doit respecter les principes édictés par la structure pour que tout le monde soit servi de la manière la plus humaine possible. Et par rapport à nous, personnel de santé, alors chaque jour que nous passons là, améliorons notre manière d'accueil. Tout ce qu'on a eu comme obstacle, comme des mauvais gestes, comme des insuffisances par rapport à l'accueil, doivent permettre à ce que nous nous cultivons pour que chaque jour que Dieu fait, notre manière d'accueillir, notre manière humaine d'accueillir soit au niveau où les patients ne puissent pas se heurter.
1: D'accord. Docteur Madjadoumgué Ngarbatina, gynécologue obstétricien, coordonnateur médical de l'hôpital Notre-Dame des Apôtres, merci d'avoir répondu à nos questions.
0: C'est à moi de vous remercier parce que jamais une personne n'est venue me poser une telle question et c'était vraiment une grande problématique chez nous ici, donc je vous remercie très franchement. Et je souhaiterais que vous partez aussi dans d'autres structures parce que c'est le même problème.
1: L'accueil des patients dans les hôpitaux est un aspect crucial, mais les enjeux sont divers et variés. Hangi Ngaroum, surveillant général du service des urgences du centre hospitalier universitaire de la référence nationale.
2: Le protocole d'accueil est tout comme tout autre accueil, mais on accueille normalement les patients chez nous. Et notre problème, c'est un problème aussi d'organisation. Et le deuxième, c'est un problème de ressources humaines. Le troisième, c'est le comportement de nos usagers. Partout en ville, nous écoutons que les services d'urgence accueillent mal, qu'à l'hôpital, on vient, on nous accueille mal. Moi, je dis non. Pourquoi je dis non? C'est parce que quand les gens viennent à l'hôpital, ils viennent qu'en masse. Or, à l'hôpital, quand il faut amener un malade, il faudrait que ce soit deux personnes qui accompagnent un malade. Même si les autres peuvent rester hors de l'hôpital, ça serait un peu mieux que de venir à la fois au service d'urgence. La queue commence d'abord à l'entrée. Et si la personne est mal accueillie déjà à l'entrée, parce qu'à l'entrée, pour un malade, une dizaine de personnes qui veulent entrer, que s'il y a une échange avec les vigiles, à l'intérieur maintenant, les corps soignants prennent aussi le coup. Pourquoi ils prennent le coup? Quand la personne est déjà énervée, il vient avec toutes ses colères là pour déverser aussi à l'intérieur. Or, quand un patient arrive, c'est à nous maintenant de déterminer qu'est-ce qui est urgent, qu'est-ce qui n'est pas urgent. Parce qu'il y a un plan d'accueil qui est là. Sur le plan d'accueil, il y a un système de triage qui est là. Que nous, on le nomme toujours le vert, jaune, rouge. Et aussi noir aussi qui est là. Une personne qui arrive avec un petit mot de... On dit qu'il y a une urgence ressentie, il y a une vraie urgence aussi. Mais n'exclut pas les urgences ressenties. Il se peut que la personne vient avec un mot de tête. Or, quand vous prenez sa tension, vous allez trouver que la tension est très élevée. Ou bien, soit vous voyez quelqu'un qui marche, il vient en marchant, mais en lui faisant certains examens, on va trouver qu'il y a des choses. Le problème d'accueil... Il faut que la population sache qu'à l'hôpital, les gens accueillent bien ici et ils s'organisent normalement pour que le malade vienne envers nous. Là, il n'y aura pas de problème. Mais quand il y a une masse de gens qui viennent vraiment, pour faire le triage, ça pose problème. Pour examiner un patient, ça pose problème.
1: D'accord. Parmi toutes les difficultés que vous avez énumérées, on sent que les usagers ne vous donnent pas vraiment la latitude de bien les accueillir. On dit un patient bien accueilli dans une structure à moitié guéri. Alors, est-ce que votre personnel est vraiment habilité, surtout à accueillir ou bien à savoir comment accueillir quelqu'un qui était énervé à l'entrée? Parce que le plus souvent, ceux qui viennent faire des tracasseries au niveau des portes, c'est surtout les gardes malades, les accompagnateurs ou autres. Alors le patient lui-même, comment vous le gérez?
2: Nous, quand le patient arrive avec toutes ces tracasseries, nous, ce qui nous regarde, c'est le patient. On est obligé seulement de chercher le patient, accueillir le patient, le mettre sous le lit et puis savoir quel est son problème. Et toujours, la force de sécurité vient au secours pour mettre un peu les gens de l'autre côté et qu'on nous laisse faire notre travail.
1: D'accord. Il y a surtout de l'incivisme de la part de la population. Alors, vous les conseillez comment?
2: L'incivisme de la population, tout à l'heure, j'avais dit qu'il faudrait que la population nous comprenne. Quand ils viennent à l'hôpital, il faudrait qu'ils viennent accompagner un malade. Deux, ce serait un peu mieux. Et là, à l'entrée, il y aura plus de problèmes. Même si le malade marche, tout à l'heure, je disais qu'il y a des urgences ressenties qui posent problème. Et le vrai urgence aussi pose aussi de problèmes. Vous voyez tout autour de nous, ici aux urgences, à l'intérieur, on voit c'est de grandes nappes qui sont étalées. Et ça, c'est une source de contamination aussi. Il se peut qu'ils sont gardes malades et demain, c'est eux qui reviennent encore avec d'autres complications. Donc, il faudrait que la population nous écoute un peu et qu'ils restent à la maison. Aux urgences, il n'y a pas de heures de visite. Mais qu'il y a quand même des exceptions. Parce que quand il y a un parent malade, il faudrait que quelqu'un passe quand même pour lancer un coup d'œil, voir son état avant de partir, parce que ça, on ne les empêche pas. Il y a toujours des exceptions. Il faudrait que la population comprenne ça et qu'on nous aide dans le travail.
1: L'accueil des patients dans les structures sanitaires doit être conçu de manière à répondre aux besoins et aux attentes des patients, en mettant l'accent sur la compassion, la communication efficace et le professionnalisme. Cette émission est réalisée par Abdoulaye Toche, prise de son Aboubakar Mohamed Omar et présentée par Omar Mohamed Ali. Merci à toute l'équipe technique. Merci aux auditeurs de nous avoir suivis. Restez à l'écoute de la RNT. Au revoir.

0: Mesdames, Messieurs, bonjour. Dans ce magazine, il sera question de cette maladie génétique des globules rouges, la drépanocytose, qui génère des crises vaso-occlusives douloureuses. Les signes sont variés de l'anémie aiguë à chronique. Pour en parler, je reçois Madame Gertrude Virginie Badeg, fondatrice de Drépano Tchad et de l'association des parents d'enfants drépanocytaires du Tchad. Et à ses côtés, Mademoiselle Gelbay Barbara, drépanocytaire SS, cette forme sévère de cette maladie génétique. Bienvenue sur cette émission. Madame Gertrude, votre expérience et vos actions dans la lutte pour inverser la drépanocytose nous a parlé de cette infection et de la prophylaxie. Qu'est-ce qui vous a motivé à créer Drépano Tchad? Parlez-nous de vos actions sur le terrain. Sont-elles porteuses?
1: Alors, déjà, je porte le projet ou je porte la vision. Quand j'arrive au Tchad, j'avais commencé à l'antenne colérique à l'hôpital du district de Chagua. Et de là, ma petite fille avait fait une crise. Et il fallait la porter dans un centre où ce n'était pas indiqué. À l'époque, nous n'avons pas encore le SME, le mère et enfant. C'était toujours l'hôpital central qui est aujourd'hui l'hôpital de référence. Et quand nous arrivions, il n'y avait pas vraiment le savoir-faire, je peux dire ainsi. Et la maladie était peu connue. Il a fallu que je sorte les carnets d'où nous sortons pour qu'on puisse voir de son carnet, de son suivi, traitement. Alors c'est de là que naît d'abord, pour revenir à votre question, ce fardeau. J'étais un peu déçue parce que c'était ça qui était venu dans mon cœur, parce que j'avais beaucoup pleuré toute la journée. Je peux pas oublier ce jour. J'avais pleuré. On pensait que j'avais perdu quelqu'un et je pouvais imaginer ce qui tournait autour de ceux qui étaient comme moi dans le pays que j'ai adopté par alliance. Et alors, depuis 2012, je commençais doucement à questionner dans des couloirs, les bureaux, puisque je suis d'abord un personnel de santé. Et en 2013, j'ai eu un contrat à l'hôpital de la place.
0: Avez-vous un plan directeur pour guider vos actions?
1: Pendant que j'y travaillais, je posais la question de savoir, il n'y avait pas, j'étais peu informée dessus. Et un jour, j'ai rencontré une dame qui me parlait effectivement de sa lutte et qui avait déjà eu une association à l'époque en 2003 qui parlait des amis drépanocytaires dont ils avaient essayé de faire une association et qui n'avait pas abouti, elle s'était éteinte. Et là, j'ai décidé de m'élever à mon tour. Et j'ai présenté la chose d'abord à ceux qui étaient autour de moi et ils m'ont encouragé. Et là, j'ai parlé à mon directeur, comme je vous parle aujourd'hui, et je crois que j'ai été touché avec mes mots, mon cœur. Il m'a donné une autorisation. J'ai commencé à parler aux médecins qui sont mes cofondateurs et qui sont fondateurs aujourd'hui avec moi à l'association des parents d'enfants drépanocytaires. Donc, j'ai parlé au docteur Adia qui était le pédiatre consultant à l'époque où je déposais un registre qui sont pour moi de rassembler ces personnes par un compte. Contact. Et jour pour jour, chose faisant, j'ai eu assez de moraux de parents et j'avais déjà plus de 200, 300, c'était impressionnant, que j'ai décidé, avec l'autorisation du directeur, de lancer les activités. Et mes collègues, des amis qui ont aimé le projet, se sont joints à moi. Nous avons marché. Et nous avons eu notre première journée mondiale en 2014. Et en 2015, on fonctionnait à l'époque avec une autorisation provisoire. Et j'avais rencontré sur le terrain, effectivement, des dames qui avaient déjà une association, Action Drépanocytose, avec laquelle je m'étais attachée et j'ai donné ma vision. Et nous avons cheminé. Malheureusement, au moins d'un an, nous avons perdu Khadija Goudi, qui était la fondatrice d'Action Drépanocytose, et Mariam Goudi, sa sœur, qui elle portait sain parce que l'autre était porteur, avait été malade. Donc l'autre était SS, l'autre était AS. Qui aujourd'hui s'est découragée parce qu'elle n'a pas eu, je peux dire, le courage, la force. Et c'est pour cela que j'ai décidé, moi, de pas me décourager. Et je les salue d'ailleurs, et voilà. Et pendant que nous avons commencé, je m'attachais à des associations parallèles pour pouvoir porter plus haut le problème. Et là, j'étais coordonnatrice humanitaire à Adiassa. Donc je salue les pères fondateurs d'Adiassa. Et en tant que coordonnatrice humanitaire, je porte dans le projet de l'arbre de Noël des enfants drépanocytaires du Tchad pour la toute première fois en 2015. Et nous avons écrit au gouvernement à la première dame, l'ex-première dame Ina Déby, qui n'a pas arrêté de parrainer les éditions jusqu'à la dernière édition qui était la quatrième édition. Donc vous connaissez, notre pays a eu une étrogie, une tragédie, et voilà. Nous n'avons pas arrêté des projets, nous avons continué et j'ai continué à militer. Je suis, comme je vous ai dit, un personnel de santé. Dans ma thérapie, d'abord mon appel personnel, j'ai porté ce projet auprès de l'ambassadeur de Turquie au Tchad, qui est aussi affecté. Et là, je sors accompagner un enfant drépanocytaire en milieu scolaire, dont nous avons fait la première édition, la deuxième édition. Nous avons mis plusieurs enfants drépanocytaires. Nous avons scolarisé ces enfants orphelins, parce que c'était ça la vision. Les plus vulnérables qui ne parviennent pas à porter haut leur douleur, nous venons à leur chevet pour leur donner un sourire. Et au cours de mes activités, parce qu'on en a tellement fait, de 2012-2014 jusqu'à nos jours, je décide, parce que c'est un domaine très élargi. Je décide donc de faire des dérivés, de sectionner ou mieux orienter les départements de ce que je veux faire. Alors l'association des parents drépanocytaires a un bureau, ils sont en train de travailler, là ils sont au terrain que je salue d'ailleurs, ils ont fait une nouvelle assemblée l'année dernière, donc c'est la première année sur le terrain, et ce bureau déjà qui tâtonnait, qui ne comprenait pas la vision. Et comme ce sont des parents eux-mêmes qui sont des moteurs de l'association, je crois que maintenant le message se véhicule comme il se doit. Et là, je me retourne maintenant sur des hommes d'action dont Drépanotiat, dont nous bougeons pour agir. Là, ça incombe déjà mon appel ministériel parce que je suis missionnaire. Pourquoi je porte vraiment ce fardeau où je cherche les âmes de bonne volonté.
0: Avez-vous un plan directeur pour guider vos actions?
1: Nous n'avons pas élaboré un planning au départ, non. La Drépanotiat bouge quand il voit un échec apparent. Il bouge quand il voit le besoin d'aider ou de sauver une vie.
0: Dans cette lutte contre cette maladie génétique, il y a certainement des victoires et des échecs. Lesquels?
1: Ça me venait à cœur de donner tout ce que nous avons pour aider ces plus grands qui cheminaient avec nous au fur et à mesure qu'ils avançaient. Qu'est-ce qu'ils deviennent? Alors, dans ce projet de Drépanotiat, nous avons perdu beaucoup d'enfants. Nous avons rencontré sur le terrain des personnes déjà à l'âge adulte qui n'arrivaient pas à se traiter normalement parce que après la pédiatrie, il faudrait être orienté. Et là, c'était mon appel. J'ai rencontré le directeur de la banque de sang, Dr Banga, que je salue également, et qui a accepté mon activité, un don pour sauver une vie.
0: La société appréhende avec beaucoup de crainte les maladies qu'elle n'arrive pas à exprimer et cela génère une stigmatisation. La drépanocytose entre-t-elle dans ce chemin?
1: Et là, nous avons travaillé directement avec l'imam de la grande mosquée, avec le chargé d'affaires et l'hôpital Roi Faoussal, où en 2021, malgré la négation que nous avons eue, cet échec, cette perte douloureuse, nous avons continué les activités pour montrer à la population, avec financement ou pas, d'un franc à un franc, nous pouvons atteindre les objectifs. Et Dieu merci, ils ont touché des cœurs de plusieurs partenaires, des groupes Abassi, des brasseries, des gens de bouche à oreille qui venaient donner un franc pour pouvoir donner du lait ou de l'eau à ces personnes volontaires qui donnaient de leur sang pour sauver, pour remplir la banque de sang pour sauver une vie. Et de là, nous avons continué le terrain. Il s'avère que j'ai fait une longue période d'absence dû à une santé fragile que j'ai eu entre-temps, entre 2021 à 2023, parce que là, je sors d'une longue période de maladie où je rends grâce à Dieu, je profite déjà. Moi-même étant drépanocytaire, et j'y suis revenue pour reprendre mes activités.
0: Madame Gertrude, quand dit-on qu'une personne est drépanocytaire?
1: On dit qu'une personne est drépanocytaire lorsqu'il est porteur des traits drépanocytaires.
0: C'est-à-dire?
1: C'est-à-dire que il est drépanocytaire par les parents parce que c'est une maladie génétique qui se transmet du père, la mère à l'enfant. Lorsque la transmission est détectée uniquement par un examen de laboratoire, et là on pourrait dire que la personne est porteur ou est malade de la drépanocytose.
0: D'accord. Quelles sont les causes de la drépanocytose?
1: Les causes de la drépanocytose ici, c'est le manque de l'oxygène, de l'hémoglobine, entraîné sur une déformation des globules rouges en fascie, s'accrochant entre elles, et ils obstruent les vaisseaux, déclenchant des crises douloureuses, surtout au niveau des os. Ces globules rouges déformés sont détruits, et ce qui entraîne une anémie, une pâleur et une grande fatigue. Voilà en quelque sorte les causes qu'on peut citer ici.
0: D'accord. Donc, si on comprend bien, c'est les parents qui souffrent, qui ont des gènes, c'est ça?
1: Traits.
0: Des traits de la drépanocytose. C'est ça qui transmet la maladie à l'enfant, c'est ça?
1: Oui.
0: Mais est-ce qu'il y a des chances qu'un enfant né des parents drépanocytaires n'ait pas cette maladie?
1: C'est à très faible dose, parce que là, c'est vrai que nous revenons dans un cours de biologie. Je ne veux pas entrer dans les recherches, mais déjà, je peux juste vous faire le petit schéma, parce que nous sommes à la radio. Vous voyez, nous avons une mère porteuse et un père porteur. Donc ici, pour faire un enfant malade, il faudrait que la mère porteuse soit déjà du gène AS, et le père également du trait AS. Et là, c'est des porteurs sains. Ils ont des traits sains. Donc, ils ne font pas la maladie. Alors, dans le croisement, nous avons un AS. Le père va donner le A. La mère va donner le S. Le père donnera le S. La mère donnera le A. Il y a de fortes chances que dans les enfants qui vont faire, on aura des enfants AS, des enfants AA, des enfants AS et des enfants SS. Donc, c'est tout un schéma que seule la loi de la science pourrait expliquer pourquoi dans le couple, si un couple a 4 enfants, nous avons des AS, nous avons des AA et nous avons des SS. Déjà, les AA, c'est à faible pourcentage. C'est pas vraiment calculé parce que le S est parfois toujours dominant.
0: D'accord. Mais et quelles sont les différentes formes de la drépanocytose qui existent?
1: Voilà. Déjà, il y en a plusieurs formes. Nous avons d'abord, comme je l'ai dit, les porteurs sains. Les AS, nous avons les AC, ce sont les porteurs sains. Et maintenant, les malades, nous avons les SS et nous avons les SC.
0: D'accord. Et parmi les différentes formes que vous venez de citer, laquelle des formes est plus aiguë?
1: Les deux formes, les SS ou les SC.
0: D'accord. Ok. Et comment peut-on prévenir la drépanocytose?
1: Déjà, pour prévenir de la drépanocytose, ici, nous parlons d'abord, premièrement, d'un test que nous faisons, qui est un test d'électrophorèse, qui est carrément un test biomédical au laboratoire. Là, quand tu connais déjà ton trait ou tu connais déjà dans quelle génétique tu te trouves, c'est facile pour toi de choisir ton partenaire ou ta partenaire. Voilà pour nous d'abord la première forme de prévention, parce que quand tu connais déjà ton groupe, tu sauras également faire le choix de ton partenaire ou ta partenaire.
0: D'accord. Et où on peut faire le test?
1: Le test N'Djamena, déjà, se fait à l'hôpital mère et enfant. Ça se fait également à l'hôpital Notre-Dame des Apôtres. Le même test se fait à l'hôpital général. Je sais pas si il y a souvent un problème des réactifs et autres. Mais le plus sûr où je pourrais envoyer avec toutes les valeurs que ce test peut nous fournir pour pouvoir aider les médecins à mieux faire leur travail, c'est d'aller au centre mère et enfant. Oui, à l'hôpital Tiachin, à la Renaissance également, voilà, il y a les tests d'électrophorèse.
0: D'accord. Quelles sont les complications liées directement à la drépanocytose?
1: Bon, déjà, la complication, il y en a tellement de complications sur la drépanocytose, parce que ici nous avons déjà des complications du sang, nous avons des complications aiguës, nous avons des complications osseuses, nous avons des complications neurologiques, nous avons des complications chirurgicales, nous avons des complications cardiovasculaires. Il y en a tellement de complications. Chaque personne atteinte de la maladie, son organisme ou la force ou les défenses qu'il procure de son propre corps le permettent de pouvoir éviter certaines complications. Je peux donc citer ici la complication la plus connue, par exemple les crises vasculo-occlusives, qui est un gonflement des membres comme l'œdème, c'est des douleurs articulaires et qui n'a pas un moyen, il déclenche au même moment. Quand nous observons ces personnes souffrant, vous ne savez pas par où commencer, juste avoir le palliatif pour pouvoir calmer, je peux dire, temporairement, provisoirement, ces crises. Et généralement, ces complications amènent à la mort, ces complications entraînent des paralysies et des handicaps. Je peux dire, c'est une maladie handicapante.
0: Que conseillerez-vous aux personnes qui semblent être bien portantes de faire avant le mariage?
1: Ok, ce que je conseillerais aux personnes de faire avant leur mariage, avant de faire leur union, c'est de vraiment d'abord, premièrement, faire le test d'électrophorèse. Parce que de cette union naîtra certainement un enfant malade. Et le monde se développe. Nous voulons vraiment avoir un monde sans drépanocytose.
0: Et comment vit-on avec cette maladie?
1: En tant que fondatrice, puisque j'ai plusieurs visages sur mon quotidien, je comment vivre, c'est très difficile. C'est très difficile parce que ça nécessite des moyens. Ces parents ou ces orphelins, parce qu'il y en a ceux qui sont nés et qui n'ont plus de parents, et plus tard, lors de leur vie ou au croisement de leur vie, ils se rendent compte qu'ils sont drépanocytaires. Parfois, ils sont rejetés. Parfois, ils sont peu acceptés par la société. C'est vraiment, comme je l'ai dit tout à l'heure, une maladie orpheline.
0: D'accord. Nous avons également avec nous mademoiselle Gelmbaye Barbara, malade drépanocytaire SS, la forme la plus sévère de cette maladie. Barbara, ça va?
2: Ça va.
0: D'accord.
2: Je vis avec la maladie depuis l'enfance.
0: D'accord. Quel est le regard des autres dans ton milieu, à l'école, à la maison? Est-ce qu'il y a une sorte de curiosité qui les attire vers toi?
2: C'est pas facile. C'est difficile de vivre avec la drépanocytose, surtout que on ne méprise pas une maladie au détriment des autres maladies, mais disons que c'est vraiment une maladie pas facile à vivre en fait. La drépanocytose, c'est un handicap invisible. Les gens ne peuvent pas voir du coup que tu es en train de souffrir, mais à l'intérieur de toi tu souffres. Ça se voit pas en fait, c'est un handicap invisible tout simplement. C'est ce que je peux dire.
0: D'accord. Avant que la crise ne commence par exemple, est-ce que tu pressens ça avant de sortir de la maison ou bien comment ça se passe?
2: Oui, il y a des signes. Il y a de ces moments-là que tu ressens la crise venir et il y a de ces moments-là où ça te tombe, du coup tu es là, tu es bien portant et du coup tu ressens la douleur, des maux de tête intenses au niveau des pieds, de la poitrine, ça vient du coup. Il y a de ces moments-là aussi, tu sens la crise venir, tu es fatigué, essoufflé, il y a de ces signes.
0: D'accord. Quel est le mot qui te vient tout le temps en tête à chaque fois quand tu as cette crise ou quand tu croises les regards des gens qui te regardent, qui te voient autrement?
2: Bon, moi, je peux d'abord dire que, Dieu merci, j'avais eu des parents qui m'ont forgé. Je ne me sens pas si différente des autres, en fait. Je me dis que c'est une maladie comme toute autre.
0: Quel est le mot qui te revient tout le temps ou bien la phrase qui te revient tout le temps à chaque fois quand tu croises les regards des gens ou bien quand tu te rappelles de cette maladie qui est en toi?
2: Je me dis, je vais y arriver, ça va aller, je suis plus forte que la maladie. C'est ce que je me dis toujours parce que c'est ce que les parents m'ont appris.
0: D'accord. Et je suis sûr qu'il y a beaucoup de jeunes ou bien beaucoup de parents qui souffrent avec cette maladie, soit avec leurs enfants. Est-ce que tu as un mot à leur dire?
2: Aux parents d'abord, je demande à ces parents-là d'être forts et patients avec les enfants en fait. Il y a de ces caprices-là, ils peuvent pas comprendre, oui, ils peuvent souvent se dire que ce sont des caprices, mais il faut souvent être patient avec les enfants parce que eux, ils subissent.
0: D'accord. Barbara, souhaiterais faire quoi dans la vie?
2: Je suis en formation droit notarial, être notaire.
0: Être notaire.
2: Oui.
0: Merci et bonne chance.
2: Merci.
0: On va revenir à vous, Madame Gertrude. Dites-nous pourquoi la drépanocytose est plus fréquente ici en Afrique.
1: Ce que l'OMS estime, qu'il y a plus de 50 millions de personnes porteuses des gènes dans le monde, elle est très fréquente en Afrique. On se pose toujours la question de pourquoi. Et vu mon expérience, je ne peux pas dire bêtise, que j'ai sur le terrain, j'ai beaucoup fait des pays subsahariens, je me rends compte que c'est à cause d'abord, d'ignorance. Nous n'en parlons pas dans nos maisons, nos familles, nos foyers, dans nos bureaux. Nous n'en parlons pas. Ce manque de communication ou de connaissances crée maintenant cette, comme je l'ai dit tout à l'heure, ce qui facilite pourquoi il y a ces craies. Donc, un jeune ou une jeune se retrouve en train de faire un enfant, ne sachant pas qu'il s'est couplé avec un mauvais porteur, si je peux m'exprimer ainsi. Donc, je dis déjà en Afrique, c'est le manque de connaissances, le manque de communication. La sensibilisation n'a pas encore atteint le top.
0: D'accord. En termes d'efforts pour l'amélioration, voire le traitement de la drépanocytose au Tchad, qu'est-ce qu'on peut retenir?
1: Ce qu'on peut retenir déjà au Tchad, c'est d'appeler encore une fois de plus le gouvernement pour envoyer déjà massivement des médecins en spécialisation. Il y en a déjà ceux qui sont partis, mais qu'on renforce encore parce que le besoin est vraiment très très important. Deuxièmement, la sensibilisation, donc nos confrères qui militent devrait vraiment toucher du doigt, c'est un appel. Troisièmement, le personnel soignant, tout le personnel soignant, donc tous ceux qui œuvrent en dehors des médecins, le personnel soignant dans leur formation ou au cours de leur formation devrait avoir encore un accent dessus. Et dans l'éducation également, c'est vrai que nous parlons de la drépanocytose en première et dernière année de notre parcours lycée ou collège, donc de la terminale. Je crois qu'il y a une matière sur la drépanocytose, mais qui n'est pas suffisant. Il faudrait encore vraiment faire une large diffusion dessus. Donc, pour le moment, c'est le gouvernement. Deuxièmement, la communication devrait vraiment faire, vous, les hommes des médias, pour multiplier les efforts qui sont déjà fournis.
3: D'accord.
1: J'ai trouvé que tout ce qui est sur le terrain, ils sont en train de bien mener ou de continuer certaines visions dont nous avons commencé.
3: Et en termes de traitement, quels sont les traitements disponibles pour les patients atteints de cette maladie et comment peut-on avoir accès?
1: Déjà, un traitement radical de la drépanocytose n'existe pas, n'est pas encore connu. Nous savons que les chercheurs partout dans le monde sont toujours dans leur laboratoire pour trouver le remède ou le traitement radical adéquat pour éradiquer cette maladie. Le traitement varie, comme je le disais. Le traitement infantile, ici nous parlons chez les pédiatres, ceux qui sont habilités, ça dépend, ils font plusieurs formes. C'est selon le constat, l'examen clinique du pédiatre, il pourra maintenant pallier ce soulagement. Maintenant, quand nous quittons la pédiatrie, dont notre appel aujourd'hui, c'est l'âge adolescent-adulte. Ils ne savent plus où s'orienter. Déjà, nous saluons l'œuvre de cet honorable qui a présenté il y a quelques jours ce sujet. Et j'ai dit, waouh, parce que c'était le fardeau que nous venons cette année porter. Après l'adolescence, où est-ce que ces enfants se dirigent? Nous n'en parlons pas. Ils se dirigent normalement, comme nous parlons de traitement, au service d'hématologie. C'est l'hématologue après le pédiatre. Quand ils finissent le passage enfant, ils doivent voir le spécialiste qu'on appelle hématologue. Et il se trouve dans un service d'hématologie. Donc, j'ai dit tout à l'heure, le directeur de la bande de santé est un hématologue. Et nous avons milité effectivement pour trouver le traitement. Le traitement ici, d'abord, la première chose, c'est dans la transfusion sanguine, qui est encore un mystère chez nous, qui est peu développé avec tout ce qui consiste des techniques sur la transfusion, dont ces derniers hématologues également vont en étude par le gouvernement dont nous saluons. Nous demandons encore le renfort et un service vraiment d'hématologie où nous pourrons avoir un service ou une salle ou un rayon drépanocytaire pour pouvoir mieux les suivre. Sinon, le traitement proprement dit, non. Nous avons les nutrithérapeutes de leur façon ou autre, d'une manière dont, à la grammaire, nous soulageons les petits bobos. Je peux pas oublier ça parce que j'en suis témoin. Donc, j'encourage aussi tous ces naturopathes qui font dans la lactoscience, vraiment, et ces nutritionnistes, parce que la drépanocytose a besoin de beaucoup de conseils alimentaires. Donc, le traitement, voilà les trois points dont je parle. La pédiatrie, c'est un spécialiste pour les enfants qui varie. Ces enfants ne font pas la même maladie. C'est différent, varié. Et à l'âge adulte, c'est l'hématologue qui, dû au traitement, au manque du sang, saura comment prévenir ou encadrer ces adultes. Et enfin, les nutritionnistes et les physiothérapeutes dans la phytoscience, leur appeler également pour voir comment cheminer et lutter pour le bien-être de ces personnes vivant de la drépanocytose.
3: D'accord. Vous avez commencé vos activités depuis 2012. Que sont devenus les enfants drépanocytaires que vous avez en vos seins?
1: Avant de me prononcer d'ailleurs, parce que ça me tenait à cœur, je voudrais observer quelques minutes, une minute de silence pour tous ces enfants, pour tous ces drépanocytaires. Je salue d'abord tous les parents parce que qu'est-ce qu'ils sont devenus? C'est un processus qui a commencé quelque part et nous ne savons pas où il s'en va parce que nul ne peut prédire le lendemain si ce n'est Dieu. Nous, sur la terre des vivants, nous ne faisons que notre part. Demain, ça sera nous parce que c'est un combat, c'est une bataille. Vivre avec la drépanocytose, nous ne savons pas quand est-ce nous allons tomber, quand est-ce nous allons revenir, quand est-ce nous allons être sauvés. Et qu'est-ce qu'ils sont devenus? Déjà depuis quelques jours, quelques semaines, nous avons fait le porte-à-porte. Nous avons quelques qui, je ne veux pas dire découragés, par faute de moyens, sont lancés dans des activités. D'autres ont arrêté l'école, d'autres ont continué l'école, d'autres sont carrément dans le chaos, dans le noir, dans le découragement. Donc, pour échanger avec nous, même c'était, ils sont tombés très bas et nous le comprenons. Donc, ça m'a permis d'orienter mes activités autrement. Donc, j'ai pris l'engagement de vraiment investir tout ce que je peux pour les sortir de là. Je fais appel ici aux psychologues dont nous avons vraiment besoin parce que ce que nous avons rencontré sur le terrain ces jours-ci, c'est, je ne vais pas dire scandaleux, mais c'est catastrophique. Pour moi, quand je parle de catastrophe, ces personnes nous en veulent de leur avoir abandonné. Manque d'amour, nous ne les avons pas accompagnés. Que ce soit l'un ou l'autre, quand tu es fondatrice, tu portes le fardeau de ceux qui ont fait ou qui n'ont pas fait. Voilà pourquoi je dis, nous sommes accusés aujourd'hui d'avoir délaissé, dont je porte le fardeau, et également je fais appel à tous nos confrères qui ont l'association. Ici, nous avons tellement d'associations depuis que je suis arrivée qui parlent de la drépanocytose, comme je le disais, de toucher du doigt du i. Chacun a sa vision, il est temps de se lever et que chacun, vraiment, selon ses activités, selon leur feuille de route, de toucher à leur vision ces personnes malades. Adultes, vieillards, bébés, enfants, adolescents, élèves, étudiants, professionnels, chômeurs, femmes au ménage, ils sont partout, ces drépanocytaires, et ils ont besoin, ils t'attendent, ils m'attendent. Donc mes frères, que ce soit Élan de l'Espoir, dont je salue déjà Saboura, que ce soit la prévention contre la drépanocytose, que j'ai vu les pages sur les réseaux sociaux, que ce soit APED, l'association des parents drépanocytaires, je salue Dr Sidé, que chacun se lève. J'interpelle sans oublier tous les autres actions drépanocytaires. Ne vous découragez pas. C'est la maladie, comme on parle du cancer, comme on parle du palu, il y en a tant d'associations. Nous n'allons pas nous taper, il y a tant d'activités à faire. Nous n'allons pas discuter le terrain. Que chacun touche son point sur le i pour pouvoir ramener, éduquer, encadrer ces personnes.
3: D'accord, madame. Nous sommes pratiquement à la fin de ce magazine. Et quelles sont les difficultés que vous éprouvez actuellement sur le terrain?
1: Comme je le disais, je l'ai déjà dit, et là je reviens en disant, cette difficulté est comme si nous discutons un bien. Et je vais prendre une autre casquette. Là je vais parler, je vais vous répondre avec ma casquette de missionnaire. Que ce soit un missionnaire, celui qui parle pour Dieu, le Créateur, je n'indexe pas une religion. Nous sommes tous venus d'une création. Il y a quelqu'un au-dessus de nous. La difficulté sur le terrain, c'est le travail avec la crainte. C'est le manque d'accompagnement. Donc, moi personnellement, je ne me sens pas rejetée, non. Mais je me sens parfois dans certains endroits où je vais arriver. Parce qu'il y a X ou Y qui portent le fardeau. C'était des associations, il fallait avoir plus des adeptes ou de membres pour pouvoir travailler. Ici, j'ai dit non. Dans cette difficulté, je veux dire de faire part, la différence. C'est d'abord la première difficulté. Et pourtant, nous militons pour la même cause. La première difficulté, que nous soyons les enfants de X ou Y, nous allons tous trépasser demain. Cette difficulté que les gens ne comprennent pas, pourquoi nous nous levons pour aider ces vulnérables, ces personnes, je veux dire, pauvres. Parce que la pauvreté, c'est un état d'esprit. Il y a tellement à faire. Cette difficulté du rejet, peut-être parce que je ne suis pas habilitée ou à parler selon mes origines, voilà, ça ne va pas me décourager. Moi, je dis, selon les droits de l'homme, nous sommes tous égaux. Et s'il faille faire quelque chose pour l'humanité, c'est de travailler où je me trouve, à temps opportun et au moment opportun. Donc, cette difficulté de différence, cette difficulté de parce que je n'ai pas X ou Y qui me parraine, parce que j'ai rencontré ça dans le bureau, qui est derrière moi, c'est le Dieu créateur. Je n'attends personne. Tout ce que j'ai cité, que j'ai fait, je ne l'ai pas fait avec un sponsor, mais je l'ai fait avec, selon les opportunités que Dieu a permis et que des hommes aussi ont permis, parce que si je suis arrivée, c'est des hommes et des femmes courageux qui se sont levés pour embrasser mes projets, ma vision.
3: D'accord. Avant qu'on ne se sépare, est-ce qu'il y a un dernier appel à lancer?
1: Oui, l'appel que je lance, c'est à l'égard de ces personnes, ces étudiants, qu'est-ce qu'ils sont devenus? Parce qu'on en a écouté plein de témoignages sur notre page, qui sont en études quand ils vont rentrer. Ces dames qui ont déjà l'âge, ici je prends un témoignage de Madame Hassan qui a 35 ans, ne sait pas si un jour elle sera mère dans un foyer. Donc c'est un appel à notre population et au monde que ces drépanocytaires, ces hommes, ces femmes ont droit aussi à une vie comme autre. Que les tests d'électrophorèse, ces machines, si le gouvernement peut encore multiplier, que les médecins aillent en formation spécialisée, que ce soit en hématologie, que le centre déjà de lutte contre la drépanocytose ce que le gouvernement nous avait offert il y a quelques années passées, que ces centres-là revivent, qu'on sente que nous avons eu un joyau pour donner ce sourire à ces enfants, que ce soit le centre de prise en charge à mère et enfant, que ce soit le centre national de lutte contre la drépanocytose au sein de l'hôpital Tchatchine, vraiment que les personnels, le ministère de la Santé et voire même les médecins, pour une fois, plus porter plus haut encore nos voix pour vraiment sensibiliser, prévenir et voir comment vraiment mettre cette prévalence qui n'a jamais été faite. Dont les médecins jour et nuit crient pour cette prévalence au Tchad. Donc mon appel est encore pour que le gouvernement revoie les différents médecins qui ont déposé leur prévalence, leur projet. Ils ont eu à cœur d'apporter cette prévalence au Tchad pour pouvoir au moins avoir une idée de ce qui est de la drépanocytose. Que le gouvernement appelle les concernés et voie sur quel point ils pourraient faire cette prévalence.
3: Merci beaucoup, madame.
1: Je vous remercie.
3: Maladie génétique qui touche l'hémoglobine, la protéine contenue dans les globules rouges qui sert à transporter l'oxygène à travers le corps. La drépanocytose se manifeste par des signes variés, notamment l'anémie aiguë ou chronique, une plus grande sensibilité aux infections et des crises douloureuses causées par une mauvaise circulation sanguine. Pour éviter les décès dus à l'anémie fréquemment causée, la transfusion sanguine est indiquée. La drépanocytose impose des règles d'hygiène de vie qui sont essentielles pour prévenir les complications et maintenir la qualité de vie malgré les maladies. Si les traitements actuels ont permis d'augmenter grandement l'espérance de vie des patients affectés, ils restent encore limités. La recherche poursuit donc ses efforts pour les améliorer, voire traiter la maladie à la source, là où naissent les globules rouges. Mesdames, Messieurs, je rappelle que nous avons comme invité Madame Gertrude Virginie Badeg, fondatrice de Drépano Tchad et de l'association des parents d'enfants drépanocytaires du Tchad. Elle n'était pas seule, elle est avec Mademoiselle Genbei Barbara, malade drépanocytaire SS, qui est la forme sévère de la drépanocytose. Merci de nous avoir prêté une oreille attentive. Cabine technique, Twiki Alfred Wakou, réalisation Abdoulaye Toche et à la présentation Alexis Dimasra. Prenez soin de vous tout en restant connecté sur la chaîne nationale.

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2: Mesdames et messieurs, bonsoir et bienvenue dans ce journal. À la une de l'actualité ce mardi, le nouveau règlement intérieur du Congrès du Parlement est adopté. Cette révision vise à harmoniser le texte avec la Constitution de 2023 et les nouvelles dispositions législatives. Détails à suivre. Et puis, sortie médiatique du procureur de la République près le tribunal de grande instance de Bongo à la suite des violences survenues dans la sous-préfecture de Kim. L'occasion de présenter le bilan de la situation et d'annoncer l'ouverture d'une enquête afin de faire toute la lumière sur ces événements. Vous l'entendrez dans ce journal. Mesdames et messieurs, une fois de plus, bonsoir. Il annonçait dans les titres que le règlement intérieur révisé du Congrès a été adopté ce matin. C'était au cours d'une séance plénière tenue au Palais de la Démocratie. On fait le point avec Kantaï Ridimadoubaï.
3: Ce règlement intérieur du Congrès de l'Assemblée nationale et du Sénat est confié à une commission spéciale mixte paritaire composée de 26 membres. Selon le président de la commission du rapport, Dr Jacques Lawingamai, le règlement intérieur en vigueur doit être révisé parce qu'il s'adapte à la nouvelle constitution. Selon lui, deux raisons sous-tendent la nécessité du nouveau règlement. La nouvelle constitution a rendu obsolète certains articles, donc les supprimer ou faire le rajout ou encore le réécrire d'une part et d'autre part, il a montrer ses limites. Telles sont les raisons ayant permis la révision. Le nouveau règlement en soi comporte 24 articles réécrits et 2 ajoutés. À retenir de la lecture du contenu du rapport du règlement intérieur lu à l'assistance des nouvelles règles, entre autres, la mise en accusation du président de la République, des présidents des grandes institutions consacrées par la Constitution et des membres du gouvernement, tel qu'inscrit dans l'article 194 de la Constitution. Dans la discussion générale, chaque intervenant, avant d'appeler à voter ces règlements, a apporté quelques amendements d'ordre technique, lesquels amendements que la Commission a accepté volontiers de les intégrés et comme il se les doit, le vote du règlement intérieur du Congrès a été sanctionné par 197 voix pour, 0 contre et 2 abstentions.
2: Quant à Eric Dumadoumbaï, autre volet de l'actualité, la commune du 8e arrondissement a abrité aujourd'hui le lancement des activités de redynamisation des services sociaux, communautaires et de santé intégrés. L'initiative est appuyée par l'OMS. Pour l'occasion, le directeur régional de l'OMS pour l'Afrique, Mohamed Yacoub Dianabi a offert des équipements aux personnes en situation de vulnérabilité. C'est en présence de la ministre en charge de la femme, Kitoko Katangulu. Habiba Deye Wakalo nous fait le point.
4: L'autonomisation de la femme et de l'entrepreneuriat, la protection des personnes en situation de vulnérabilité et la couverture sanitaire et nutritionnelle sont au cœur des actions. La cérémonie de redynamisation des services sociaux, communautaires et de santé intégrée est une action collective qui vise à doter la population tchadienne des besoins primaires afin de promouvoir leur dignité. Le lancement de ce projet se déroule au centre social numéro 9 dans la commune du 8e arrondissement de la capitale.
5: Nous sommes particulièrement honorés que cette dynamique commence ici au centre numéro 9. Votre présence aujourd'hui honore notre communauté et renforce notre engagement collectif.
4: À l'issue de cette activité, l'Organisation mondiale de la santé, par le biais de son directeur régional pour l'Afrique, professeur Mohamed Yacoub Janabi, a doté le centre des équipements médicaux des

0: 18e arrondissement d'avoir accès aux soins sanitaires et de mener des activités génératrices de revenus.
1: Le ministère de la Santé publique et de la Prévention, en collaboration avec l'Organisation mondiale de la santé et avec l'appui financier de ses partenaires, a organisé une série d'activités ce mardi. Ces activités s'inscrivent dans le cadre de la couverture sanitaire des populations. Retrouvons une fois de plus à Abuba Deye Wakalo.
0: Les nomades du campement de Mandiafa sont aujourd'hui à l'honneur. Devant un personnel de santé qualifié, cette frange de la population bénéficie des soins médicaux. Dans son intervention, le directeur régional de l'Organisation mondiale de la santé pour l'Afrique, professeur Mohamed Yacoub Janabi, a souligné que les acteurs de la santé et de l'environnement sont interconnectés avant d'affirmer que l'accès à la santé est important pour tous. Le ministère de la Santé publique et de la Prévention, conjointement avec celui de l'élevage, avec l'appui technique et financier de ses partenaires ont initié cette activité pour couvrir les besoins en soins de santé. Elle inclut également la santé animale.
2: La santé n'est plus un privilège, ce n'est pas une dépense, c'est un investissement, c'est une obligation de l'État canadien à renforcer le système de santé. Et nous devons le faire.
0: Après cette activité, le cap est mis sur le ministère où un centre ultra-moderne et intelligent avec 10 indicateurs s'est fixant comme objectif d'outiller les différents centres de santé en information a été inauguré. Financé par la Banque mondiale, l'OMS et autres partenaires techniques et financiers du ministère, il couvre ainsi les informations de toutes les provinces avec des données exactes sur les maladies. Cette série d'activités s'est poursuivie par la remise des moyens roulants au ministère afin d'assurer la surveillance épistémologique.
2: Le système de santé, ça force de se construire également avec l'intersectorialité. Nous seuls, nous ne pouvons pas bâtir un système de santé équitable, accessible, efficace et robuste.
0: À travers ces activités, l'OMS, le ministère de la Santé publique et autres acteurs sanitaires ambitionnent refonder le système de santé au
1: Abuba Deye Wakalo, toujours en santé et prélude à la tenue du forum pharmaceutique international. La Fédération africaine de phytothérapie a organisé ce matin à Radisson Blue une journée scientifique réunissant des experts du secteur de la santé, des chercheurs, des pharmaciens ainsi que des responsables d'institutions publiques. Détail avec Galami Asil.
3: Cette rencontre a permis d'ouvrir un cadre de réflexion sur la place de la phytothérapie dans les systèmes de santé africains et sur les perspectives de développement de la médecine traditionnelle basée sur les plantes médicinales. Au cours de cette journée scientifique, plusieurs communications ont été présentées sur des thématiques liées à la recherche sur les plantes médicinales, à leur transformation en produits pharmaceutiques ainsi qu'aux défis réglementaires auxquels font face les pays africains. Le président de l'Ordre national des pharmaciens du Tchad, Dr Haroun Badawi, a mis en avant la nécessité de protéger les savoirs traditionnels tout en encourageant l'innovation et les investissements dans la recherche des plantes médicinales. Le directeur général de la pharmacie, du médicament et des laboratoires, Ayoub Moussa Abdraman, a rappelé que la phytothérapie occupe une place importante dans les habitudes des soins de nombreuses populations africaines.
4: Aujourd'hui, la phytothérapie ne doit plus être considérée uniquement comme une pratique ancestrale. Elle représente un domaine stratégique de recherche, d'innovation et de développement économique susceptible de contribuer à l'amélioration de la couverture sanitaire universelle, à la souveraineté pharmaceutique de nos États et à la valorisation de nos ressources naturelles.
3: Les conclusions et recommandations issues des travaux vont alimenter les réflexions du Forum pharmaceutique international, attendu comme un cadre privilégié des concertations sur l'avenir du secteur pharmaceutique en Afrique.
1: Galami Asil, pendant ce temps, l'Organisation internationale pour les migrations en partenariat avec l'ONG Médecins du Monde Belgique a ouvert hier à l'Hôtel de l'Amitié un atelier de formation dédié à la santé mentale et au soutien psychosocial. La cérémonie a été présidée par Adoma Terhanou, secrétaire général du ministère de l'Action sociale, de la solidarité et des affaires humanitaires. Alaya Malmasra Myriam, reportage.
5: Dans un contexte marqué par des crises humanitaires et des déplacements de populations souvent éprouvants, les blessures psychologiques restent fréquentes mais parfois sous-estimées. Cet atelier vise à outiller les acteurs de terrain pour qu'ils puissent identifier, orienter et prendre en charge plus efficacement la détresse psychologique des migrants et des communautés d'accueil. Dans son allocution, le secrétaire général du ministère de l'Action sociale, de la Solidarité et des Affaires humanitaires, Adam Attor Anou, a salué cette initiative conjointe de l'Organisation internationale pour les migrants et les médecins du monde Belgique.

0: compétences qui seront développées durant ces quelques jours contribueront à améliorer la qualité des services offerts aux populations et à renforcer l'intégration de la dimension psychosociale dans les programmes de protection des migrations et d'assistance humanitaire.
1: Pendant plusieurs jours, les participants vont alterner entre sessions théoriques et cas pratiques. Les formateurs mettront l'accent sur les premiers secours psychologiques, la gestion du stress dans une période de crise, la mise en place des réseaux communautaires pour un suivi durable. Cette formation marque une étape importante dans la consolidation d'un système de protection sociale plus robuste où la santé mentale est désormais intégrée comme une priorité d'urgence humanitaire et de développement.
2: 23 heures passées de 10 minutes à Bangor et à Kim, dans la province du Mayo-Kébi-Est. Au cours d'un point de presse fait ce mardi, le procureur de la République, près le tribunal de grande instance de Bangor, Mahamat Abdou Issa, s'est prononcé sur l'incident survenu dans la sous-préfecture de Kim les 4 et 9 juin 2026. Il a dressé le bilan de ces violences et annoncé par la même occasion la procédure judiciaire engagée. On l'écoute.
3: En date du 4 juin de l'année en cours, des éleveurs peuls de passage au village dénommé Sem avaient fait traverser leurs bœufs dans un champ ensemencés appartenant à une jeune dame nommée Chantal Dorsila. Cette dernière ayant protesté, elle avait été blessée au front par un jeune peul. C'était la goutte d'eau qui a débordé le vase. Dans la foulée, une bagarre avait éclaté entre certains habitants du village seul et les peuls. Le bilan de cette première journée est de 2 morts et 2 blessés de part et d'autre. 2 jeunes peuls non retrouvés. Par ailleurs, en date du 5 juin 2026, aux environs de 17h, consécutivement à la bagarre de la veille et en représailles, certains peuls avaient attaqué le village Krupp. Le bilan de cette deuxième journée s'établit comme suit. 6 personnes tuées du côté des habitants du village Krupp. 219 chambres et cases incendiées. 4 bœufs et 3 chevaux emportés. En tout, le nombre de personnes décédées est de 10, dont 8 marbas et 2 peuls. Il importe de mentionner que durant le déroulement de ces événements malheureux, nos forces de défense et de sécurité avaient mis les grappins sur 31 personnes en possession des armes à feu, des munitions et diverses armes blanches. Toutes les personnes interpellées sont déjà entendues sur procès-verbaux réguliers par nos soins et répondront entre autres des chefs d'assassinat, d'incendie volontaire, de destruction des biens, de détention illégale d'armes à feu. En outre, il convient de noter qu'il y a d'autres personnes présumées impliquées dans ces exactions, mais en cavale. Elles n'échapperont pas à nos forces restées sur le terrain.
2: Voilà, c'était là le procureur de la République près le tribunal de grande instance de Bangor, Mahamat Abdou Issa, qui s'exprimait à la suite des violences survenues dans la sous-préfecture de Kim les 4 et 5 juin 2026. Voilà qui met fin à cette édition. Merci de l'avoir suivi. Collaboration technique, Sanwe Koyankrio, au micro du Sumelon Graciela. Je vous souhaite de passer une très belle nuit. À demain.

0: Bonjour à toutes et à tous. Bienvenue dans cette émission qui fait part belle à l'intelligence artificielle aujourd'hui, qui est devenue un sujet passionnant et d'actualité. L'intelligence artificielle dans l'industrie musicale et dans le monde professionnel. L'intelligence artificielle transforme avec rapidité et profondeur notre façon de travailler, de créer et d'interagir. Dans l'industrie musicale, elle révolutionne la manière dont les artistes composent, produisent et diffusent leur musique. Des algorithmes capables de composer des mélodies aux outils de recommandation qui personnaliseront notre expérience d'écoute. L'IA façonne un nouveau paysage sonore. Mais son influence ne s'arrête pas là. Dans le monde professionnel, l'IA modifie les pratiques de nombreux secteurs, de la finance aux ressources humaines, en passant par le marketing et la logistique. Elle offre des opportunités, mais soulève également des questions éthiques et pratiques qui méritent d'être débattues. Pour nous accompagner dans cette exploration passionnante, nous avons le plaisir d'accueillir l'expert en IA, formateur, conférencier en IA générative, Memtinger Dimtadoum. Par ailleurs, DG de Cabexia, cabinet d'expertise en intelligence artificielle, avec une expérience approfondie dans l'application de l'IA dans divers domaines, nous aidera à comprendre les enjeux, les défis et les perspectives que cette technologie offre à la fois dans la musique et dans le milieu professionnel. Au cours de notre émission, nous aborderons notamment comment l'intelligence artificielle influence la création musicale et les processus de production. En quoi l'IA change-t-elle le paysage du travail et quelles compétences seront les plus recherchées dans les années à venir. Quels sont les enjeux éthiques associés à l'utilisation de l'IA dans ces domaines? Nous vous invitons à rester avec nous pour mieux comprendre. Monsieur Memtinger, bienvenue sur ce plateau. Ça va bien?
1: Merci, très bien. Je suis très reconnaissant d'être ce matin-ci.
0: Merci.
1: Pour vous parler sur l'IA qui est un thème très passionnant.
0: C'est ça. D'accord. Dites-nous, c'est quoi l'IA?
1: L'IA, c'est donc l'ensemble des machines, des ordinateurs qui simulent donc l'intelligence humaine dans le raisonnement, dans les résolutions de problèmes et dans divers domaines. Donc pratiquement une simulation de ce que l'homme peut faire en question, mais basé sur des algorithmes qui travaillent et fonctionnent comme le cerveau humain, pratiquement.
0: D'accord. Et quand on parle d'algorithmes, pour quelqu'un qui n'a pas une connaissance approfondie en informatique, il ne sait pas de quoi il est question. C'est quoi exactement algorithme?
1: Ben, les algorithmes, comme vous le savez, c'est en général tout ce qui est informatique. On parle de mesures techniques basées sur les calculs mathématiques. Donc, on parle de 0-1 souvent, dans tout ce qui est compréhensible au niveau de l'IA. Mm-hmm. Et donc, à base de ces systèmes, on arrive donc à mettre tout ce qui est calcul derrière pour permettre à calculer un point quelconque pour trouver une solution. Mm-hmm. C'est nous, ce qu'on peut lire, la partie visible. Oui. Mais derrière ce fonctionnement, il y a des calculs de grand niveau, de haut niveau qui se passent en général. Donc, c'est pour ça qu'on parle d'algorithme.
0: D'accord. Et comment l'IA influence la création musicale et les processus de production de nos jours?
1: Avec l'apparition de l'IA, je crois que toute l'industrie musicale a complètement changé de vue, puisque ça augmente beaucoup plus la productivité. Okay. Il y a beaucoup plus de créativité. Aujourd'hui, de nos jours, si vous trouvez une personne qui maîtrise l'IA, à lui seul, il peut être un producteur, il peut être un musicien, il peut être un bassiste en utilisant juste l'IA en question. Mmh. Ouais, donc, ça crée une grande productivité. Mmh. Ok, ce qu'on peut dire, c'est que ça peut tuer un peu l'authenticité de la personne, ou bien, voilà. Mais tout ce qu'on peut faire avec l'industrie IA dans la musique, c'est une très grande transformation. Mmh. C'est lié à pénétrer dans tous les domaines possibles de nos jours. Et donc, ça fait que la musique aussi, le cinéma aussi, où on peut produire des films à la Hollywood, et ainsi de suite. Donc, la musique aussi. Ouais. Mais derrière, il faut savoir les lois, qu'est-ce qui permettent justement d'utiliser ces IA pour générer des musiques, quelles sont l'attribution de droits d'auteur, ainsi de suite, qui ne sont pas encore bien calculées ou bien mises en place jusqu'à présent.
0: D'accord. Et si j'arrive à générer une musique à l'aide de l'IA, est-ce que les droits, est-ce que je peux réclamer les droits d'auteur de cette musique?
1: On ne peut pas malheureusement réclamer le droit d'auteur quand c'est une musique générée par l'IA. Mm-hmm. Parce que le droit d'auteur a toujours un reflet sur la personne. C'est basé sur la personne. Or là, c'est une machine qui a créé, ou bien un outil qui a créé. Donc on ne peut pas réclamer un droit d'auteur sur une œuvre produite par l'IA. Mais si peut-être on utilise l'IA comme outil de travail pour générer donc la musique, là on peut parler de droit d'auteur.
0: Ok.
1: Parce que je l'utilise pratiquement à

0: n'y a pas d'émotion. On essaie de créer de nos jours un peu des IA qui commencent déjà à avoir un peu d'émotion. Mais quand quelque chose qui vient de soi-même, c'est un peu différent que de générer tout simplement un texte. Bien, on peut dire que le texte vient de moi. Mais je peux écrire un texte, donner à l'IA de corriger et d'améliorer. C'est autre chose. Mais l'IA n'a pas d'émotion. Donc, ça fait que ça reste une musique un peu figée, qui n'a pas d'émotion, en quelque sorte.
1: Donc, ça vient écarter la peur qui consiste à dire que l'IA va remplacer les humains.
0: L'IA ne peut pas du tout remplacer les humains. Ouais, et ça va être un peu compliqué de remplacer les humains. Puisqu'on le dit souvent, l'IA n'a pas d'émotion, l'IA ne réfléchit pas beaucoup. Ouais, elle peut halluciner d'une drôle de manière. L'IA ne peut pas remplacer l'humain dans tous les domaines, sauf dans des métiers, peut-être un peu de réflexion approfondie. On aura besoin donc des personnes qui utilisent l'IA, qui maîtrisent l'IA. Mais derrière, il y a toujours l'humain qui maîtrise. Bien, on a de nos jours des IA qui sont un peu plus puissantes, qui peuvent être indépendantes, qui peuvent travailler d'elles-mêmes. Mais la dernière décision, et c'est moi, la personne qui est derrière, qui programme, qui a le droit de dire non, stop. Donc, ça revient toujours à l'humain.
1: D'accord. En quoi l'IA change-t-elle le paysage du travail et quelles compétences seront les plus recherchées dans les années à venir?
0: Je crois que, comme dans la musique, hein, l'IA a pris donc une très grande place de nos jours. Plus de 80% des personnes adaptent l'IA actuellement dans le service. Et ça permet d'avoir une très grande productivité. Une très grande productivité surtout dans le travail. En plus, les métiers vont un peu changer ou bien vont muter votre type de métier. Donc, si vous êtes pilote, de nos jours, on peut facilement être pilote de drone au lieu d'être dans un avion de chasse, plus précisément. Vous devenez plutôt un pilote de drone. Donc, il y a ces types de transformations dans beaucoup de domaines qui est révolutionnaire en quelque sorte. Donc, l'IA, c'est une révolution et ça change beaucoup de choses dans nos vies. Dans le domaine de médecine, vous avez aujourd'hui, avec l'IA, un peu plus de précision, un peu plus de, voilà, de travail un peu clair. Les rapports, on peut les faire rapidement en utilisant l'IA. Vous avez un travail d'une semaine à faire, vous pouvez le réduire en 30 minutes, en 40 minutes, selon ce que vous avez à faire, ainsi de suite. Aujourd'hui, on parle aussi de ces IA qu'on appelle des IA agentiques. Qui sont des IA qui sont complètement automatisées. Il y a des entreprises qui utilisent déjà ces IA. On peut avoir une IA qui travaille comme un secrétaire, qui travaille comme un journaliste, qui travaille comme un, je sais pas quoi, un service, un comptable, ainsi de suite. Vous avez des IA comme Claude de nos jours, Claude ou Cowork et autres qui permettent donc, en quelque sorte, de créer cet environnement de fonction très indépendante et très efficace. Puisque vous utilisez les agents qui sont des IA, ils peuvent faire un travail plus performant. Ces agents travaillent donc 24 heures sur 24, et donc on ne peut pas les comparer avec les êtres humains, bien sûr. Ils travaillent, ils n'ont pas de salaire, bien sûr, mais ils travaillent 24 heures sur 24, donc ça fait une réduction de coûts. Ça fait aussi des pertes de travail, bien sûr, mais la tendance est beaucoup plus vers ce domaine.
1: Sauf que s'il y a coupure, ils ne peuvent pas aller redémarrer l'émetteur ou bien la régie.
0: Le mot coupure, c'est connu ici au niveau du Tchad, mais dans d'autres contrées, c'est quand même limité. Ouais, donc voilà, le problème aussi, il faudrait avoir la connexion Internet pour que les agents IA travaillent permanemment.
1: D'accord. Moi qui suis de la radio ou soit de la télé, comment je peux utiliser l'IA dans mon travail?
0: Bien, l'IA peut aider par exemple dans les rédactions, dans la correction des textes, dans les programmations, c'est-à-dire si vous n'avez pas d'idée par exemple pour créer une idée quelconque, un programme quelconque, poser juste une question comme orientation, qu'est-ce que je peux faire, ou bien préparer des interviews et tout ça, dans beaucoup de domaines, ça aide. Ça aide dans les productions aussi, dans les montages des émissions aussi, des scénarios, des films, ainsi de suite. L'IA vous montre tous les angles possibles, dans quel angle filmer pour telle situation. Donc si on va par exemple à un reportage quelque part, c'est pas quoi, à Walia ou n'importe où, vous posez des questions juste à l'IA pour vous préparer donc un reportage, ce qu'il faut faire, ce qu'il faut dire, ainsi de suite. Donc ça réduit le temps de travail justement pour les journalistes.
1: D'accord. Vu que l'IA est en train de prendre presque, dans presque tous les domaines. Mon grand-père qui est au village, par exemple, qui est agriculteur ou bien qui est éleveur, s'il veut utiliser l'IA dans ce qu'il fait, comment il pourra l'utiliser?
0: Je crois que c'est un outil qu'il faut beaucoup plus attribuer aux jeunes. On a une génération de grands-pères peut-être qui sont nés après la Première Guerre mondiale ou deuxième guerre mondiale. Donc c'est une génération qu'on appelle les générations de baby-boomers qui ne s'intéressent pas du tout à cet outil. Pas du tout, absolument pas. Donc ça ne l'intéresse pas. Maintenant, la génération de 70, ils comprennent mieux. On a la génération de 80, on a la génération de 2000. Donc, ça dépend des générations de personnes. Ok, je fais des cours, il y a des personnes qui sont de ces générations. générations qui sont curieux.

0: de venir passer un temps, apprendre. Si on a de ces vieux pères qui sont intéressés par la technologie, il y en a toujours, hein, peuvent toujours l'adapter. Ouais. Comment expliquer donc à un papa, un vieux qui est au village, qu'on peut utiliser l'IA pour analyser le sol, pour l'expliquer quel type de plantes il faut planter, quand est-ce qu'il y aura la pluie, des prédictions et tout ça. Pour lui, ça va paraître un peu comme un peu bizarre. Oui. Il va vouloir discuter parce que chez lui, ça va de l'expérience, de toutes ces années qu'il a eu à faire dans ce métier. Et donc, l'expliquer que non, sa manière de travailler n'est pas bonne, ça va être un peu compliqué.
1: D'accord. Et pour un éleveur?
0: Pour un éleveur, pareil. On peut utiliser l'IA pour orienter les drones, surtout pour pouvoir où est-ce qu'il y a des pâturages, où est-ce qu'il y a de l'eau.
1: Soit si une vache veut mettre bas, des égarements, tout et tout, c'est ça?
0: Oui, on peut utiliser l'IA en insérant peut-être des puces quelque part sur les animaux.
1: Les animaux, ouais.
0: Pour pouvoir les localiser, des fois quand ils disparaissent, quand ils s'égarent, ça peut être aussi un avantage. Mais avec l'IA, on peut programmer quel type de foin, quel type de nutrition donner aux animaux. C'est possible avec l'IA.
1: D'accord. Quels sont les enjeux éthiques associés à l'utilisation de l'IA dans les divers domaines?
0: Bien, l'éthique, c'est qu'il faut arriver à avoir des personnes qui sont responsables en utilisant l'IA. Si on l'utilise de manière un peu sauvage, ça peut créer des problèmes. Donc, la loi doit permettre des IA qui peuvent aider la société. On peut générer des IA qui peuvent être un danger pour la société aussi. Quelles sont les lois derrière qui permettent de limiter les casses? Si on génère une IA qui va être peut-être une IA humanoïde, qui va marcher dans les rues, frapper sur les gens, ou tirer sur les gens, ça va être un peu compliqué.
1: C'est ça.
0: Donc, il faut des lois derrière. Donc, il faut être responsable dans l'utilisation de l'IA et la loi derrière permet donc de cadrer quel type d'IA faut utiliser et surtout aussi les données qu'on utilise pour entraîner l'IA. Il faudrait que ça soit aussi cadré. Quel type de données? Parce que actuellement, toutes les IA, on peut tout simplement dire qu'ils se sont appropriés des textes juste pour créer leur IA. L'IA s'est basée sur les bases de données. Et donc, après, ça crée des problèmes. Parce que actuellement, s'il faut parler de la musique, par exemple, l'IA est entraînée sur des bases existantes, des données existantes. Donc, on a utilisé des musiques des personnes pour entraîner l'IA sans leurs accords. Et donc, ça crée des problèmes.
1: Oui.
0: Après, bon, on a porté plainte à certaines responsables des IA pour s'expliquer par rapport à ça. Donc, il y a ça qu'il faut contrôler.
1: Il y a même qu'on a utilisé leur voix. Récemment, j'ai vu une annonce d'un artiste célèbre ivoirien qui démentait, qui disait que non, c'était sa voix qu'on a utilisée pour fabriquer une musique. C'était pas lui.
0: Voilà, et tout ça. Et à ce qu'on appelle le deepfake qui apparaît aussi, la manipulation des images et tout ça. Quelles sont les lois qui permettent, qui l'interdisent et à quel niveau? Quand on utilise une IA pour cloner une voix d'un acteur, est-ce que c'est l'IA les responsables? Je vais dire si c'est OpenAI, est-ce que c'est eux les responsables ou bien c'est l'utilisateur le responsable? Il faut donc un peu départager. Au niveau d'Afrique, on n'a pas encore des lois qui régissent tout ça, tous ces problèmes, mais déjà on a en Europe ce qu'on appelle le IA Act et aux États-Unis autres, qui permettent donc de limiter un peu les casses. On demande des explications aux fournisseurs des IA qui doivent expliquer comment est-ce qu'ils ont entraîné, quelles sont les lois qu'ils ont offert, qu'est-ce qu'ils ne doivent pas faire, ainsi de suite. Donc, c'est un peu de ça. Il y a récemment, à Munich, une IA, je ne sais pas si c'est OpenAI qui a été condamnée par rapport à l'utilisation des données non autorisées pour entraîner des images. Si moi, je suis un photographe et que je n'ai pas autorisé à ChatGPT, par exemple, OpenAI, ou à Claude, par exemple, d'utiliser mon image pour entraîner. Parce qu'on entraîne d'abord l'IA avec des images, avec des textes existants, avec des musiques existantes. Et à base de ces textes, de tout ça, l'IA essaie donc de régénérer, de comprendre de quoi il s'agit. Et comment l'utiliser. Exactement. Donc voilà, il se peut qu'il y ait des reproductions à la lettre d'un type de musique quelconque. Alors là, c'est ces lois qu'il faut savoir, qu'est-ce qu'il faut dire quand une IA reproduit, par exemple, une musique de Michael Jackson exactement comme il faut. Donc il y a ça. L'éthique derrière, justement, il faut utiliser de manière très responsable, surtout dans le domaine, je vais dire, de travail aussi. Si j'utilise l'IA pour me produire des textes, il y a deux manières d'utiliser l'IA, ou bien plusieurs. Il y a une manière d'écrire un texte à l'IA qui va me générer un texte génératif, tout simplement, que je peux utiliser. Et il y a une manière d'amener l'IA avec mes propres pompes, mes propres instructions pour donc l'amener à me produire des textes que moi je veux. Qui passe à ma manière d'écrire et de penser. Donc, il y a deux manières. Si j'utilise une IA générative et qu'après je m'attribue le contenu derrière, est-ce que c'est normal? Est-ce que c'est acceptable? Si aujourd'hui on a des écrivains qui utilisent l'IA pour écrire des livres, sans pourtant donner comme source IA. L'IA peut être citée comme source. des étudiants qui écrivent avec l'IA pour le thèse, mais ne citent pas comme source. Alors là, c'est une offense à l'utilisation et à l'éthique, en quelque sorte.
1: D'accord. Donc, vous avez utilisé l'IA dans plusieurs domaines. Vous avez réalisé des photos, vous avez réalisé également, créé une télévision, l'aide de l'IA. Vous avez également transformé un discours du français en arabe. Comment vous le faites?
0: Bien, comme je suis un expert et formateur, donc je teste tous les IA possibles et dans tous les domaines possibles. Mon avantage, c'est que je suis un multitasking, comme on le dit. Je fais du tout à la fois. Ouais. Je fais un peu de la musique, je fais chanter, je fais créer des photographies, je fais un peu de cinéma, tout est mélange chez moi. Donc, ça me permet de m'évader un peu dans cet univers, dans la création, dans la créativité. Donc, c'est ce qui m'amène à beaucoup plus tester des IA qui permettent donc de générer, de transformer les textes, le message du français en anglais ou de l'anglais en arabe, ainsi de suite, ou bien à générer des musiques, à créer des photos, bien sûr, de qualité et tout ça. Donc, j'apprends à chaque jour ce qu'il faut faire, ce qu'on peut faire avec l'IA.
1: C'est ça.
0: Comment cloner, par exemple, des personnes pour en faire une émission et tout ça, c'est ce que je fais quotidiennement.
1: Faire un clip et tout.
0: Faire des clips et tout ça, et j'en fais pratiquement tous les jours. Bon, ça demande du temps et je ne fais que ça. J'ai pas d'amis, j'ai pas un environnement où je passe énormément de temps à faire autre chose. Donc, ça me permet beaucoup plus de se concentrer pour tester chaque fois ce qu'il faut, quel type d'IA qu'il faut employer. Je fais des consultances aussi, donc qu'est-ce qu'il faut pour une entreprise, qu'est-ce qu'il faut pour une musique, qu'est-ce qu'il faut pour une vidéo, générer des vidéos, générer ainsi de suite. Donc, ça facilite beaucoup. Il suffit juste d'avoir une petite idée, une créativité de ce dont on peut faire. Et tout de suite, on met ça en place avec l'IA.
1: D'accord. Et on parle de nos jours de l'IA générative. Et en quoi celle qui est générative se distingue des autres formes d'intelligence artificielle?
0: L'IA générative va baser beaucoup plus sur les IA qui génèrent donc les textes, comme ça le dit. Les IA génératives, ça génère les textes, ça génère les vidéos, ça génère des sons, ainsi de suite, basé donc sur des prompts. Le fait juste d'écrire un prompt, comme je voulais dire, c'est donc une instruction qu'on donne à l'IA. On lui donne un rôle, on lui donne une tâche, on lui donne les objectifs, on lui donne un certain point à donner pour que l'IA arrive à générer ce qu'on veut obtenir, en quelque sorte. C'est pour ça qu'on parle de l'IA générative. On a d'autres types d'IA qu'on appelle les IA agentiques, qui sont des agents qu'on peut créer, qui peuvent être des secrétaires, qui peuvent être des directeurs, qui peuvent être des financiers. C'est des agents, ça c'est d'autres types d'IA. On a plusieurs autres types d'IA un peu approfondis qui travaillent dans d'autres domaines, dans la prédiction, beaucoup dans la réactivité, ainsi de suite. Donc on a beaucoup d'autres types d'IA derrière. Ce qu'on utilise actuellement, beaucoup plus pour la population générale, pour des personnes qui comprennent pas trop l'informatique, trop les IA derrière, c'est les IA génératives qu'on utilise.
1: D'accord.
0: Ça permet donc de générer des musiques, comme je l'ai dit, des vidéos qu'on voit souvent sur les TikTok, qu'on appelle des deepfakes, manipulation des images et tout ça, donc ça fait partie.
1: D'accord. Et quelles sont les compétences clés que les professionnels doivent développer pour s'adapter à cette nouvelle ère de l'intelligence artificielle?
0: Bien, de nos jours, il faut savoir que si une personne qui n'utilise pas l'IA peut avoir énormément de problèmes pour trouver du travail. Ça fait partie des compétences. C'est pas tous les jobs, mais la compétence d'IA est exigée dans beaucoup de domaines. Juste le prompting, comme on le dit, comment arriver à utiliser le bon prompt, l'utilisation de prompt, comment aujourd'hui on a parlé hier, il n'y a pas longtemps, de prompt engineering. Aujourd'hui, on parle de content engineering. Donc, ça change. Les content engineering, c'est des personnes qui, donc, essaient de programmer ce qu'on appelle comment une IA agentique peut fonctionner. Peut faire un travail quelconque. On définit donc le rôle de ce qu'il va faire, quelles sont les actions, les tâches qu'elle va accomplir, ainsi de suite. Donc, on parle de ça. Donc, tout ce qui est trait à l'utilisation d'IA dans beaucoup de domaines, que ce soit au niveau des secrétariats, il faut apprendre à comprendre comment fonctionne l'IA, à écrire des contenus, écrire des textes qu'il faut. Parce que de nos jours, si je suis secrétaire, qui ne connaît pas l'IA et qu'il y a une autre personne qui maîtrise plus l'IA que moi, on va préférer cette personne. Donc, il faut être augmenté. Les personnes qui apprennent l'IA, on les appelle les personnes augmentées. Il faut être donc un être augmenté. Augmenté parce que l'IA nous booste en quelque sorte de mieux travailler, de mieux avancer.
1: D'accord. Avant de vous dire au revoir, quel message aimeriez-vous transmettre aux artistes et aux professionnels qui souhaitent intégrer l'IA dans leur travail? Quelles recommandations pouvez-vous leur faire?
0: Bien, tout le temps, j'oriente des gens à travailler, à mieux utiliser l'IA pour travailler. Ne pas laisser l'IA produire son travail. Le plus important. Utiliser l'IA avec sa créativité pour créer. Tout simplement, il ne faudrait pas donner un texte à l'IA et puis l'IA produit la musique. Pour moi, c'est une des mauvaises manières d'utiliser. Il n'y a pas longtemps, on a des grands plateaux d'ingénieurs de musique. Mais de nos jours, on peut soit son téléphone, son laptop, et avoir tout ça et travailler. Donc l'IA peut créer une ligne de basse. On peut demander à l'IA quel type de ligne de basse pour tel musique. Moi, je suis un peu bassiste, donc c'est pour ça que je parle beaucoup plus de ça. Ainsi de suite, ça peut aider à orienter dans ce type et même donner les beats, voilà, les notes et tout ça pour fonctionner. Ça aide, mais c'est à moi en tant que musicien de l'adapter, de ne pas juste le faire et puis attendre. Donc, utiliser l'IA de manière très responsable, comme je vais tout le temps le dire, créer, avoir d'abord en soi-même sa créativité et donc léguer une partie à l'IA, considérer l'IA comme un assistant, un outil de travail, mais pas un outil qui me produit des textes. Parce que s'il faut produire avec l'IA, je crois que en une semaine, on peut produire 20 albums ou 30 albums, comme on veut. Ça va être surréaliste.
1: Tout à fait.
0: Et ça ne va pas être accepté par notre monde aussi, notre environnement. Donc, utiliser l'IA pour travailler, mais pas que l'IA travaille à ma place.
1: D'accord. Merci beaucoup. Merci d'être passé. On espère qu'on abordera un autre thème la prochaine fois, dès que le besoin se fera sentir.
0: Merci. Tout au plaisir.
1: Merci. Mesdames, Messieurs, nous arrivons à la fin de notre émission sur l'utilisation de l'intelligence artificielle dans l'industrie musicale et dans le monde professionnel. Nous avons eu l'honneur de recevoir M. Memtingar Dimta Adoum, expert en IA, formateur, conférencier en IA générative, par ailleurs DG de Cobexia, cabinet d'expertise en intelligence artificielle, qui nous a éclairé sur la manière dont l'IA générative transforme la création musicale et l'approche des artistes. L'intégration de technologies avancées dans la composition et la production a ouvert de nouvelles perspectives créatives tout en posant des questions importantes sur la nature même de la créativité. Et dans le monde professionnel, l'IA ne se contente pas de façonner les processus, elle redéfinit les compétences nécessaires sur le marché du travail. Loin d'être une menace, l'IA se présente comme un outil puissant, à condition que nous veillons à l'utiliser de manière responsable et équitable, en préservant les droits et la créativité des individus. Avant de conclure, je tiens à remercier chaleureusement l'expert qui a bien voulu accepter de répondre à nos questions. Au micro, je suis Alexis Dimastra, prise de son, Mahdi Mohamed Abdoulaye, réalisation Abdoulaye Toche, coordination Moulikemde Dolmia. Merci d'avoir été avec nous. À très bientôt.

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La noblesse de la musique, c'est dans le savoir-faire. Abdoulaye Ndiargué, version rumba. 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Allez, qui dit qu'on n'est pas doué? Attention, hein.

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En arabe, on dit « Al-Bidin Baktoul Sida ».

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